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Nos réseaux sociaux, c'est bon. Notre site web, c'est bon. Le téléphone, le texto, c'est toujours bon. Hey, on va avoir de vos nouvelles. Qu'est-ce qui se passe de bon pour vous? En ce dimanche soir, bien branché à votre radio en Beauce, je m'appelle Mathieu Guimond. On se fait un petit bilan de week-end comme ça avant de repartir la machine ensemble avec votre équipe du matin demain à compter de 6 heures. 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Qu'est-ce qu'on fait en Beauce? » C'est destinationbeauce.com. Quoi faire? Où dormir? Où manger? Quand vous avez de la visite, ça c'est super pratique. Vous leur envoyez le site et de cette façon-là, vont pouvoir gérer leur séjour dans la région pas mal de façon autonome. Et allez visiter la section événements. C'est là que vous allez voir les différentes activités qui s'en viennent au cours des prochains jours et des prochaines semaines en Beauce. On parle entre autres du Festifilm de la Beauce cette semaine qui va être à surveiller du côté de Saint-Séverin. Le Festibière, le Festival Brassicole de la ville de Saint-Georges en fin de semaine prochaine. À Frampton, le rendez-vous Overland également, le défi des quatre versants à Saint-Elzéar. Vous voyez, il y a quand même pas mal d'affaires qui se déroulent au cours de la

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Merci de passer cette soirée de ce dimanche 13 septembre bien branché à votre radio en Beauce. 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

On passe la soirée ensemble en ce dimanche 13 septembre, bien branché à votre radio en Beauce. Salut, je m'appelle Mathieu Guimond. Au menu aujourd'hui, on va jaser un petit peu d'actualité. On a des choses à mettre à votre agenda également au cours de la prochaine semaine. Puis ben d'autres affaires. On va même parler d'économie, hein, histoire de pouvoir se gâter. Puis que ça vous coûte pas cher. J'ai une belle proposition à vous faire un peu plus tard ce soir. Salutations à toute l'équipe de chez Mille Pattes Amusement de Lévis qui... On a eu de la broue dans le toupette en fin de semaine. Hein? La fin de semaine, c'est toujours un gros moment pour aller triper là-bas avec la petite famille. Alors, on vous salue. Merci d'être bien branchés fidèles au poste à votre radio. D'ailleurs, vous autres, qu'est-ce que vous avez fait en fin de semaine? Allez, donnez-nous donc vos nouvelles. Ça se passe de façon pas compliquée. Hein? Vous envoyez un petit message, que ce soit par téléphone, par le texto, via notre site web, via nos réseaux sociaux.

On est dimanche soir. 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Entre autres, moi, c'est une histoire qui m'étonne. Le camion échelle qui a été nécessaire pour aider une élève à redescendre d'un arbre. Ça s'est passé plus tôt cette semaine, jeudi midi, à la polyvalente de Saint-Georges. Et on peut dire qu'elle a eu une pas pire frousse et une pas pire leçon également. La jeune fille qui aurait été prise de panique après avoir atteint le sommet de l'arbre, il y avait pas mal de vent jeudi, ce qui fait que ça bougeait beaucoup. Donc, les pompiers sont arrivés, l'échelle a été déployée, on a coupé quelques branches pour pouvoir atteindre l'adolescente et on lui a permis de redescendre en toute sécurité. Il y avait pas mal de public aussi, hein. Il y a d'autres élèves qui ont assisté à la scène pour le moins cocasse. Il y a une dizaine de minutes qui sont écoulées entre le moment de l'appel et où le moment où la jeune fille a retrouvé la terre ferme. Quand même, ça a été quand même rapide comme intervention. Les détails sur cette nouvelle et d'autres nouvelles, rendez-vous sur mabourse.com.

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Notre site web, c'est bon. Le téléphone, le texto, c'est toujours bon. Hey, on va avoir de vos nouvelles. Qu'est-ce qui se passe de bon pour vous? En ce dimanche soir, bien branché à votre radio en Beauce, je m'appelle Mathieu Guimond. On se fait un petit bilan de week-end comme ça avant de repartir la machine ensemble avec votre équipe du matin demain à compter de 6 heures. 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Où dormir? 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C'est là que vous allez voir les différentes activités qui s'en viennent au cours des prochains jours et des prochaines semaines en Beauce. On parle entre autres du Festifilm de la Beauce cette semaine qui va être à surveiller du côté de Saint-Séverin. Le Festibière, le Festival Brassicole de la ville de Saint-Georges en fin de semaine prochaine. À Frampton, le rendez-vous Overland également, le défi des quatre versants à Saint-Elzéar. Vous voyez, il y a quand même pas mal d'affaires qui se déroulent au cours de la semaine prochaine. 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

On passe la soirée ensemble en ce dimanche 13 septembre, bien branché à votre radio en Beauce. Salut, je m'appelle Mathieu Guimond. Au menu aujourd'hui, on va jaser un petit peu d'actualité. On a des choses à mettre à votre agenda également au cours de la prochaine semaine. Puis ben d'autres affaires. On va même parler d'économie, hein, histoire de pouvoir se gâter. Puis que ça vous coûte pas cher. J'ai une belle proposition à vous faire un peu plus tard ce soir. Salutations à toute l'équipe de chez Mille Pattes Amusement de Lévis qui... On a eu de la boulotte tout pète en fin de semaine. Hein? La fin de semaine, c'est toujours un gros moment pour aller triper là-bas avec la petite famille. Alors, on vous salue. Merci d'être bien branché, fidèle au poste, à votre radio. D'ailleurs, vous autres, qu'est-ce que vous avez fait en fin de semaine? Allez, donnez-nous donc vos nouvelles. Ça se passe de façon pas compliquée. Hein? Vous envoyez un petit message, que ce soit par téléphone, par le texto, via notre site web, via nos réseaux sociaux. Bref, tous les moyens qui sont bons. On va avoir de vos nouvelles. Qu'est-ce qui s'est passé de bon pour vous ce week-end en bon?

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Entre autres, moi, c'est une histoire qui m'étonne. Le camion échelle qui a été nécessaire pour aider une élève à redescendre d'un arbre. Ça s'est passé plus tôt cette semaine, jeudi midi, à la polyvalente de Saint-Georges. Et on peut dire qu'elle a eu une pas pire frousse et une pas pire leçon également. La jeune fille qui aurait été prise de panique après avoir atteint le sommet de l'arbre, il y avait pas mal de vent jeudi, ce qui fait que ça bougeait beaucoup. Donc, les pompiers sont arrivés, l'échelle a été déployée, on a coupé quelques branches pour pouvoir atteindre l'adolescente et on lui a permis de redescendre en toute sécurité. Il y avait pas mal de public aussi, hein. Il y a d'autres élèves qui ont assisté à la scène pour le moins cocasse. Il y a une dizaine de minutes qui sont écoulées entre le moment de l'appel et où le moment où la jeune fille a retrouvé la terre ferme quand même. Ça a été quand même rapide comme intervention. 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

14 septembre, on a 16 degrés, centre-ville Sainte-Marie, avec quelques gouttelettes. D'ailleurs, c'est ce qu'on prévoit aujourd'hui à 40 % particulièrement l'avant-midi, parce qu'on verra davantage le soleil. Puis pour les prochaines journées, je vous dirais que la plus belle journée de la semaine, assurément, mercredi, soleil 24. À 6 heures pile, je vous souhaite donc la bienvenue. Aujourd'hui, on va recevoir Éric Gagnon-Poulin, qui est candidat du Parti québécois dans Beauce-Nord, viendra nous parler de cette campagne. L'incontournable Céline Dion qui reprend la route, mais en fait, elle était du côté de Paris. Mon amie Catherine Bisson y était. On va lui parler au cours de l'émission d'aujourd'hui. On aura le retour de la chronique avec mes amis de Lien Partage. Cathy Légaré sera en studio avec nous. Et on aura Amélie Smith de chez Audisson qui sera avec nous pour nous parler de la santé de nos oreilles. Dans l'actualité pour aujourd'hui, lundi, la septuagénaire qui avait été grièvement blessée vendredi midi lors d'un accident au camping de Scott a finalement succombé à ses blessures. C'est ce qu'a confirmé en fin de semaine la Sûreté du Québec. La dame qui a été happée par une voiture s'est retrouvée en souricière entre un véhicule stationné derrière elle et la voiture. Aucun élément criminel ne serait en cause. La conductrice du véhicule aurait plutôt accroché la mauvaise pédale en voulant déplacer son véhicule. D'ailleurs, elle a été hospitalisée souffrant d'un violent choc nerveux. Un motocycliste de 24 ans a perdu la vie dans la nuit de samedi à dimanche dans l'arrondissement de la Haute-Saint-Charles à Québec. Les services d'urgence qui ont été appelés vers 5h40 pour un accident à l'intersection de l'avenue du Lac-Saint-Charles et du chemin de la Passe. Le motocycliste a été retrouvé inconscient au sol et des manœuvres de réanimation ont été tentées. Malheureusement, elles n'ont pas permis de sauver le jeune homme. Service de police de la Ville de Québec enquête afin de déterminer les circonstances de l'accident et demande d'ailleurs l'aide du public si vous avez été témoin de l'événement. Par ailleurs, en milieu d'après-midi, samedi, un motocycliste a perdu la maîtrise de son bolide sur la route 204 à Saint-Just-de-Bretonnière. Pour une raison que l'on s'explique mal, le conducteur de la moto s'est retrouvé allongé sur la chaussée. L'homme a subi des blessures mineures. Il a été pris en charge par les paramédics et transporté vers le centre hospitalier. Un homme dans la soixantaine a subi des blessures après que le vélo électrique qu'il conduisait soit entré en collision avec un véhicule. L'accident s'est produit vers 16 heures samedi sur le tablier du pont en plein cœur du centre-ville de Saint-Georges. Une fausse manœuvre du cycliste serait en cause. Samedi et dimanche, le service de sécurité incendie de la ville de Sainte-Marie tenait ses journées portes ouvertes. L'événement permettait aux citoyens de découvrir les installations de la nouvelle caserne mise en fonction en avril dernier, ainsi que plusieurs des nouveaux équipements dont disposent les pompiers. Une visite guidée de la caserne était organisée permettant aux visiteurs d'en apprendre davantage sur le travail des pompiers et sur les différents équipements utilisés lors de leurs interventions. Près de 5000 visiteurs se sont rendus sur place lors des deux jours d'activité. Des policiers de la Sûreté du Québec, les agents de la faune ainsi que des contrôleurs routiers étaient présents afin d'accompagner les pompiers dans leurs activités. Politique, plusieurs candidats dénoncent des actes de vandalisme visant des pancartes électorales depuis le début de la campagne. 35 candidats du Parti conservateur du Québec, dont ceux de Beauce-Nord et Beau-Sud, ont signé cette fin de semaine une lettre ouverte appelant au respect du matériel électoral, peu importe l'allégeance politique. Des candidats libéraux et caquistes ont aussi condamné de tels gestes sur les réseaux sociaux. Le vol et le méfait sur des biens dont les pancartes électorales sont des infractions en vertu du code criminel et peuvent être signalés aux policiers. Les nouvelles restrictions concernant la prière dans les lieux publics sont entrées en vigueur partout au Québec hier. Les employés d'entreprises publiques et les étudiants doivent maintenant respecter d'autres règles limitant les lieux de prière. Les nouvelles dispositions de la loi sur la laïcité de l'État adoptée en avril prévoient l'interdiction de salles de prière dans les institutions publiques.
Elles interdisent aussi les pratiques religieuses collectives sur la voie publique et dans les parcs. Des institutions comme la Société des transports de Montréal ou des universités ont commencé à mettre en application les nouveaux règlements. Le maire de Saint-Bernard, Francis Gagné, finaliste pour le prix Jean-Marie Moreau de la Fédération québécoise des municipalités. Le prix souligne chaque année l'engagement, le leadership et le dynamisme d'un élu municipal envers sa communauté. Francis Gagné est en lice avec les maires de Fortierville et de Charlemagne, Julien Pressé et Normand Grenier. Le lauréat sera dévoilé lors du congrès de la FQM du 24 au 26 septembre prochain. L'organisme La Dauberge lance un service de post-hébergement pour les jeunes et les familles de plusieurs MRC de Chaudière-Appalaches, dont Beauce-Artigan et Beauce-Centre, les Etchemins et les Appalaches. Après un séjour d'un jeune dans l'une de ces maisons, un intervenant pourra se déplacer dans le milieu de vie de ce dernier afin de l'accompagner vers davantage d'autonomie et de stabilité. Le service déjà offert à Lévis depuis 2 ans est donc maintenant étendu à tout le territoire desservi par l'organisme. Finalement, la série Empathie qui suit une psychiatre dans un institut de cas de santé mentale judiciarisé a raflé le gala des 41e prix Gémeaux hier soir, repartant avec le coup de cœur du public et 5 autres statuettes. La créatrice de la série, Florence Lompré, a récolté les Gémeaux pour meilleure série dramatique, meilleur scénario et meilleure interprète féminine pour un premier rôle dans une série dramatique pour le rôle de la psychiatre Suzanne Bien-Aimée. Brigitte Lafleur et Benoît Brière ont pour leur part tous deux été sacrés meilleurs comédiens dans un rôle de soutien pour une série dramatique. Il s'agissait d'une première année à l'animation pour le comédien Jason Roy Léveillé lors de cet événement annuel consacrant le meilleur de la télévision québécoise.

Minnesota contre les Twins. Football, les Bills de Buffalo ont inscrit une victoire de 36-31 sur les Texans de Houston dans l'un des 13 matchs à l'affiche du premier dimanche de la saison dans la NFL. Ce soir, 20h15, les Broncos de Denver rendent visite aux Chiefs de Kansas City. Tennis, l'Allemand Alexander Zverev a battu l'Américain Ben Shelton en 4-7 en finale des internationaux des États-Unis hier, méritant ainsi un deuxième titre majeur en carrière, et ce, cette saison. Finalement, course automobile en Formule 1, c'est Kimi Antonelli qui a remporté hier le Grand Prix d'Espagne. Il a devancé au fil d'arrivée Max Verstappen et Lando Norris. Lance Stroll a terminé sa course contre un mur. La prévision du temps pour aujourd'hui, lundi, alternance soleil et nuages, 40% les risques d'averse, notamment ce matin. Température stable à près de 15 degrés. Ça se dégage complètement ce soir, minimum de 4 la nuit prochaine. Soleil demain, mardi, des nuages en après-midi, maximum de 20. Alternance soleil et nuages mercredi, 24. Soleil et nuages jeudi, 21. Les normales de saison, 18 le jour et 7 la nuit. Et actuellement, ben, partout où vous êtes en Beauce, on est à 16 degrés. Avec la musique de Greenwoods, voici

trois semaines pile du jour J, c'est-à-dire dans trois semaines, on sera le 5 octobre. Ça veut dire qu'on ira voter. On sera donc appelé aux urnes. Et à chaque semaine, le Journal de Québec fait paraître un sondage qui a été réalisé au cours des derniers jours. On dit, même si votre choix n'est pas encore fait, pour lequel des partis politiques suivants auriez-vous le plus tendance à voter? C'est le Parti québécois qui arrive toujours premier avec Paul Saint-Pierre Plamondon à 29 %. La deuxième place est maintenant détenue par Charles Milliard et le Parti libéral du Québec. Christine Fréchette arrive troisième avec 21 %. Éric Duhaime est quatrième avec 17 % des intentions de vote. Une augmentation de plus 2 par rapport au dernier sondage. Et Ruba Gazal et Québec solidaire restent toujours au cinquième rang avec 10 % des intentions de vote. Mais maintenant, c'est reste à savoir, est-ce que c'est une question de se demander est-ce que qui ferait le meilleur premier ministre ou encore si on s'attarde davantage au programme des différents partis politiques, parce qu'évidemment, le programme du Parti conservateur du Québec semble davantage intéresser les citoyens, notamment dans la région de Québec et de Chaudière-Appalaches, parce que ce sont eux qui actuellement dominent les sondages. Mais comme disent certains politiciens, le vrai sondage, on va le connaître le 5 octobre, ou en tout cas le 6 au matin, ou tard le 5 en soirée. Mais évidemment, la guerre commerciale avec les États-Unis ne semble plus favoriser Christine Fréchette. On verra pour la suite. Hey, si vous êtes de retour de Saint-Tite, assurément vous avez entendu cette chanson au cours de la dernière fin de semaine. Voici Vince Lemire avec

0: 6h23 dans vos 100 000 matins. Je ne sais pas si vous y avez assisté, mais près de 5 000 visiteurs en deux jours pour les nouvelles installations de la caserne incendie du côté de Sainte-Marie. J'y suis allé faire une saucette hier en après-midi. On avait vraiment tout prévu pour faire des démonstrations, comment les pompiers interviennent, mais surtout faire la démonstration des nouvelles installations. Aussi, évidemment, les camions et l'intérieur de la caserne, ça a été vraiment drôlement intéressant de visiter tout ça. Comment on fait, par exemple, pour décontaminer les véhicules ou décontaminer ce qu'on appelle dans le jargon les bunkers, c'est-à-dire les revêtements ou les vêtements que portent les pompiers lors d'interventions. On a aussi profité de ces rencontres-là pour revenir sur certains éléments de protection qui sont assez simples qu'on peut retrouver à la maison, comme par exemple des extincteurs ou encore des détecteurs de fumée, des détecteurs de monoxyde de carbone. C'est pas des appareils qui sont tellement dispendieux, mais qui peuvent faire la différence lors d'un incendie. Il y avait donc les pompiers qui étaient déployés à la caserne pour faire visiter leurs installations. Dans la cour derrière, on provoquait volontairement certains petits incendies et on faisait la démonstration de la façon dont les pompiers interviennent. À l'intérieur de la caserne, bon, on retrouvait entre autres les camions, les installations, mais aussi il y avait les policiers de la Sûreté du Québec avec un tout nouveau véhicule qui a été livré pour la MRC de la Nouvelle-Beauce qui était là sur place. Il y avait les gens du contrôle routier. Ça, j'ai été leur donner la main pour leur dire bravo, je suis content que vous soyez de retour, puis enfin vous allez être en mesure de faire votre boulot pour lequel les citoyens vous payent, c'est-à-dire par exemple dans la côte à Vallée-Jonction, c'est nos trucks. C'est difficile à comprendre pour certains camionneurs, là, mais visiblement ils sont là pour ça. Il y avait aussi des agents de la faune, mais moi quand je suis allé, on répondait à un appel d'urgence. Visiblement, il était là aussi très occupé. Mais ça a permis aux citoyens de Sainte-Marie, mais des alentours aussi, de voir de quoi ça avait l'air tout ça. J'ai rencontré des gens de Saint-Joseph qui étaient là présents pour visiter les installations de la nouvelle caserne. Puis un petit doute que d'ici les 3 à 5 prochaines années, il y aura des pompiers en permanence dans cette caserne-là. Ça peut pas faire autrement. Tu sais, je veux dire, on vit avec des pompiers volontaires, ces hommes, ces femmes qui sont déjà au travail dans leur propre milieu. Et là, il y a un appel d'urgence qui entre et tout le monde se dirige vers la caserne, ou en tout cas, les équipes qui sont de garde. Mais visiblement, la problématique qu'on rencontre là actuellement, c'est le recrutement des pompiers, des pompières dans les plus petites municipalités autour. Parce que, règle générale, il y a été une époque où les pompiers travaillaient dans leur propre milieu. C'était soit des producteurs agricoles, où il y avait une shop dans la municipalité qui engageait plein de monde. Et là, les pompiers étaient là à quelques minutes pour répondre aux appels. Sauf que là, ça a bien changé. Il y a des gens qui sortent de leur municipalité pour aller travailler ailleurs. Bon, si on est à Sainte-Marie, puis on va travailler à Vallée-Jonction ou à Scott ou à Saint-Ange, c'est pas tellement loin. Mais si on travaille dans la région de Québec, le temps qu'on arrive, ça va être une déflagration totale. Donc, visiblement, on manque de ressources, on manque de financement, puis on manque de bras pour répondre aux appels. Ça va être un peu comme dans la ville de Saint-Georges. Une fois que la caserne neuve a été construite, on a mis des pompiers à temps plein dedans, puis c'est fort probablement ce qui va arriver. Mais à chaque fois qu'on en parle, on a comme l'impression que ni les élus, ni les responsables ne veulent se mouiller pour préciser quand, comment, mais c'est sûr que ça va arriver. C'est une question de temps, c'est inévitable. 6h27 dans vos 100 000 matins, bien bravo à ces hommes, ces femmes qui répondent présents pour porter assistance à des citoyens de la région. C'est ça le travail des pompiers volontaires, plus la formation. Chapeau. Coup d'œil circulation pour retour des nouvelles régionales avec Benjamin Aubert. Bon début de semaine, bon lundi. 100
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0: Oui, pour entrer sur Québec, c'est déjà code rouge sur Robert-Clich, direction nord, à partir des échangeurs de la rue Beaulieu. Ça ralentit sur l'autoroute 20, direction est, à la hauteur des échangeurs de Bréquéville-Saint-Nicolas. Et c'est code rouge sur l'autoroute 20, direction ouest, à partir de Charles-Rodrigue, dans le secteur de Lévis-Centreville. Et la congestion se maintient jusqu'en approche finale pour le tablier du pont Pierre-Laporte. C'est au rouge sur la sortie du pont de Québec. Pour le reste, je vous dirais, c'est partout où il y a des travaux, ça provoque du ralentissement. Mais une fois le chantier dépassé, ça reprend du rythme. Vous êtes témoin d'événements sur la route, n'hésitez pas à partager l'info, messagerie texte ou coup de téléphone en studio au 418-387-1015.
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11: Bonjour, ici Benjamin Aubert. Voici vos actualités. La septuagénaire, grièvement blessée vendredi midi lors d'un accident sur la rue du Camping à Scott, a finalement succombé à ses blessures, a confirmé la Sûreté du Québec. La victime a été frappée par une voiture et s'est retrouvée en souricière avec un véhicule stationné derrière elle. Aucun élément criminel ne serait en cause. La conductrice du véhicule aurait plutôt accroché la mauvaise pédale en voulant le déplacer. Un motocycliste de 24 ans a perdu la vie tôt hier matin dans l'arrondissement de la Haute-Saint-Charles à Québec. Les services d'urgence ont été appelés vers 5h40 pour un accident à l'intersection de l'avenue du Lac-Saint-Charles et du chemin de la Passe. Le motocycliste a été retrouvé inconscient au sol et les manœuvres de réanimation n'ont pas permis de le sauver. Le SPVQ enquête afin de déterminer les circonstances de l'accident et demande l'aide du public. Plusieurs candidats dénoncent des actes de vandalisme visant des pancartes électorales depuis le début de la campagne. 35 candidats du Parti conservateur du Québec, dont ceux de Beauce-Nord et de Beauce-Sud, ont signé cette fin de semaine une lettre ouverte appelant au respect du matériel électoral, peu importe l'allégeance politique. Des candidats libéraux et caquistes ont aussi condamné de tels gestes sur les réseaux sociaux au cours des dernières semaines. Le vol et le méfait sur des biens, dont les pancartes électorales, sont des infractions au code criminel et doivent être signalées aux policiers. Le maire de Saint-Bernard, Francis Gagné, est finaliste pour le prix Jean-Marie Moreau de la Fédération québécoise des municipalités. Le prix souligne chaque année l'engagement, le leadership et le dynamisme d'un élu municipal envers sa communauté. Francis Gagné est en liste avec les maires de Fortierville et de Charlemagne, Julie Pressé et Normand Grenier. Et enfin, l'organisme L'Adauberge lance un service de post-hébergement pour les jeunes et les familles de plusieurs MRC de Chaudière-Appalaches, dont Beauce-Sartigan, Beauce-Centre, les Etchemins et les Appalaches. Après un séjour d'un jeune dans l'une de ces maisons, un intervenant pourra se déplacer dans le milieu de vie de ce dernier afin de l'accompagner vers davantage d'autonomie et de stabilité. Le service, déjà offert à Lévis depuis 2 ans, est donc maintenant étendu à tout le territoire desservi par l'organisme. Voilà, c'est ce qui complète. Pour d'autres manchettes, consultez maboss.com.
0: 6h33 minutes côté météo pour aujourd'hui. Les questions d'alternance soleil-nuage, mais ce matin, quelques gouttelettes à 40%, mais pas d'accumulation importante. C'est venteux. Température stable à près de 15 degrés pour aujourd'hui. Le ciel va se dégager complètement en soirée, minimum de 4 la nuit prochaine. Soleil pour débuter la journée demain mardi, des nuages en après-midi, maximum de 20. Alternance soleil-nuage mercredi 24, même scénario pour jeudi, cette fois-là avec 21 degrés. Les normales de saison, 18 le jour et 7 la nuit. Et actuellement, ben, on a perdu 1 degré. On a 15 degrés, centre-ville, Sainte-Marie. En fin de semaine, Céline Dion amorçait son nouveau spectacle, revenait sur scène du côté de Paris devant 30 000 personnes. Mon amie Catherine Bisson y assistait, va nous en parler d'ici 8 heures, premier. Mais en musique, la plus récente de Talk, voici Boomerang, avec la participation de Claudia Bouvette, 6h34. Bon début de journée, bon lundi. Merci d'avoir choisi les 100 000 matins au meilleur de la musique. On s'appelle O101.

matin, ben, on va entendre parler du Canadien de Montréal aujourd'hui, assurément. Pourquoi? Ben, parce que le Canadien va tenir son traditionnel tournoi de golf aujourd'hui. Donc, il sera question, évidemment, de l'attaquant Zachary Bolduc, qui a signé un contrat de 4 ans d'une valeur moyenne annuelle de 4,2 millions de dollars américains avec le Canadien hier, le tricolore qui en a fait l'annonce. On a aussi, en fin de semaine, mis la main sur un attaquant qui n'était pas tellement aimé du côté de Montréal, Chris Kreider. C'est lui qui avait pratiquement mis fin à la carrière de Carey Price lorsque Kreider évoluait pour les Rangers de New York. L'an dernier, il y était avec les Ducks d'Anaheim. Ben, il sera donc avec le Canadien de Montréal. La plupart des experts s'entendent pour dire que sur un deuxième trio, à l'aile ou encore au centre, un gars de 6 pieds 3 va être en mesure de faire le boulot. D'ailleurs, demain, je vous invite à suivre les 100 000 matins. Luc Gélina du réseau des sports viendra nous parler vers 8h10. Puis il sera question, évidemment, de la signature de Zachary Bolduc, mais de l'arrivée de Chris Kreider. Il y avait du baseball aussi, les Blue Jays qui s'accrochent à la possibilité de faire les séries. Victoire hier 8-1 pour les Jays sur les Orioles de Baltimore. Premier circuit à domicile cette saison pour Vladimir Guerrero fils. Il était temps, diront certains. Les Yankees de New York qui ont tout de même battu les Mets 2-0 et les Royals de Kansas City qui se sont inclinés 4-1 au Fenway Park de Boston contre les Red Sox. Ce soir, les Tigers de Détroit débarquent à Toronto face aux Jays. Les Yankees s'arrêtent au Minnesota contre les Twins et c'est congé pour les Red Sox. C'est terminé pour les Capitales de Québec qui ont perdu samedi contre les Boulders de New York, ce qui fait que ben, les joueurs de Patrick Scalabrini sont maintenant en vacances. Il y avait du football hier dans la NFL, premier dimanche de la saison. Il y avait 14 matchs au total, entre autres les Bills de Buffalo qui ont battu les Texans de Houston 36-31. Ce soir, Monday Night, 20h15, les Broncos de Denver qui ont rendez-vous avec les Chiefs de Kansas City. C'est terminé du côté de Flushing Meadows, les internationaux de tennis des États-Unis. Victoire pour l'Allemand Alexander Zverev qui a battu l'Américain Ben Shelton hier en 4 manches. Puis il y avait de la course de Formule 1 en fin de semaine. C'est Kimi Antonelli qui a remporté le Grand Prix d'Espagne. Il a devancé au fil d'arrivée Max Verstappen et Lando Norris. Lance Stroll, lui, a terminé sa course. Il restait quoi? 22-23 tours à faire. Il a percuté le mur de sorte que ça s'est terminé de cette façon-là pour le Canadien Lando Norris. En musique, on s'offre à l'instant la formation Caen. Voici Comme

0: Si vous êtes souvent sur la route, il faut savoir que le tablier du pont de Québec et du pont Pierre-Laporte, ça sera fermé à la circulation, entre autres pour ce qui est du pont Pierre-Laporte. On va fermer ce soir à 21h jusqu'à 5h demain matin. Dans les deux directions, il y aura une seule voie de disponible, donc entre 21h et 5h du matin, ce soir jusqu'à demain. Si vous êtes dans le secteur de Saint-Gilles-de-Lobinière, ben la route 218, la circulation va se faire en alternance à compter de 7h ce matin. Dans ce secteur-là, dans les deux directions, à Saint-Gilles-de-Lobinière, à la hauteur de la route 269, ou si vous préférez, les gens du secteur connaissaient bien la rue Ross. Il y aura des travaux dans ce secteur-là. Ça se fera en alternance. D'ailleurs, pour rentrer sur Québec, pas simple ce matin. C'est rouge sur partout, dès qu'on est sur la rive sud. Ça se complique ce matin pour rentrer sur Québec. Alors, faudra prendre son mal en patience et même arrêter sur l'autoroute 73 dans la voie de gauche, dans le secteur du parc des Chutes de la Chaudière. OK, les messages, on vient avec Scooter Gaz au retour, 6h47. Bon début de journée, bon lundi, bienvenue au 101.5.
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0: Oui, il y a un article ce matin qui a attiré mon attention dans le Journal de Québec où on dit que de plus en plus de mineurs sont armés et dangereux. Il y a des policiers qui s'inquiètent de cette situation-là. Entre autres, Martin Soucy, qui est coordonnateur de la lutte contre la violence urbaine au service de police de la Ville de Québec, qui a donné beaucoup de détails. On dit que dans la dernière année, 271 événements de violence sont survenus et 84 impliquaient des jeunes d'âge mineur. Il dit que même dans certaines écoles, il y a des jeunes qui ont pointé des guns directement dans le visage de leurs collègues. Donc, visiblement, il y a beaucoup d'inquiétudes du côté du service de police de la Ville de Québec. 6h54 minutes dans vos 100 000 matins. Restez là parce qu'au retour, on va apprendre à découvrir le candidat du Parti québécois dans Beauce-Nord, Éric Gagnon-Poulin. On va lui parler aux alentours de 7h10. Mais pour tout de suite, on va jeter un coup d'œil à la circulation. C'est déjà des maux de tête pour entrer sur Québec. C'est compliqué ce matin. Je vous donne tous les détails. Les messages, au retour, les nouvelles de 7h. Bon début de journée. Bienvenue dans les 100 000 matins au 101.5. 100 000
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0: Pour entrer sur Québec, Robert Clich, direction Nord, c'est tout de suite à la hauteur de la sortie rue Beaulieu. Et rapidement, ça passe du jaune au rouge. C'est aussi au ralenti sur l'autoroute 20, direction Est. Après la sortie route Lagueux-Saint-Étienne et ses codes rouges sur la 20 direction ouest, à partir de la rue Lamartine, ça c'est à la hauteur des concessionnaires automobiles. Dès que vous allez quitter Lévis-Centreville, vous allez devoir appliquer les freins. La congestion se maintient jusqu'en approche finale pour le tablier du pont Pierre-Laporte. Une fois sur la structure, ça reprend du rythme. C'est rouge sur le pont de Québec. C'est aussi au ralenti sur Henri IV, direction nord, entre le boulevard Hochelaga et le chemin Sainte-Foy. Si vous êtes en direction de Québec-Centreville sur le boulevard Charest, ça ralentit un peu avant d'arriver à la hauteur de Henri IV et ça se maintient jusqu'à Robert Bourassa. Ça reprend du rythme, mais à l'approche de Saint-Sacrement, c'est aussi au ralenti. Si vous êtes sur la rive sud, autoroute 20 en direction Lévis, il y a de la résistance dans les bretelles de l'autoroute Charny, Taniata-Saint-Jean-Chrysostome, chemin des îles, secteur Saint-David et route Kennedy pour Lévis-Centreville.
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2: Bon lundi, ici Louis-Philippe Arnoy-Harel. Le Parti libéral a été la quatrième formation à présenter son cadre financier hier, dans lequel il promet d'atteindre l'équilibre budgétaire en 2029-2030 et évalue les promesses libérales à 12 milliards de dollars. Le Parti québécois est le dernier parti qui présentera le sien demain, en l'absence de son chef Paul-Saint-Pierre Plamondon, qui se prépare aux deux débats de cette semaine. Chez Québec solidaire, Ruba Gazal s'est engagé à créer un service d'intervention de première ligne pour lutter contre la cyberviolence et le harcèlement en ligne, dans lequel le parti injecterait 10 millions de dollars. La chef caquiste, Christine Fréchette, a tenu son premier grand rassemblement de la campagne à Kingsey Falls, au centre du Québec. Elle a justifié abondamment son option autonomiste, qu'elle favorise plutôt que l'indépendance ou le fédéralisme. Les nouvelles restrictions concernant la prière dans des lieux publics sont entrées en vigueur hier au Québec. Les employés d'entreprises publiques et les étudiants doivent maintenant respecter d'autres règles limitant leur lieu de prière. Les nouvelles dispositions de la loi sur la laïcité de l'État adoptées en avril prévoient l'interdiction de salles de prière dans les institutions publiques. Elles interdisent aussi les pratiques religieuses collectives sur la voie publique et dans les parcs. Des institutions comme des universités ont commencé à mettre en application les règlements. Et pour terminer, c'est aujourd'hui que commence à Toronto le tout premier sommet canadien sur l'investissement qui sera inauguré par le premier ministre Mark Carney. Cet événement rassemble des centaines de dirigeants d'entreprises et vise à leur faire découvrir les perspectives d'investissement qui sont possibles au Canada. Ce sommet est un élément clé du plan de M. Carney pour stimuler l'investissement au Canada à hauteur de 1 000 milliards de dollars durant les 5 prochaines années. Les provinces sont invitées à présenter les projets qui pourraient être pertinents, relevant des secteurs de l'énergie, des minéraux critiques, de l'exploitation minière ou encore de l'intelligence artificielle. C'est ce qui complète vos actualités Arsenal Média. Passez une bonne journée sur nos ondes.
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4: Au hockey, l'attaquant Zachary Bolduc a signé un contrat de 4 ans d'une valeur moyenne annuelle de 4,2 millions de dollars américains avec le Canadien de Montréal. Le tricolore a annoncé la nouvelle hier, à la veille du lancement de sa saison avec la présentation du traditionnel tournoi de golf de l'équipe qui se tient aujourd'hui. Baseball, victoire hier de 8-1 pour les Blue Jays de Toronto sur les Orioles de Baltimore. Les Yankees de New York ont battu les Mets 2-0 et les Royals de Kansas City se sont inclinés 4-1 face aux Red Sox de Boston. Ce soir, les Tigers de Détroit débarquent à Toronto et les Yankees s'arrêtent au Minnesota contre les Twins. Football, les Bills de Buffalo ont inscrit une victoire de 36-31 sur les Texans de Houston dans l'un des 13 matchs à l'affiche du premier dimanche de la saison dans la NFL. Ce soir à 20h15, les Broncos de Denver visitent les Chiefs de Kansas City. Tennis, l'Allemand Alexander Zverev a battu l'Américain Ben Shelton en 4-7 hier en finale des internationaux de tennis des États-Unis. Et en course automobile Formule 1, c'est Kimi Antonelli qui a remporté le Grand Prix d'Espagne hier. Il a devancé au fil d'arrivée Max Verstappen et Lando Norris. Lance Stroll a terminé sa course contre le mur. Ce sera alternance soleil et nuages. Il pourrait y avoir quelques gouttelettes, notamment en matinée. Température stable à près de 15 degrés. Ça se dégage en soirée, minimum de 4 la nuit prochaine. On débute la journée sous le soleil demain mardi. Des nuages en après-midi, maximum de 20. Alternance soleil et nuages mercredi 24. Et actuellement, ben, partout où vous êtes, on est à 15 degrés.
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début de journée, bon début de semaine. Lundi, 14e jour du mois de septembre, pile comme aujourd'hui, dans 3 semaines, on sera appelé aux urnes et on va apprendre à découvrir le candidat du Parti québécois dans Beauce-Nord, M. Éric Gagnon-Poulin, qui sera mon invité dans les prochaines minutes. On va aussi revenir sur le premier spectacle d'une série de plusieurs pour Céline Dion à Paris. Catherine Brisson, mon amie, sera avec nous pour nous en parler. Elle y était samedi à Paris pour voir le retour de la diva québécoise. Mais en musique, voici Cameron Whatcomb avec Kingdom of Fear dans vos 100 000 matins au 101.5. Bon lundi.

0: Dans vos 100 000 matins, bon début de semaine, bon lundi. On est à 3 semaines pile du jour J, c'est-à-dire le 5 octobre comme aujourd'hui. Bon, on va aller voter, on sera appelé à se choisir un représentant à l'Assemblée nationale du Québec. Et ce matin, dans le Journal du Québec, il y a un sondage qui montre encore clairement que le Parti québécois est en avance à 29 % des intentions de vote, suivi à 26 % pour les gens, évidemment, du Parti libéral, 23 % pour la CAQ. Mais notre prochain invité, on veut apprendre à le connaître. Et les candidats du Parti québécois dans Beauce-Nord, c'est M. Éric Gagnon-Poulin. Bon matin, comment allez-vous?
1: Bonjour, ça va bien vous-même?
0: Ben oui. D'abord, Éric Gagnon-Poulin, c'est un gars de quelle municipalité, de quel coin de pays?
1: Saint-Joseph-de-Beauce.
0: Bon, c'est en plein dans la circonscription de Beauce-Nord?
1: Oui, oui, pas parachuté.
0: Non? Étiez-vous déjà membre du Parti québécois ou vous y êtes allé par choix? Vous avez senti l'appel de vouloir servir les citoyens?
1: J'ai été membre longtemps. Disons que par rapport à mes fonctions, je pouvais pas me positionner politiquement. Mais oui, personnellement, je suis impliqué au Parti québécois.
0: C'est-à-dire que dans votre cadre de travail, vous ne pouviez pas vous afficher?
1: Tout à fait.
0: Okay. C'est
1: quand
0: correct.
1: Je suis arrivé en Beauce, j'étais journaliste, donc comme vous, vous pouvez pas dire j'ai ma carte de tel parti. Peut-être vous en avez une, mais vous le dites pas.
0: Et j'en ai pas. J'en prends pas, mais si j'en prends une, je vais prendre toutes les parties pour être sûr de faire plaisir à tout le monde.
1: Ah bon, ça c'est un bon journaliste, ça. Neutre. Et sinon, ben aujourd'hui, je suis directeur général du groupe de ressources techniques Nouvel Habitat. Je fais beaucoup de représentations politiques. Groupe de ressources techniques, dans le fond, on est dans le développement de logements sociaux et communautaires. Comme des RPA, des logements pour familles, personnes seules. C'est pour des revenus modestes et faibles.
0: Parce qu'en même temps, bon, le type d'habitation que vous souhaitez développer, ce sont de plus petites résidences. C'est ce que je dois comprendre?
1: Souvent en région. Ben, le problème, c'est que c'est un peu mal adapté. Là, actuellement, le programme actuel là, qui a été créé par la CAQ, qui s'appelle le Programme d'habitation abordable Québec, fonctionne beaucoup mieux pour les villes, les grands centres urbains.
0: Que donc, les régions.
1: De développer.

0: Et par exemple, 100 unités d'habitation, c'est beaucoup plus facile que de faire un 20 unités pour la viabilité.
1: Ouais, puis dans nos municipalités, comme c'est plus petit, faire un 100, c'est peut-être trop gros, mais c'est un 20-25, ça serait parfait.
0: On arrive quand même à le faire, surtout sous le programme antérieur là, qui avait été créé par le Parti québécois dans les années 90, Accélogie.
1: Ouais.
0: Par exemple, là, ici, dans la région, récemment, il y a eu le domaine du couvent à Vallée-Jonction. C'est un 20 unités RPA, résidence pour aînés à but non lucratif. Puis comme on discutait de ça hors onde, aujourd'hui, bon, il s'en développe plus dans les régions parce que c'est pas profitable. C'est-à-dire que les
1: entreprises privées.
0: Exactement. Évidemment, c'est une entreprise, on veut faire des profits. On fait pas de profits en bas de 100 unités à peu près.
1: Mais pour les promoteurs privés.
0: Exactement. Okay. Le fait que ce soit un organisme à but non lucratif fait que c'est puisque c'est à but non lucratif, il y a pas de profit. L'objectif, c'est la viabilité puis qu'on soit capable d'entretenir.
1: Ouais, ben c'est comme à peu près tous les promoteurs de ce genre de résidence ou de bâtiment-là. Ils sont là pour faire des profits. S'ils en font pas, ils vont faire autre chose.
0: Exactement. Hein? C'est leur entreprise.
1: Monsieur Gagnon-Poulain, donc vous avez décidé de vous lancer dans l'aventure politique avec le Parti québécois. Qu'est-ce qui vous interpelle d'abord et avant tout, autant comme citoyen que comme candidat?
0: À 45 ans, père de 5 enfants, ma carrière va bien. C'est parce que je trouve qu'on n'a pas d'option. Ça fait longtemps, dans la Beauce, hein, depuis 1985, que le Parti québécois n'a pas été élu.
1: Adrien Ouellet.
0: Exactement. Donc, c'est pas nécessairement un combat facile, ça, j'en suis absolument conscient, sauf que je vois beaucoup de citoyens comme moi qui voient qu'ils n'ont pas d'autre option. La Coalition Avenir Québec, qui était en fait avant, on a voté ADQ, libéral. Donc aujourd'hui, on se retrouve avec... Il y a 5 partis en ce moment. Je voulais donner une voix, représenter le Parti québécois, parce que lorsque j'ai pris connaissance de la plateforme électorale, je me suis dit, oh, il y a quelque chose là. Il y a toute une équipe. D'ailleurs, il y a eu 1200 candidatures pour 127 circonscriptions, alors que certains avaient la difficulté à se trouver des candidats dans certaines circonscriptions. Et là, on voit ici là les 3 premiers. Dans le fond, on a les conservateurs, le Parti québécois et la Coalition Québec encore. On entend Mme Fréchette... promettre plein de choses. Elle était là pendant 8 ans. J'ai eu de la difficulté à comprendre pourquoi les citoyens, en tout cas moi personnellement aussi, faire confiance à un gouvernement qui a été là pendant 8 ans, qui a dit tout et son contraire, difficulté à contrôler les finances publiques, voulait réduire la taille de l'État, à l'augmenter de 24%. Juste ce matin, on vient d'entendre que le projet SIFA, là, le système d'information des finances et d'approvisionnement,
1: dans le monde de la santé, qui devait coûter 96 milliards, qui va dépasser le milliard.
0: De 96 millions.
1: Oui, 96 millions qui vont coûter 1 milliard.
0: Exactement. Donc, on a encore refusé d'écouter les experts et les fonctionnaires qui ont dit « Hey, faites attention ». C'est la même firme LGS qui est en arrière de tout ça que ça clique. Ils ont pris les mêmes. En tout cas, moi, c'est tout ça qui a fait... à un moment donné, je pense que ça prend un changement puis ça prend une équipe solide. Je vois que les conservateurs ont été capables de mobiliser une certaine frustration contre la CAQ. On veut du changement. Mais malheureusement, ben on le sait très bien, ils seront pas au pouvoir le 6 octobre prochain. Donc, on a besoin d'avoir un parti fort, puis la Beauce soit bien représentée. Et on veut pas être sur le quatrième banc de l'opposition. On veut faire partie de la table de négociation, d'être là à l'Assemblée nationale, puis c'est ce que je propose, donner une voix forte à la Beauce.
1: Vous avez commencé à visiter certains événements, à rencontrer des citoyens. Qu'est-ce qu'on vous dit? Qu'est-ce qu'on vous raconte? Quelles sont les priorités des citoyens d'après Éric Gagnon-Poulain, candidat du Parti québécois dans Beauce-Nord?
0: Bien, d'abord, ça me surprend à quel point il y a des gens qui sont pour le Parti québécois, alors que c'est une région, on le sait, c'est plutôt fédéraliste.
1: Ouais.
0: Et puis finalement... On dirait qu'on est gêné un peu de le dire. Puis moi, je suis agréablement surpris de dire, ben peut-être que... Mais je pense que c'est l'esprit un peu indépendant de la Beauce, on s'entend? La Beauce a toujours été autonome, a voulu faire les choses à sa manière.
1: Ben c'est le royaume de l'entrepreneuriat d'abord et avant tout. Donc, puis le taux de chômage est au plus bas au pays, c'est en Beauce qu'on le retrouve. Donc, c'est pas pour rien. Les gens sont au travail. Mais mis à part de dire qu'on est gêné, de souligner qu'on est séparatiste, indépendantiste, qu'est-ce qu'on vous raconte?
0: Effectivement, on l'est de moins en moins. Mais il y a un point qui revient, je pense que tous les candidats, là, j'ai écouté les entrevues, là, le coût de la vie, c'est ce qui sort en premier. Là. Ça doit être une préoccupation, évidemment, du prochain gouvernement pour tenter d'amoindrir là, la hausse des coûts, les coûts de l'épicerie, les coûts de l'essence et tout ça. Donc, il y a plusieurs mesures qui sont annoncées, qui vont être annoncées en cours de campagne, notamment l'abolition de la TVQ sur les biens usagés, réduire le coût des transports, de l'énergie. La question du logement revient beaucoup. Donc, étant donné que je fais, c'est mon métier de développer du logement hors marché, hein, parce que selon nous, d'avoir un toit, ça devrait pas être un privilège. C'est un droit. Et puis, il y a eu un recul drastique. On a vu le taux d'inoccupation là sous les libéraux et la CAQ augmenter. En fait,
1: est-ce que c'est dans les grands centres particulièrement? Parce qu'en région, on semble pas avoir cette problématique-là comme on peut le retrouver à Québec ou Montréal, par exemple.
0: Ah, de plus en plus. De plus en plus, nos municipalités nous appellent chaque semaine pour qu'on tente de trouver des solutions avec eux, avec elles, pour développer du logement hors marché. On le voit, là, l'itinérance qu'on disait cachée chez nous, elle est plus cachée. On en a de plus en plus. On a des campements même en Beauce, là. Donc, c'est clair qu'il faut faire quelque chose là-dessus. Puis, un des points qui m'a mobilisé de la plateforme du Parti québécois, c'est notamment la politique nationale en habitation. Ça, c'est une politique transpartisane qui va faire que ben ça va durer au-delà du mandat de 4 ans. Et puis, si on promet quelque chose, on dit, bon, on a tant d'argent annuellement, tant d'unités d'habitation, on va avoir de la prévisibilité. Parce qu'on peut pas sortir de la crise du logement comme ça, en claquant des doigts en un mandat. Faut que ce soit quelque chose de transpartisan, puis qu'on s'entende sur un projet de société pour loger tout le monde.
1: Je comprends le coût de la vie. Évidemment, l'épicerie coûte plus cher, l'essence coûte plus cher, puis les salaires ne suivent pas.
0: Non.
1: Mais le fardeau de la dette, il est colossal dans la province. C'est drôle, il n'y a aucun des partis qui s'intéresse véritablement à la dette de 253 milliards. C'est comme si chaque citoyen devait faire un chèque de 54 000 $ demain pour rembourser la dette.
0: Mais c'est pas une entreprise non plus. Hein. Quand on dit...
1: Non, mais à qui on doit ça? On doit pas ça à Desjardins ou à la Banque nationale. On doit ça à des intérêts étrangers. Puis moi, mon inquiétude comme citoyen, c'est de dire... Ben demain matin, s'ils décident de tirer la plug sur l'argent qu'on lui doit, on fait quoi?
0: Ben c'est pas comme ça que ça fonctionne. On n'est pas dans un plan d'urgence du FMI non plus. Là. Par rapport au PIB,
1: non, mais
0: Québec
1: on...
0: est pas si
1: non, mais par exemple, le troisième lien, semble-t-il, qui a pas été fait parce qu'on avait techniquement pas les moyens de se l'offrir.
0: Et puis un autre point par rapport à ça, c'est qu'on attend toujours après l'argent du fédéral pour ça. On se dit, on fait-tu un projet, tel projet, peu importe le projet. Ça va dépendre de l'humeur politique du fédéral, si on peut aller de l'avant ou pas.
1: De l'humeur politique du fédéral ou des intentions des citoyens qui n'arrivent pas à s'entendre sur un projet commun?
0: Ah, il y a aussi ça.
1: C'est véritablement compliqué.
0: Il y a aussi le gaspillage qu'il y a eu là, dans les
1: Northvolt, voulez-vous qu'on en parle?
0: Northvolt, ça n'a absolument aucun sens. Puis comment on choisit les entreprises qu'on subventionne? On ne devrait pas faire de favoritisme comme ça. Si on aide les entreprises, on les aide toutes, puis il y a des règles. C'est pas un ami ou une entreprise qu'on... On joue pas à la bourse avec l'argent des contribuables. C'est complètement irresponsable.
1: Véritablement, c'est ce que François Legault, l'ancien homme d'affaires, a tenté de faire, puis visiblement, ça y est pas parvenu.
0: J'en reviens à la dette, justement. Ouais. On ne gère pas un pays comme on gère une entreprise.
1: Ben là, on est une province... Bon. Avant d'être un pays.
0: Pas dans mon cœur.
1: Ouais. Je comprends votre
0: position,
1: mais vous comprenez ce que je veux dire.
0: En fait, quand on a une hypothèque, c'est pas vu comme une mauvaise dette. Il y a des dettes, effectivement, parce qu'on doit investir dans nos citoyens, dans la santé, dans l'éducation. Ça, c'est fondamental.
1: Absolument.
0: On peut pas dire qu'on réduit de 47 milliards de dollars, comme ce que M. Duhem propose, sans qu'il y ait d'impact dans les services. Ma conjointe est enseignante. Et on le voit. Ils ont plus de ressources, sont à bout réellement. Les enseignantes, il y a 25 % qui démissionnent après 5 ans. Les nouvelles, ça n'a pas de sens. C'était un métier qu'on doit valoriser, qu'on doit revaloriser. C'est la même chose en santé. Qu'est-ce qu'il faut revoir, c'est l'efficacité de l'État. Ça,
1: Dans le 253 milliards, là, depuis 20 ans, 30 ans, c'est Parti libéral, Parti québécois, la CAQ. Plus ça change, plus c'est pareil. Parce que véritablement, on n'arrive pas à se sortir la tête hors de l'eau puis créer de la richesse. On a beaucoup parlé de l'hydroélectricité. Ça prend 15 ans à faire un barrage hydroélectrique. Là, il y a des projets d'éoliennes partout. Il y a des projets, il y a des bâtons dans les roues qui sont mis pour ne pas avoir une tour dans sa cour. À un moment de... Puis on veut pas non plus récupérer les gaz de schiste parce qu'on dit qu'on veut protéger la nappe phréatique. Je comprends toutes ces inquiétudes-là. Mais à un moment donné, il va falloir créer de la richesse. Puis ce n'est pas qu'avec des subventions qu'on va y arriver.
0: Ah non, tout à fait. Je suis d'accord avec ça. Pour ce qui est des gaz de schiste, par contre, je trouve que c'est pas le temps de retourner là-dedans. Je comprends l'idée là de dire on veut pas dépendre de d'autres, mais tout ce que ça coûte le faire pour développer alors qu'on est déjà dans une économie écologie en transition, je pense pas que c'est une bonne idée d'investir là-dedans, alors qu'on sait qu'il va y avoir une

0: fin à ça, parce qu'on veut se débarrasser des hydrocarbures. Donc, si on investit des milliards là-dedans,
1: mais
0: on se dit
1: qu'on
0: va arrêter. C'est ça. Donc, pour moi, c'est
1: un faux débat.
0: Oui. Selon moi, selon le Parti québécois, on veut pas retoucher à ça. Puis, je pense qu'il n'y a pas d'acceptabilité sociale non plus.
1: Qu'est-ce qui vous attend dans les prochains jours, là, maintenant?
0: Ah, c'est assez fou, mais c'est intéressant. C'est prenant, c'est fatigant, on est chanceux, on est invité partout, dans des entreprises, dans des fermières, c'est une porte ouverte à la ferme Millepas. Toutes des choses qui sont à côté de chez nous, qu'on connaît pas, qu'on connaît mal. C'est vraiment intéressant. Aujourd'hui, sinon, je m'en vais à Ambrose.com pour une autre entrevue cet après-midi. Cette semaine, je sais que je vais revenir ici visiter le château Sainte-Marie. On rencontre tout le monde, des plus jeunes aux plus âgés. Également le débat de l'UPA. Ça, c'est intéressant. Très intéressant cette semaine parce que on se rappelle, en 2022, Éric Duhaime disait qu'il remettait en question la gestion de l'offre en disant que M. Trump rendait service aux consommateurs. En tout cas, il rendait certainement pas service aux agriculteurs de la Beauce. Et puis, en ce moment, il est en train de remettre en question, justement, la mise en marché qui voudrait que ce soit interprovincial sans respecter les règles actuellement de l'UPA, de la mise en marché, ce qui risque de faire très mal aux agriculteurs de la Beauce. Ça, je veux leur parler de ça, qu'ils soient bien conscients que le Parti québécois s'engage à travailler avec les agriculteurs. C'est notre autonomie alimentaire, mais notre autonomie économique aussi, là. Dans la région, quand il y a des problèmes, de l'insécurité au niveau des tarifs et tout ça au niveau international, il faut, même s'il faut développer les marchés internationaux, il faut quand même être le plus indépendant et autonome dans nos municipalités.
1: Ben, c'est 70% de notre économie directe et indirecte d'agriculture. Donc, c'est un secteur d'activité drôlement important. Éric Gagnon-Poulin, candidat du Parti québécois dans Beauce-Nord, merci d'avoir pris du temps pour nous.
0: Merci beaucoup, ça m'a fait plaisir.
1: Bonne campagne, merci beaucoup. Éric Gagnon-Poulin, il est candidat dans Beauce-Nord pour le Parti québécois. 7h26 minutes pile dans vos 100 000 matins. On va s'offrir les messages pubs. Au retour, il y aura les nouvelles régionales avec Benjamin Aubert. On aura aussi coup d'œil circulation. Puis je peux vous dire, c'est pas facile pour entrer sur Québec ce matin. Il faudra prendre son mal en patience. Bon début de journée, bon lundi.
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1: Oui, pour rentrer sur Québec, c'est au ralenti ce matin, notamment à partir de la rue Beaulieu dans le secteur de Charny. C'est là que ça ralentit et c'est presque arrêté à la hauteur de l'avenue de la Rotonde. Si vous êtes sur l'autoroute 20, direction Est, c'est après la sortie route Lagueux à Saint-Étienne. Et si vous êtes sur la 20, direction Ouest, c'est à partir de Thomas Chapet que ça ralentit rapidement. Ça passe du jaune au rouge. C'est presque arrêté dans le secteur de Taniata-Saint-Jean-Chrysostome. La congestion se maintient sur le tablier du pont Pierre-Laporte jusqu'à la hauteur du boulevard Champlain. C'est rouge sur le pont de Québec. Ça refoule sur Guillaume-Couture vers Lévis. Ça refoule sur Marie-Victorin vers Saint-Nicolas. C'est aussi rouge sur Henri IV, direction nord, entre le boulevard Hochelaga et le chemin Sainte-Foy. C'est au ralenti sur le boulevard Charest, direction est, à partir d'avenue Legendre jusqu'à Saint-Sacrement. Et si vous êtes en direction de Lévis, évitez l'autoroute 20. Restez sur la route Kennedy, ce sera beaucoup plus rapide parce que la 20 s'est presque arrêtée dans le secteur de Saint-Jean-Chrysostome compte tenu des travaux. Vous rappelez qu'on va fermer le pont Pierre-Laporte dans les deux directions ce soir. Il y aura une seule voie de disponible entre 21h et 5h demain matin. Donc, vigilance, prudence. Si vous êtes témoin d'événements sur la route, n'hésitez pas à partager l'info. 418-387-1015.
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6: Bonjour, ici Benjamin Aubert. Voici vos actualités. La septuagénaire, grièvement blessée vendredi midi lors d'un accident sur la rue du Camping à Scott, a finalement succombé à ses blessures, a confirmé la Sûreté du Québec. La victime a été frappée par une voiture et s'est retrouvée en souricière avec un véhicule stationné derrière elle. Aucun élément criminel ne serait en cause. La conductrice du véhicule aurait plutôt accroché la mauvaise pédale en voulant le déplacer. Un motocycliste de 24 ans a perdu la vie tôt hier matin dans l'arrondissement de la Haute-Saint-Charles à Québec. Les services d'urgence ont été appelés vers 5h40 pour un accident à l'intersection de l'avenue du Lac-Saint-Charles et du chemin de la Passe. Le motocycliste a été retrouvé inconscient au sol et les manœuvres de réanimation n'ont pas permis de le sauver. Le SPVQ enquête afin de déterminer les circonstances de l'accident et demande l'aide du public. Plusieurs candidats dénoncent des actes de vandalisme visant des pancartes électorales depuis le début de la campagne. 35 candidats du Parti conservateur du Québec, dont ceux de Beauce-Nord et de Beauce-Sud, ont signé cette fin de semaine une lettre ouverte appelant au respect du matériel électoral, peu importe l'allégeance politique. Des candidats libéraux et caquistes ont aussi condamné de tels gestes sur les réseaux sociaux au cours des dernières semaines. Le vol et le méfait sur des biens, dont les pancartes électorales, sont des infractions au code criminel et doivent être signalés aux policiers. Le maire de Saint-Bernard, Francis Gagné, est finaliste pour le prix Jean-Marie Moreau de la Fédération québécoise des municipalités. Le prix souligne chaque année l'engagement, le leadership et le dynamisme d'un élu municipal envers sa communauté. Francis Gagné est en liste avec les maires de Fortierville et de Charlemagne, Julie Pressé et Normand Grenier. Et enfin, l'organisme L'Adauberge lance un service de post-hébergement pour les jeunes et les familles de plusieurs MRC de Chaudière-Appalaches, dont Beauce-Sartigan, Beauce-Centre, les Etchemins et les Appalaches. Après un séjour d'un jeune dans l'une de ces maisons, un intervenant pourra se déplacer dans le milieu de vie de ce dernier afin de l'accompagner vers davantage d'autonomie et de stabilité. Le service, déjà offert à Lévis depuis 2 ans, est donc maintenant étendu à tout le territoire desservi par l'organisme. Voilà, c'est ce qui complète. 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
7: Soleil nuage pour aujourd'hui avec des températures stables autour de 15 degrés. Ça se dégage complètement ce soir, minimum de 4 la nuit prochaine. Demain mardi, on débute ça sous le soleil, mais il y aura davantage de nuages en après-midi. Il n'y a pas de précipitations au programme. On parle d'un maximum à 20 degrés. Pour ce qui est de mercredi, alternance soleil-nuage, minimum 12, maximum 24. Même scénario pour jeudi, cette fois-là avec un maximum de 21. On a perdu 1 degré, on en a 14, centre-ville, Sainte-Marie. La diva québécoise Céline Dion a donné un premier concert ce samedi. Et évidemment, on va en parler avec Catherine Brisson qui était là de ce spectacle. Mais en musique, voici la formation Wizard dans vos 100 000 matins au 101.5.

vos 100 000 matin. Ben, c'est officiel, là, la saison du Canadien de Montréal débute dans les prochains jours. Il y aura le camp d'entraînement, mais aujourd'hui, le tournoi de golf des joueurs. D'ailleurs, en fin de semaine, on a parlé de l'arrivée d'un attaquant gros format qui va venir aider le Canadien de Montréal, même si le joueur en question... il s'appelle Chris Kreider. Il avait mis fin à la carrière de Carey Price du temps où Kreider jouait pour les Rangers, mais l'an dernier, il était avec les Ducks d'Anaheim. Il va donc devenir possiblement l'ailier gauche pour aider Demidov sur le deuxième trio. Il y a Zachary Bolduc qui s'est entendu avec le Canadien sur les termes d'un nouveau contrat. On aura assurément la chance d'en reparler demain avec mon ami Luc Gélina. Mais en musique, on va s'offrir à l'instant Blink 182 avec What's My Age Again. Parce qu'on bosse le meilleur de la musique. C'est O 101.5. Bon lundi.

0: What's My Age Again avec Blink 182 dans vos 100 000 matins au 101.5. On va aller faire un petit test pour voir si on peut s'entretenir avec Catherine Brisson qui est à Paris. Salut, comment vas-tu?
1: Ça va très bien. Et toi-même, mon cher?
0: Hey, très bien, merci. Écoute, d'entrée de jeu, évidemment, quel spectacle ça aura été ce week-end de voir Céline Dion. Est-ce qu'on peut faire jouer l'extrait tout de suite, si tu veux bien? On va faire
1: tellement
0: un extrait de chanson.
2: En Beauce,
0: bon,
2: la journée débute avec...
0: On va arrêter ça tout de suite, parce que c'était vraiment pas ce que je voulais faire entendre aux auditeurs. Ce que je veux permettre aux auditeurs d'entendre, c'est ceci. On n'y était pas, mais quel frisson ça donne d'entendre l'ambiance. Toi, t'étais là, Catherine?
1: J'étais là samedi soir pour cette grande première de Céline Dion. Retour sur scène après, imaginez, 6 ans et tout ce qu'elle a vécu aussi, la maladie, le diagnostic de la personne raide, le documentaire aussi qui a été présenté, là, vous l'avez peut-être vu là, sur Prime, où elle est vraiment pleine de douleur, incapable de chanter aussi. Puis même elle se demandait si elle était capable un jour de remonter sur scène. Alors samedi soir, 35 000 personnes à la salle Plénitude Arena. On était surexcités. Et quand On ne change pas a commencé, parce que c'est la première chanson, on voyait une Céline Dion, je te dirais, vulnérable, fragile, les larmes, elle a faussé un peu à quelques reprises. Et à la fin de la chanson, écoute, Jean-François, elle s'est écroulée. Vous avez peut-être vu les images qui ont été partagées beaucoup sur les réseaux sociaux en larmes, parce qu'elle a dit, écoute, moi, je voulais pas pleurer. Je m'étais promis, mais je suis incapable. Puis elle a dit, ça y est, c'est fait, je suis de retour. Et tout le long du spectacle, elle a parlé avec le public aussi pour dire de croire en ses rêves, que c'était important, qu'elle avait tellement rêvé, qu'elle avait tellement manifesté aussi ce retour sur scène, ce qu'elle voulait, comment elle a travaillé fort. Et si tu me permets, Jean-François, on va écouter aussi un discours où elle parle de la force de vivre par rapport à sa maladie.
3: J'ai appris à vivre avec sa fragilité, à force de la côtoyer, je l'ai apprivoisé. Et j'ai décidé d'en faire ma force de vivre.
0: Puis visiblement, le public était derrière elle depuis les premières notes, parce que le spectacle a commencé, quoi, 50 minutes avec un peu de retard, là?
1: Oui, ça a commencé aux alentours de 20h50. Les gens attendaient avec impatience. Mais il faut dire aussi que, bon, de se déplacer à Plénitude Arena, c'est quand même très, très loin. Là, c'est près de la Défense à Paris. Il y a aussi le fait d'entrer. Il y avait beaucoup de people, comme on dit en France, c'est-à-dire des vedettes, dont Oprah Winfrey, énormément de sécurité, Michelle Obama aussi. Bref, déjà là, c'était long aussi, j'ai l'impression, pour ça. Donc oui, beaucoup de fébrilité dans la salle, chez les fans aussi, qui voulaient revoir Céline. Et sa voix a changé. Puis je le dis, et c'est correct aussi. Puis moi, je m'attendais pas à ce que Céline puisse aller chercher les notes les plus haut perchées pour nous impressionner. C'est pas le cas. Il y a certaines chansons qui ont été d'ailleurs réarrangées pour l'occasion. Mais elle a encore une voix qui est extraordinaire. C'est l'une des plus belles au monde. Elle s'est fait plaisir d'ailleurs. Elle a réalisé un rêve en faisant du Maria Callas parce que c'est son idole. Ouais. Donc elle a fait de l'opéra aussi. Ça, c'était extraordinaire. Et quand est arrivé le moment, Jean-François, de All By Myself, d'Eric Carmen. On sait à quel point cette chanson-là a été précieuse pour Céline Dion dans toutes ses tournées depuis, quoi, plus de 20 ans. Elle est arrivée à la note. Écoutez bien.

0: mais visiblement aussi à voir les gens qui étaient là. Ah, quelle fierté de l'avoir interprété cette chanson-là. Puis tantôt, Catherine, t'as fait un parallèle parce qu'on a changé de tonalité pour s'adapter à la voix de Céline Dion. Ben, je peux pas m'empêcher de penser à la même chose quand Paul McCartney était venu sur les plaines. Tu sais, t'as plus la voix que t'avais à 20 ans, ben, 25
1: c'est clair.
0: Ans, là.
1: Oui, puis il faut aussi se dire, effectivement, tu es rendu à un certain âge, nous-mêmes,
0: ben,
1: on
0: n'a
1: plus la même voix qu'on avait. On vieillit, hein, on n'est plus des petites jeunesses.
0: Ben, oui.
1: Mais en même temps, c'est correct aussi parce que tous les interprètes, c'est la même chose. Donc, il faut pas s'attendre à voir la Céline qui nous chantait une colombe à aujourd'hui. Donc, c'est sûr qu'il y a eu des changements. Puis sa voix va s'améliorer aussi, moi, j'ai l'impression, au fil des représentations. Là, elle revient sur scène. Donc, c'est de se réhabituer avec l'orchestre, se réhabituer tu es aussi à faire les mouvements. T'sais, elle bouge un peu moins qu'elle bougeait avant. Ça aussi, c'est normal. Mais plus, je te dirais, le spectacle avançait, parce que c'est quand même 26 chansons, plus de 2 heures, ben plus je voyais que sa voix aussi avait plus de rondeur. Ça, on sentait là, que ça qu'elle forçait un peu moins. Donc, tout ça, évidemment, on lui souhaite que ça se poursuive, mais qu'elle prenne soin d'elle. Parce que tout au long du spectacle, elle a dit au public à quel point il fallait prendre soin de soi, fallait être gentil avec les autres aussi, d'organiser. Regardez ceux qui sont à côté de nous. Peut-être que quelqu'un vit dans la douleur, vit la maladie aussi. Donc, faut être indulgent. Donc, moi, je lui souhaite aussi de l'indulgence à Céline Dion parce que c'est un bon spectacle. J'espère qu'elle va pouvoir le poursuivre longtemps, mais que surtout qu'elle prenne soin d'elle.
0: En même temps, c'était un gros, gros défi pour elle dans sa condition médicale. D'ailleurs, il y a une équipe soignante là, qui la suit durant ses nombreux concerts. Et bon, j'ai vu quelques images. Je n'y étais pas. J'ai pas eu la chance que t'as eu d'y être, mais visiblement, les tenues vestimentaires, elles étaient exceptionnelles, là.
1: Ouais, pis ça c'est le travail quand même d'une styliste québécoise, Annie Hurt, et aussi qui a déjà travaillé avec Céline pendant longtemps, qui était partie mais qui est revenue dans le giron de Céline Dion pour notre grand bonheur. La mise en scène aussi, scénographie de Willow Perron, qui est un Québécois qui a travaillé avec les plus grands, dont Rihanna au Super Bowl récemment. Mise en scène assez particulière, je sais pas si t'as remarqué, moi ça me faisait penser un peu à Dune, Dark Side of the Moon aussi, avec des immenses blocs aussi qui se déplacent, s'ouvrent, se referment. Ça a été plus compliqué. Il y a eu des problèmes techniques lors de la première. J'imagine qu'on va ajuster le tout aussi. Peut-être dans l'ordre des chansons également. Mais ça, je dirais, c'est... Bon, ça va se fignoler là, au fil des représentations. Je suis moins certaine. Mais je pense qu'on a voulu offrir un spectacle aussi peut-être plus... je dirais pas sombre, mais sobre. Plus sobre aussi, avec un peu un côté romain, un peu un côté renaissance du désert aussi, avec des vidéos, des projections. Céline danse, Céline se retrouve à un moment donné dans le désert. Fait que je faisais des références avec Dune aussi là-dessus.
0: Ben ouais.
1: Mais franchement, c'est un très, très bon spectacle. Mais effectivement, qu'il va y avoir des ajustements. Puis ça, c'est tout à fait normal. Là. C'était la grande première. Puis on est très, très chanceux de savoir que Céline est capable de remonter sur scène.
0: René Angélil, qui a été son conjoint, l'amour de sa vie, mais son gérant lui disait toujours la même chose. Là, quand ça compte, évidemment, il y a un incontournable du film Titanic. Parle-moi de la prestation de My Heart Will Go On.
1: Ben ça aussi, c'est une chanson qui est arrivée quand même pas au début, mais pratiquement au début du spectacle. Je pensais pas que ça allait arriver aussi vite parce que c'est une chanson qui est très, très demandée, puis on va l'entendre parce que je pense que les gens aussi aiment ce refrain, surtout à la fin quand Céline nous montre comment elle sait chanter.

0: Que c'est beau! Il reste encore plusieurs représentations pour voir le show de Céline à Paris. Catherine, parle-moi un peu de l'ambiance. Les spectateurs, j'imagine qu'ils étaient envoûtés. Il y en a plusieurs qui même chantaient avec Céline.
1: Céline, parce que quand t'es fan, évidemment, tu connais les chansons. Il y avait aussi beaucoup de marchandises pour acheter des trucs à l'effigie de Céline. Moi, j'ai vu des verres, j'ai vu des casquettes, j'ai vu même le cœur de l'océan, évidemment, tiré du Titanic avec My Heart Will Go On. Il y a des vinyles. Moi, je me suis même acheté un chandail aussi. Je le dis, très, très dispendieux. Trop dispendieux, mais quand on est fan, ça compte pas. Hein, c'est, on est de même. Et même aussi, il y a eu plein d'événements en cours à Paris. Il y a eu même des lip-syncs, des rencontres avec les fans, des gens qui se réunissaient d'ailleurs à l'hôtel Royal Manceau où séjourne Céline quand elle est à Paris. Donc, plein d'événements. Là, j'avoue que ça se stabilise un peu. Là, la plupart des gens sont partis ou vont partir dans les prochaines heures parce que le prochain spectacle, c'est mercredi. Donc, mercredi encore, j'imagine qu'il va y avoir encore beaucoup d'effervescence. Mais je te dirais, le gros, là, c'était cette fin de semaine là, pour Paris. Là. Mais on prévoit quand même, Jean-François, 1 milliard de retombées économiques avec les concerts de Céline Dion parce que c'est des gens de partout là, qui viennent la voir. Donc oui, on parle des Français, les Québécois, mais moi, j'ai vu des gens qui sont venus de l'Allemagne, de l'Autriche, des Japonais, des Chinois, donc vraiment de partout.
0: Ah, ben c'est génial, de Charlemagne à Paris pour une série de spectacles. Merci infiniment à Catherine. Je sais que ton horaire est fort chargé, mais merci d'avoir pris du temps pour partager avec les auditeurs des 100 000 matins cette première samedi dernier du côté de Paris pour Céline Dion.
1: Ben, ça m'a fait grand plaisir, mon cher Jean-François, au plaisir de te reparler.
0: Hey, merci, avec plaisir. Catherine Brisson, qui est animatrice au 98.5, mais qui est aussi une bonne amie, qui était là pour nous parler de ce nouveau spectacle de Céline Dion. Tiens, d'ailleurs, on va s'offrir la pièce avec laquelle elle a débuté le show.

0: Ah, quel spectacle ça devait être de voir et d'entendre Céline Dion, 7h54 minutes dans vos 100 000 matins. Je vous souhaite un agréable début de journée. Merci d'avoir choisi les 100 000 matins au 101.5. Les messages, on vient dans un petit moment avec la plus récente de Blue Ridge Band. Vous bougez pas, hein? Bon début de journée.
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0: Les prochaines minutes, Cathy Légaré, directrice générale de l'organisme Lien Partage, sera avec nous. Et puis, on aura les nouvelles de 8 heures, mais on va aussi jeter un coup d'œil à la circulation de ce lundi.
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0: Oui, pour entrer sur Québec, c'est un code rouge partout quand on est sur la rive sud. Si vous êtes sur l'autoroute Robert-Clich en direction Québec, il y a ce ralentissement dans le secteur de Sainte-Marie, entre Sainte-Marie et Scott, compte tenu des travaux d'asphaltage, et la circulation se fait à contresens. Sinon, c'est à la hauteur de la rivière Chaudière, tout juste avant d'arriver à la rue Beaulieu, que ça ralentit pour entrer sur Québec. Si vous êtes sur l'autoroute 20, direction Est, c'est à partir de la route Lagueux à Saint-Étienne. Et si vous êtes sur la 20 Ouest, c'est à partir de Chemin des Îles, c'est le secteur de la raffinerie de pétrole Valero. Et la congestion se maintient jusqu'en approche finale pour le tablier du pont La Porte. C'est code rouge sur le pont de Québec, c'est au ralenti tout ce qui est en Est. Boulevard Laurier, Chemin Sainte-Foy, des Quatre Bourgeois, Boulevard Charest, imaginez, c'est à partir de Jean-Gauvin jusqu'à Québec-Centreville. Si vous êtes en direction de Lévis, je vous recommande de rester sur la route Kennedy à Scott. Ça sera beaucoup plus facile parce que sur l'autoroute 20, c'est pratiquement arrêté à la hauteur de Taniata compte tenu des travaux qu'on retrouve dans ce secteur. Vous êtes témoin d'événements, n'hésitez pas à partager l'info. 418-387-1015.
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3: Bon lundi, c'est Louis-Philippe Arnoy-Harel. Le Parti libéral a été la quatrième formation à présenter son cadre financier hier, dans lequel il promet d'atteindre l'équilibre budgétaire en 2029-2030 et évalue les promesses libérales à 12 milliards de dollars. Le Parti québécois est le dernier parti qui présentera le sien demain, en l'absence de son chef Paul-Saint-Pierre Plamondon, qui se prépare aux deux débats de cette semaine. Chez Québec solidaire, Ruba Gazal s'est engagé à créer un service d'intervention de première ligne pour lutter contre la cyberviolence et le harcèlement en ligne, dans lequel le parti injecterait 10 millions de dollars. La chef caquiste, Christine Fréchette, a tenu son premier grand rassemblement de la campagne à Kings and Falls, au centre du Québec. Elle a justifié abondamment son option autonomiste, qu'elle favorise plutôt que l'indépendance ou le fédéralisme. Les nouvelles restrictions concernant la prière dans des lieux publics sont entrées en vigueur hier au Québec. Les employés d'entreprises publiques et les étudiants doivent maintenant respecter d'autres règles limitant leur lieu de prière. Les nouvelles dispositions de la loi sur la laïcité de l'État adoptées en avril prévoient l'interdiction de salles de prière dans les institutions publiques. Elles interdisent aussi les pratiques religieuses collectives sur la voie publique et dans les parcs. Des institutions comme des universités ont commencé à mettre en application les règlements. Et pour terminer, c'est aujourd'hui que commence à Toronto le tout premier sommet canadien sur l'investissement qui sera inauguré par le premier ministre Mark Carney. Cet événement rassemble des centaines de dirigeants d'entreprises et vise à leur faire découvrir les perspectives d'investissement qui sont possibles au Canada. Ce sommet est un élément clé du plan de M. Carney pour stimuler l'investissement au Canada à hauteur de 1 000 milliards de dollars durant les 5 prochaines années. Les provinces sont invitées à présenter les projets qui pourraient être pertinents, relevant des secteurs de l'énergie, des minéraux critiques, de l'exploitation minière ou encore de l'intelligence artificielle. C'est ce qui complète vos actualités Arsenal Média. Passez une bonne journée sur nos ondes.
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5: Au hockey, l'attaquant Zachary Bolduc a signé un contrat de 4 ans d'une valeur moyenne annuelle de 4,2 millions de dollars américains avec le Canadien de Montréal. D'ailleurs, le tricolore va tenir aujourd'hui son traditionnel tournoi de golf. Baseball, victoire de 8 à 1 hier pour les Blue Jays de Toronto sur les Orioles de Baltimore. Les Yankees de New York qui ont battu les Mets 2-0 et les Royals de Kansas City qui se sont inclinés 4-1 face aux Red Sox de Boston. Ce soir, les Tigers de Détroit débarque à Toronto. Les Yankees s'arrêtent au Minnesota contre les Twins et c'est congé pour les Red Sox. Football, les Bills de Buffalo ont inscrit une victoire de 36-31 sur les Texans de Houston hier dans l'un des 13 matchs à l'affiche du premier dimanche de la saison dans la NFL. Ce soir à 20h15, match du lundi, les Broncos de Denver rendent visite aux Chiefs de Kansas City. Tennis, l'Allemand Alexander Zverev a battu l'Américain Ben Shelton en 4 manches en finale des internationaux de tennis des États-Unis hier. Finalement, course automobile en Formule 1, c'est Kimi Antonelli qui a remporté hier le Grand Prix d'Espagne. Il a devancé au fil d'arrivée Max Verstappen et Lando Norris. Lance Stroll a terminé sa course contre un mur. Ce sera alternance soleil et nuages pour aujourd'hui avec des températures stables autour de 15 degrés. Ça se dégage complètement ce soir, minimum de 4 degrés la nuit prochaine. Demain, mardi, on débute ça sous le soleil, des nuages en après-midi, mais il n'y a pas d'averse au programme. 20 degrés au maximum. Alternance soleil et nuages mercredi.

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D'ailleurs, pour suivre presque en direct la campagne, je vous invite à vous abonner à l'infolettre sur maboss.com. Dans les prochaines minutes, on va s'entretenir avec Cathy Légaré, directrice générale de l'organisme Lien Partage. Mais en musique, on va s'offrir à l'instant le Canadien Bryan Adams avec une chanson qui a été numéro 1. Voici Summer of a 69 dans vos 100 000 matins. 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

0: La musique de Jean Leloup à 8h16. On reçoit avec beaucoup de plaisir la directrice générale de l'organisme Lien Partage, Cathy Légaré. Salut, bon matin.
1: Bon matin, Jean-François.
0: Comment vas-tu?
1: Très bien, et toi?
0: Ah oui, très. Passé un bel été?
1: Oui, on a profité.
0: Bon, tant mieux, c'est ce qui est important. Et aujourd'hui, on reprend nos chroniques parce que j'ai toujours été étonné qu'après plus de 40 ans, même bien, je rêve-tu, c'est bientôt 50
1: ans. C'est l'année de nos 50 ans.
0: Il y a des gens qui
1: ne... C'est super important.
0: Ben absolument. Puis il y a des gens qui ne connaissent pas ce que vous offrez comme service. Puis ça, je suis étonné.
1: Ah, c'est fou. On n'est jamais assez connu. Souvent, les gens vont chercher quand il y a un besoin qui se présente. Mais pour nous, c'est un défi là d'être connu de la population pour essayer de travailler aussi en amont, que les gens sachent quand il y a un besoin où se référer.
0: Parce qu'en même temps, bon, chez Lien Partage, un des éléments qui visiblement marche fort, c'est la popote roulante.
1: Oui, on a plusieurs services, accompagnement de transport vers les rendez-vous de santé, visite d'amitié, promotion de la santé, etc. Mais effectivement, la popote roulante, c'est un service très important pour le soutien à domicile.
0: Parce qu'en même temps, on va apporter du réconfort à des gens qu'on va visiter en apportant un repas chaud avec l'aide de nombreux partenaires de la région. Oui. Parle-moi un peu de ce service-là.
1: Popote roulante, les midis de semaine, avec une belle équipe de bénévoles. C'est pas juste un service de livraison, c'est vraiment une vigie, un coucou. La personne qui demande le repas est souvent souriante, contente de voir le bénévole. C'est réciproque, le bénévole aussi est content là d'aller livrer le repas. Et souvent, pour la famille puis l'entourage, c'est rassurant de dire « OK, il y a eu une présence aujourd'hui ». Ça rassure.
0: Il y a eu la présence, mais il y a surtout le fait que la personne va manger un vrai bon repas. Parce que souvent, quand on prend de l'âge, je l'ai réalisé avec ma mère, avec mes beaux-parents, ils se contentent d'un bol de céréales puis d'une toast, alors qu'ils ont besoin, comme tous les autres, de protéines pour tenir, pour faire leur journée, même s'ils sont moins actifs qu'ils l'ont déjà été, là.
1: Oui, puis les repas de papa troulante, ce qui est important, c'est de mentionner, le repas arrive chaud, livré par le bénévole, fait que c'est prêt à manger. C'est vraiment un avantage là pour aider à la nutrition.
0: Bon, s'il y a des gens qui nous écoutent aujourd'hui qui voudraient avoir de l'information, soit pour devenir bénévole, pour aller livrer des repas de papa troulante, ou pour recevoir le service, c'est le 418-387-3391?
1: Oui, tout à fait, pour tous les services de Lien Partage. Et évidemment, on a toujours besoin de bénévoles dans tous les services, que ce soit pour faire les accompagnements de transport, la popote roulante.
0: Attends, avant d'aller plus loin, la popote roulante, on sait que c'est des repas, mais les accompagnements de transport, qu'est-ce que c'est?
1: C'est un accompagnement bénévole vers les rendez-vous de santé. Alors, le bénévole donne de son temps. Par contre, le kilométrage là est chargé à la personne qui utilise le service, à moins qu'elle ait une condition particulière. Par exemple, si une personne est sur l'aide sociale, n'a pas de voiture, elle va pouvoir être accompagnée gratuitement.
0: Ça, c'est pour, par exemple, des prélèvements sanguins ou des prélèvements ou des rendez-vous vers les centres hospitaliers, vers des cliniques. Donc, on est là pour accompagner ces gens-là qui ont besoin d'un service de transport.
1: Oui, et c'est vraiment un accompagnement. Le bénévole va chercher la personne chez elle, l'amène à son rendez-vous, va l'accompagner à l'intérieur. Le bénévole n'entre pas dans le bureau du médecin pour des raisons de confidentialité.
0: Absolument.
1: Mais attend la personne et la ramène à la maison.
0: Et pour ce qui est des bénévoles, dans ce service-là, ils seront formés parce qu'à un moment donné, il y a parfois des discussions à l'intérieur de la voiture et on sera en mesure de dire... Le client, c'est un partisan du Canadien de Montréal. Si tu veux entretenir une discussion, parle-y du Canadien. Sinon, c'est un partisan des Nordiques. Parle-y surtout pas du Canadien, tu comprends?
1: Oui, ben, parfois, les bénévoles vont dire, OK, je veux donner de mon temps, mais qu'est-ce que je fais? Qu'est-ce que je dis à la personne que j'ai à côté de moi pendant une heure? Que ce soit pour l'accompagnement de transport ou lors d'une visite d'amitié. Qu'est-ce que je dis? Qu'est-ce que je dis pas? Alors, on s'assure que les bénévoles soient bien outillés avec des formations. Une formation, entre autres, qui s'appelle l'écoute active. Alors, comment je parle? Comment je réponds? Qu'est-ce que je fais avec les silences? Est-ce qu'il doit y en avoir des silences? C'est vraiment des beaux outils pour les bénévoles. Même chose aussi au niveau de l'accompagnement. Tantôt, on parlait d'accompagnement transport. Si la personne que j'accompagne a une canne, un déambulateur, une marchette, comment je me positionne, comment je l'aide pour que le déplacement soit sécuritaire, c'est des formations qui sont offertes aux bénévoles.
0: Autant pour le bénéficiaire du service que pour le bénévole qui accompagne cette personne-là, parce qu'il ne faudra pas se créer une blessure en plus, là.
1: Exactement. Et Jean-François, faut dire aussi, là, on parle d'accompagnement vers les rendez-vous, de services, mais on a un volet aussi qui débute, le promo santé, promotion de la santé. Nos activités reprennent en septembre. Alors, si on veut garder nos acquis, garder notre autonomie, on on a les groupes Vie active qui débutent. L'horaire est sur notre page Facebook et sur notre site web. Et on est vraiment fiers cette année. On a des groupes Vie active dans toutes les municipalités de la Nouvelle-Beauce que Lien Partage couvre. Alors, dans les 10 municipalités, c'est possible d'avoir accès à des séances d'activité physique animées par et pour les aînés. Qui sont gratuites et sans inscription, Jean-François.
0: Puis on courra pas le marathon. On veut juste vous garder avec une certaine flexibilité puis être en mesure de faire quelques pas en groupe de sorte de rester actif. Ben ça vous permettra de rester à la maison le plus longtemps possible.
1: Exactement. Et quelqu'un qui voudrait aller dans plus d'un groupe, ben c'est possible. C'est possible d'aller dans un groupe le lundi, d'aller dans un groupe le mercredi, gratuit, sans inscription. Là. C'est vraiment des belles opportunités.
0: Pour tous les détails, visitez la page Facebook de Lien Partage ou encore leur site Internet. C'est lienpartage.org ou encore le 418-387-3391. Il y a d'autres services sur lequel tu voudrais miser ce matin ou on a déjà fait le tour parce que là, les chroniques commencent, là.
1: Oui. C'est le retour. On va revenir avec des invités presque à chaque semaine. Jean-François, je vais être accompagné d'intervenants, d'employés de l'impartage qui vont vraiment, là, on va faire le tour des services.
0: Alors, si vous souhaitez avoir de l'information, ben, je vous invite à visiter leur site web lienpartage.org ou encore, pourquoi pas devenir bénévole? Informez-vous sur cette possibilité-là. Si vous êtes un retraité, un pré-retraité, puis que vous avez des heures à combler, puis vous souhaitez sortir de la maison, lâcher le téléviseur, c'est une belle occasion de le faire, le 418-387-3391. Cathy, merci, bonne semaine.
1: Merci à toi.
0: Cathy Légaré, elle est directrice générale pour Lien Partage. On s'inscrit, on s'implique, mais visiblement, on peut ensemble faire toute la différence pour des gens qui en ont bien besoin. Lienpartage.org ou encore le 387-3391.

0: 8h26 dans vos 100 000 matins avec Arpin Lépine. On aura un coup d'œil de l'actualité régionale. On va revenir sur ce triste événement qui est survenu au camping à Scott vendredi. Mon collègue Benjamin Aubert sera là pour nous livrer l'essentiel de l'actualité de ce lundi, 14e jour de septembre.
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11: Bonjour, ici Benjamin Aubert. Voici vos actualités. La septuagénaire, grièvement blessée vendredi midi lors d'un accident sur la rue du Camping à Scott, a finalement succombé à ses blessures, a confirmé la Sûreté du Québec. La victime a été frappée par une voiture et s'est retrouvée en souricière avec un véhicule stationné derrière elle. Aucun élément criminel ne serait en cause. La conductrice du véhicule aurait plutôt accroché la mauvaise pédale en voulant le déplacer. Un motocycliste de 24 ans a perdu la vie tôt hier matin dans l'arrondissement de la Haute-Saint-Charles à Québec. Les services d'urgence ont été appelés vers 5h40 pour un accident à l'intersection de l'avenue du Lac-Saint-Charles et du chemin de la Passe. Le motocycliste a été retrouvé inconscient au sol et les manœuvres de réanimation n'ont pas permis de le sauver. Le SPVQ enquête afin de déterminer les circonstances de l'accident et demande l'aide du public. Plusieurs candidats dénoncent des actes de vandalisme visant des pancartes électorales depuis le début de la campagne. 35 candidats du Parti conservateur du Québec, dont ceux de Beauce-Nord et de Beauce-Sud, ont signé cette fin de semaine une lettre ouverte appelant au respect du matériel électoral, peu importe l'allégeance politique. Des candidats libéraux et caquistes ont aussi condamné de tels gestes sur les réseaux sociaux au cours des dernières semaines. Le vol et le méfait sur des biens, dont les pancartes électorales, sont des infractions au code criminel et doivent être signalés aux policiers. Le maire de Saint-Bernard, Francis Gagné, est finaliste pour le prix Jean-Marie Moreau de la Fédération québécoise des municipalités. Le prix souligne chaque année l'engagement, le leadership et le dynamisme d'un élu municipal envers sa communauté. Francis Gagné est en liste avec les maires de Fortierville et de Charlemagne, Julie Pressé et Normand Grenier. Et enfin, l'organisme L'Adauberge lance un service de post-hébergement pour les jeunes et les familles de plusieurs MRC de Chaudière-Appalaches, dont Beauce-Sartigan, Beauce-Centre, les Etchemins et les Appalaches. Après un séjour d'un jeune dans l'une de ces maisons, un intervenant pourra se déplacer dans le milieu de vie de ce dernier afin de l'accompagner vers davantage d'autonomie et de stabilité. Le service, déjà offert à Lévis depuis 2 ans, est donc maintenant étendu à tout le territoire desservi par l'organisme. Voilà, c'est ce qui complète. 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
0: Soleil et nuages pour aujourd'hui avec 15 degrés au maximum. Ça se dégage ce soir, la nuit prochaine, minimum de 4, mais plein soleil demain mardi. Un peu de nuages en après-midi, mais pas rien de menaçant avec 20 degrés au maximum. Partout où vous êtes, à 8h32, on est à 16 degrés.

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1: Prendre soin de sa santé, il y a différentes étapes qu'on doit franchir pour y parvenir, que ce soit de visiter une fois par année son médecin, son dentiste, son optométriste. Mais pourquoi faire un dépistage auditif? Ouais, on entend souvent parler de ce mot-là, dépistage auditif. Pour en parler, qui de mieux que mon prochain invité? Elle est propriétaire, mais aussi audioprothésiste pour Audisson, Smith et Associés, Amélie Smith. Bon matin, comment ça va?
2: Bon matin, ça va bien, toi aussi?
1: Ben oui, ça va bien. Hein, quand on veut prendre soin de sa santé, il y a différentes étapes à franchir et on entend souvent parler du dépistage auditif. Même si je trouve que j'entends bien, pourquoi j'irais faire vérifier mon audition?
2: L'audition, là, c'est pas comme les yeux. Hein, nos yeux, là, si ça commence à être flou ou qu'on manque de longueur sur les bras, on sait qu'il y a quelque chose qui s'installe. Mais l'audition, ça s'installe graduellement, puis on peut s'adapter sans vraiment s'en rendre compte. Donc, on sait pas ce qu'on manque. C'est encore plus important à ce moment-là d'aller faire vérifier là, de façon précoce pour être sûr de rien manquer.
1: Puis d'autant plus qu'une fois qu'on commence à perdre de l'audition, puis si je me trompe, c'est toi la professionnelle, là, mais ça ne se rétablira pas, c'est-à-dire que ça va toujours continuer de diminuer un tout petit peu, là.
2: Ça peut continuer à diminuer en termes de force, effectivement, l'audition, mais on peut surtout perdre du potentiel auditif. Et ça, si on a attendu trop longtemps, même avec des appareils auditifs, ça ne veut pas dire qu'on va regagner tout notre potentiel auditif. Donc, ça pourrait faire l'objet là, d'une chronique en soi, mais la prise en charge précoce est d'autant plus importante là, pour garder un bon rendement, même si on est rendu à avoir besoin d'appareils.
1: Quels sont les premiers ou petits signes qui devraient nous allumer une lumière pour dire « Hey, c'est le temps de faire un dépistage? »
2: En fait, aussitôt qu'on a des oreilles, on devrait avoir envie de faire un dépistage. Donc, il faut même pas avoir des signes. Mais c'est sûr que si on a des petits signes qui peuvent faire penser à une perte d'audition, ben c'est encore plus important. Donc, si on fait répéter plus souvent, on trouve que les gens marmonnent, on a de la difficulté à entendre quand plusieurs personnes parlent. Ou en fait, on va entendre, mais on comprendra pas ce qui se dit. Fait que ça, c'est vraiment un des premiers signes, surtout dans les endroits bruyants, monter le volume de la télévision. Donc, tout ça, là, si on remarque ces choses-là, on consulte sans aucun doute. Mais, comme je le dis, aussitôt qu'on a des oreilles, on est concerné par le dépistage auditif.
1: Bon, souvent, nous autres, les gars, on dit, ah, c'est pas grave, c'est juste normal, je vieillis, je prends de l'âge. Mais quand les proches commencent à remarquer certaines difficultés, avant la personne elle-même, ça aussi, c'est un signe important, là.
2: Et c'est souvent le cas, hein, parce que comme on le disait, on peut pas remarquer ce qu'on a manqué. Donc, c'est souvent l'entourage qui va le remarquer en premier. Donc, les enfants, le conjoint va remarquer qu'ils doivent répéter le volume de la TV qui est monté ou la personne va répondre à côté de la question, manquer une partie de la conversation, s'isoler davantage. Donc, ça aussi, là, l'entourage est très, très important comme vecteur là, de dépistage auditif. Mais après ça, d'aller faire vraiment le test en clinique peut nous éclairer. Là.
1: Est-ce qu'il y a des situations où on devrait, par exemple, faire vérifier son audition, même si on n'a pas remarqué de difficultés en tant que telle?
2: C'est vraiment là que le dépistage trouve toute sa place. Parce que si on a vraiment des signes, on peut se diriger directement vers l'évaluation là, complète de l'audition avec un audiologiste. Le dépistage va s'adresser vraiment pour avoir un premier portrait et surtout si on fait partie de la population à risque. Donc, une population à risque, on va parler de gens qui ont travaillé dans le bruit. Le bruit, là, c'est pas obligé d'être épouvantable pour que ça cause un dommage, là. Si on est régulièrement dans le bruit, ça peut affecter notre audition. On utilise régulièrement des outils, de la machinerie bruyante, des activités avec beaucoup de bruit, les chasseurs, véhicules à moteur aussi. Si on est exposé régulièrement à de la musique forte dans notre travail ou dans nos loisirs, des antécédents de perte auditive dans la famille. Donc, tout ça, là, c'est des motifs de consulter. Et aussi, si on avance en âge, donc la perte d'audition est liée au vieillissement normal. Mais c'est pas normal de pas s'en occuper. Donc, il faut agir.
1: Quand j'étais petit gars, ma mère disait toujours, si l'oreille gauche cille, c'est parce que c'est une bonne nouvelle qui t'attend. Puis si c'est la droite, c'est quelqu'un qui parle dans ton dos. Alors que après avoir diagnostiqué mon père, on a réalisé qu'il faisait de l'acouphène. Est-ce que c'est aussi une raison de faire vérifier son audition?
2: Oui, les acouphènes, c'est un symptôme, mais c'est souvent un symptôme de perte d'audition. Pas dans tous les cas d'acouphènes, mais une façon la plus facile, c'est de faire tester l'audition. Donc, s'il y a une perte auditive, on peut travailler sur les acouphènes, entre autres avec les appareils auditifs ou d'autres façons. Donc, si on a des acouphènes, si ça cille, on fait vérifier notre audition sans aucun doute.
1: C'est quoi la différence véritablement entre un dépistage auditif et une évaluation complète de son audition?
2: Le dépistage auditif, ça nous permet de faire un premier portrait. C'est une première vérification. Ça nous donne s'il y a des indices qu'une évaluation plus complète serait pertinente. Donc, c'est pas un diagnostic. On n'a pas le portrait tout à fait complet, mais on a au moins un aperçu à savoir est-ce que j'entends bien, c'est dans les limites de la normale ou, oups, je devrais être référé pour avoir une investigation plus large. Donc, c'est surtout une porte d'entrée qui est simple là, pour quelqu'un qui dit est-ce que c'est encore correct? Les dépistages auditifs sont offerts sans frais là, dans toutes nos cliniques en tout temps. Donc, ça aussi, c'est une raison de plus d'en profiter. C'est vraiment un service qu'on met pour la population pour que les gens puissent prendre soin de leur santé auditive facilement.
1: À quel moment on doit arrêter de se dire « bon, c'est pas grave, pour aller faire un dépistage ».
2: Il faut pas attendre que ça soit grave pour aller faire un dépistage et même pour s'occuper de sa santé auditive en général. Dès qu'on commence à se poser la question, on fait vérifier. Si nos proches nous font des remarques, c'est sûrement qu'ils ont raison. Donc, on n'attend pas parce que la situation va se détériorer encore plus si on n'agit pas. Puis, on peut le regretter, là. Donc, agissons maintenant pour des bons résultats.
1: Puis en même temps, la bonne nouvelle, c'est qu'en septembre et en octobre, on aura des journées spéciales de dépistage sans rendez-vous dans les 12 cliniques Audisson, c'est ça, hein?
2: Oui, c'est ça. On fait vraiment des journées spéciales pour permettre encore aux gens là, de passer à l'action. Donc, c'est le temps de venir avec votre conjoint, en famille, venez découvrir les cliniques, venez passer un dépistage auditif, vous informer si vous avez des questions sur les appareils auditifs, sur les services qu'on peut offrir. C'est vraiment le moment. Comme je le disais, le dépistage auditif, c'est un service qui est offert en tout temps, sans frais, mais encore plus là, lors de ces journées spéciales, on peut en profiter sans avoir besoin de prendre un rendez-vous.
1: Ouais, puis des fois, ça peut être un petit problème qui est assez simple à régler ou encore, si jamais on a besoin d'en savoir davantage, il y a des professionnels à qui vous allez pouvoir nous référer, là, mais ça fait-tu mal passer un examen comme celui-là?
2: Non, c'est un dépistage auditif, c'est quelques minutes. On fait l'historique de la personne, comprendre ses difficultés d'écoute s'il y en a, comprendre l'environnement sonore dans lequel la personne a baigné. On va s'assurer que les oreilles, il n'y a pas d'accumulation de cérumen, puis on va faire entendre des sons avec des écouteurs, donc vraiment rapide, sans douleur, puis on a déjà un premier portrait là de notre audition.
1: Ouais, puis c'est valide pour les petits comme pour les plus grands. Amélie Smith.
2: Attention, les dépistages auditifs, c'est pour les 18 ans et plus. Nos petites oreilles, ils ont besoin de plus qu'un dépistage. Donc, c'est vraiment offert pour les adultes, mais on peut avoir des évaluations là, pour les tout-petits. On pourra s'en reparler.
1: Ben oui, parce que là, on vient de passer la rentrée scolaire, puis parfois, on réalise que peut-être qu'on a certaines inquiétudes comme parents. Ben une simple visite, prendre rendez-vous, puis on va prendre soin de nos tout-petits, il n'y a pas de problème.
2: C'est en plein ça.
1: Hey, Amélie Smith, merci beaucoup. Bonne semaine.
2: Bonne semaine.
1: Salut, merci. 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

Merci d'avoir été là. Demain, mardi, entre autres, Luce Lacroix, la mairesse de Sainte-Marie, sera avec nous, tout comme Luc Gélina du Réseau des sports, qui assurément va revenir sur le contrat de Zachary Bolduc et du nouvel arrivant Chris Kreider. Allez, je vous souhaite un bon lundi. On se retrouve demain à compter de 6 heures pour une autre des 100 000 matins.

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4: On le dit, bon début de semaine. Mon nom est Chuck, je m'installe pour les trois prochaines heures dans le meilleur de la musique au travail avec des choses à jaser bien intéressantes. À la mi-septembre comme ça, commence à avoir un autre hockey pour plusieurs. C'est le camp des Canadiens qui va commencer bientôt. Juste avant, bien sûr, le traditionnel tournoi de golf du Canadien avec les journalistes qui sont prêts. Ils ont des questions, puis on leur a donné des réponses avant qu'ils posent les questions avec le A qui a été donné ce matin à Josh Anderson. On a donné une extension de contrat à l'entraîneur-chef Martin Saint-Louis. Fait que c'est pas une chance d'affaire que Larac et Gonzalez vont pouvoir jaser ce midi, j'ai l'impression. En musique, Jay Scott, il s'en vient, il est tellement bon en show, lui. C'est un gars hyper talentueux, qui se prend pas trop au sérieux, un mix vraiment parfait. Et son dernier single, c'est Buzzé, ça explique pas mal ce que je veux dire. On a pour l'instant nos More Regrets, le dernier hit d'Almost Monday. Et juste avant, c'est un lundi un peu plus tough. Cette tune-là est pour toi. C'est November Rain. Ça sent bien, là, possiblement, dans un mois et demi. Guns N' Roses sur le meilleur de la musique à haut.

Rick Pagano et Olivier Bergeron. Avant de partir, ça sort bien sur le meilleur de la musique à haut. On aura aussi, dans les prochaines minutes, ceux qui ont fait la première partie de Matt Lang dans le champ au Festival Western de Saint-Tite, classe moyenne, juste en vacances. Ça sent bien. Le temps d'être un peu plus en mode surfer qu'en mode cowboy. Chanson d'été pour nous rappeler que c'est la dernière semaine complète d'été. C'est Wave, Mr. Probs et Robin Schulz sur le meilleur de la musique à haut.

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1: À venir, une des tunes de l'été 2026, Self Aware Temper City, ça s'en vient. Et on aura aussi Fly Away de Lenny Kravitz. C'est le quatrième single de son cinquième album en carrière, sorti en 98. Et la chanson a même remporté le Grammy Award de la meilleure performance rock masculine en 99. On s'envole avec Lenny Kravitz dans deux petites secondes sur le meilleur de la musique à haut.
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L'été 2026 tire officiellement à sa fin avec le calendrier qui avance. Déjà le 14 septembre aujourd'hui. Et en date d'aujourd'hui, je peux dire que c'est pas mal ma toune de l'été 2026. Temper City et Self-Aware sur le meilleur de la musique en haut.

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2: Neon Trees et Everybody Talks, ça s'en vient dans les prochaines minutes. Et justement, Talks, là aussi avec Boomerang. La nouveauté en français, le temps d'écouter Somber. Lui qui a donné encore une fois tout un show après Oshiaga cet été. C'était du côté de Québec, de l'avoir, Phono Festival sur le site de l'Université Laval. Et c'était la chance de le voir dans un plus petit festival parce que là, ça va vraiment décoller. C'est incroyable. C'est déjà vraiment en envol. Sa carrière a seulement 21 ans. On va le voir dans des gros festivals. Il va falloir payer vraiment cher pour le voir, d'après moi, dans ses prochaines tournées. Lors de ses prochains passages au Québec, il s'en vient avec My Body Isn't Ready à haut.
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9: Bonjour, ici Benjamin Aubert. Voici vos actualités. L'ex-directeur général des festivités Western de Saint-Victor, Brian Gingras, sera accusé de fraude et de production de faux. Selon le commissaire à la lutte contre la corruption, l'homme de 28 ans aurait utilisé la carte de crédit de son employeur à des fins personnelles et produit une fausse facture. Les faits reprochés auraient été commis entre septembre 2023 et avril 2025. Brian Gingras doit comparaître le 2 octobre prochain au palais de justice de Saint-Joseph-de-Beauce. Une conductrice de 17 ans a été arrêtée dans la nuit de vendredi à samedi après avoir percuté une résidence de la rue Alfred-Arcan à Lévis. Les policiers ont constaté qu'elle était en état d'ébriété et son taux d'alcoolémie dépassait deux fois la limite permise. Son permis a été suspendu et son véhicule saisi. Elle a été libérée avec une citation à comparaître. Personne n'a été blessé, mais les occupants de la résidence ont eu toute une frousse. Voilà, c'est ce qui complète. 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

En ce lundi 14 septembre, on va regarder qu'est-ce qui va retenir le plus l'attention entre les élections, la campagne électorale ou bien les Canadiens au tournoi de golf. Mais dans les deux cas, en politique ou dans le sport au hockey, il y a des gagnants et il y a des perdants. Salut à ceux qui n'auront pas gagné leur poule de hockey ou bien leurs élections. C'est Loser Bank sur le meilleur de la musique.

0: 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Au cinéma pendant le week-end, au box-office nord-américain, Spider-Man a été détrôné du sommet. Ça, c'est gros, après 6 semaines à dominer le box-office. C'est finalement Practical Magic 2 qui a remporté un franc succès. Ça, je l'avais pas vu venir, mais faut dire que je connais pas beaucoup le cinéma. Je suis pas un grand connaisseur, moi, c'est plus la musique, mais quand même, Spider-Man, phénomène depuis un mois et demi. Je pensais pas que ça allait être un film comme Practical Magic qui allait prendre la tête, mais là, quand j'ai vu les actrices principales, Sandra Bullock et Nicole Kidman, ah, là, j'ai mieux compris. Spider-Man qui est numéro 2 cette semaine. Et en numéro 3, c'est l'Odyssée de Christopher Nolan. Et nous, on a un numéro 1. C'est leur 26e numéro 1 à la radio. Rock alternatif pour Shinedown en 25 ans de carrière. Ça, c'est à peu près un numéro 1 par année. C'est complètement fou. Young Again s'en vient haut.
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Ça a été une grosse année 2026 pour Noah Kahan avec la sortie de son dernier album ce printemps, The Great Divide. Et la chanson-titre a été tout un succès. On l'écoute sur le meilleur de la musique à haut. Okay.

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1: À venir sur le meilleur de la musique au travail, le chanteur irlandais Ozier avec sa chanson Too Sweet et un band qui aura marqué l'été 2026 au Québec avec ses passages un peu partout dans la province, des foules vraiment monstrueuses, intergénérationnelles pour The Offspring. Tout un show. Et quand je dis intergénérationnel, en plus, on a fait un cover de Taylor Swift Love Story. Par la suite, des reprises de Ozzy Osbourne par-ci, par-là. Vraiment un show qui a été apprécié par tout le monde. J'ai pas entendu une personne dire qu'elle avait pas aimé ça. Why don't you get a job? Ça s'en vient. Ah, oh!

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7: Bonjour, ici Benjamin Aubert. Voici vos actualités. L'ex-directeur général des festivités Western de Saint-Victor, Brian Gingras, sera accusé de fraude et de production de faux. Selon le commissaire à la lutte contre la corruption, l'homme de 28 ans aurait utilisé la carte de crédit de son employeur à des fins personnelles et produit une fausse facture. Les faits reprochés auraient été commis entre septembre 2023 et avril 2025. Brian Gingras doit comparaître le 2 octobre prochain au palais de justice de Saint-Joseph de Beauce. Une conductrice de 17 ans a été arrêtée dans la nuit de vendredi à samedi après avoir percuté une résidence de la rue Alfred Arcan à Lévis. Les policiers ont constaté qu'elle était en état d'ébriété et son taux d'alcoolémie dépassait deux fois la limite permise. Son permis a été suspendu et son véhicule saisi. Elle a été libérée avec une citation à comparaître. Personne n'a été blessé, mais les occupants de la résidence ont eu toute une frousse. Voilà, c'est ce qui complète. 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

Merci d'avoir choisi le meilleur de la musique. On travaille en bosse avec, dans les prochaines minutes, Francis de Grand Prix, qui s'en vient le temps de s'offrir un des plus gros hits en carrière de Linkin Park. C'est Indian sur le meilleur de la musique en bosse. Oh!

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1: Manque surtout pas Lara Gonzalez ce midi. Il va avoir du stock à jaser avec le tournoi de golf du Canadien. On a donné la lettre d'assistant capitaine, le fameux A sur le chandail à Josh Anderson ce matin en remplacement après le départ de Brendan Gallagher. Il y a aussi Martin Saint-Louis qui a prolongé pour plusieurs années son contrat d'entraîneur-chef avec le Canadien. Et qu'il va y avoir du stock si, en plus, là, j'enlève tout ce qui s'est passé durant le week-end. Ce serait juste ça. Mais là, en plus, on a signé Chris Kreider chez le Canadien en fin de semaine. Zach Bolduc a prolongé pour 4 ans. Bref, moi-même, là, j'aurais bien du stock à dire. Fait que j'imagine pas Larac et Gonzalez qui s'en viennent. Et justement, une tonne de sport, pas mal. Ça joue dans les stades. Il y a des 100 000 personnes qui chantent ça en même temps dans des games de foot universitaires. C'est Mr. Brightside. C'est le Killers qui s'en vient à haut.
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se gâter All Dressed dans les prochaines minutes sur l'heure du lunch avec Lara Gonzalez. Manque surtout pas ça. D'ici là, Miles Smith et Niall Horan pour Drive Safe. Les colocs Fouki au travers de ça. Et on a aussi la chance d'avoir Milky Chance. Pour l'instant, c'est Loco Locas. C'est là-dessus qu'on se quitte. Mon nom est Chuck. Je souhaite un très beau lundi. Goodbye.

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5: Bonjour, ici Benjamin Aubert. Voici vos actualités. L'ex-directeur général des festivités Western de Saint-Victor, Brian Gingras, sera accusé de fraude et de production de faux. Selon le commissaire à la lutte contre la corruption, l'homme de 28 ans aurait utilisé la carte de crédit de son employeur à des fins personnelles et produit une fausse facture. Les faits reprochés auraient été commis entre septembre 2023 et avril 2025. Brian Gingras doit comparaître le 2 octobre prochain au palais de justice de Saint-Joseph-de-Beauce. Une conductrice de 17 ans a été arrêtée dans la nuit de vendredi à samedi après avoir percuté une résidence de la rue Alfred Arcan à Lévis. Les policiers ont constaté qu'elle était en état d'ébriété et son taux d'alcoolémie dépassait deux fois la limite permise. Son permis a été suspendu et son véhicule saisi. Elle a été libérée avec une citation à comparaître. Personne n'a été blessé, mais les occupants de la résidence ont eu toute une frousse. Voilà, c'est ce qui complète. 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
3: 11h54. 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
6: Bon lundi 14 septembre et bienvenue dans cette première de la semaine de Larac Gonzalez et une émission spéciale tournoi de golf du Canadien de Montréal. C'est le coup d'envoi de cette magnifique saison 26-27. Messieurs, est-ce que vous êtes excités de cette belle journée?
7: On est excités à tous les jours, Big. À tous les jours qu'on se réveille, on est excités, Big.
6: À tous les jours, t'es excité comme ça, toi?
7: Tous les jours. Tous les jours, Big. À chaque fois qu'on se réveille, c'est un blessing. Fait qu'il faut être excité, faut être content, faut être joyeux.
8: C'est un blessing.
6: Ça. C'est bien.
7: Tous les jours qu'on se réveille, Ben, c'est un blessing. Parce qu'une journée, on ne se lèvera plus.
6: Gratitude.
7: Non, on ne se lèvera plus, Ben.
6: Georges est reconnaissant du temps.
7: C'est vrai, Ben.
6: Chaque matin, ça peut être ton dernier, Ben.
8: Hey, merci la vie.
7: That's it, Ben.
8: Hein?
6: Bon Dieu, c'est des sages paroles pour commencer la saison. Hein?
7: Comment va votre Survivor, mesdames et messieurs?
8: Sacrément. Moi, ça va, je suis encore là, mais par la peau des faufounes.
6: Moi, je suis mort. Moi, je suis mort comme bien des gens qui avaient pris les Chargers les Cards de l'Arizona.
7: Je suis désolé, là. Mais comment est-ce que Justin Herbert est perdu contre Jacoby Brissett? On a ri de lui toute la semaine. On a ri de Jacoby Brissett toute la semaine.
8: Toute la semaine, on a dit les Cards vont se faire piler d'en face par tout le monde.
6: C'était quoi, 9.5, je pense?
7: Oui.
6: Le spread?
7: Oui. C'est pas bon. C'est vraiment pas bon.
6: C'est dégueulasse.
8: On a perdu du monde dans le Survivor.
6: Je pense que c'est la première fois de ma vie.
8: J'ai failli mourir
6: dans
8: aussi.
6: Un Survivor à semaine 1.
8: J'ai failli mourir, moi, avec mes lions.
6: Alors, nos condoléances à tous ceux qui sont morts dans Gazo, cette...
7: Peut-être que, est-ce que la clip, elle a été sortie? Parce que ça a l'air que on a parlé de Goulet dans les... le monde dit...
6: Pardon?
8: Goulet?
7: Dans les commentaires, les gens disent Goulet commence pas les vies. Est-ce que quelqu'un... Parce qu'on attendait les clips pour voir si quelqu'un allait poser la question par rapport à Goulet.
6: Ça n'a pas été posé la question.
7: Sauf que je me demande si les gens qui demandent ça parmi... Si c'est par rapport à ce qui a été dit, parce que les gens commencent à parler.
6: On va parler de bien des sujets. Là. Vous aurez compris qu'on va parler beaucoup de Chris Kreider aujourd'hui aussi. On va parler de Bolduc et sa prolongation, Anderson qui a eu la prolongation de contrat de Martin Saint-Louis, le début de saison du Canadien de Montréal, mais Jacka n'était pas là.
7: Non, mais c'est juste que quand on se parlait matin de Pierre Maton, on se demande qui va poser la question par rapport à Goulet.
6: Ce qui a été fait, en fait, c'est que les journalistes, lors des scrums, n'ont pas posé la question. Mais supposément que Renaud Lavoie aurait posé la question dans le one-on-one.
7: Ah, oh, OK.
6: Par la suite, qui a été diffusée à TVA Sports. Alors, on pourra aller chercher le commentaire en tant que tel sur Caden Goulet. Mais sinon, lors du scrum...
7: Mais pourquoi dans le scrum, ça n'a pas été posé dans le scrum?
6: Question qui n'a pas été adressée.
8: Aucune idée.
6: Mais ça a été un peu plus court aussi, hein? Ça a été un peu plus court, les points de presse, là, entre autres, de Jeff Gorton, de Kent Hughes, de Jeff Molson aussi. Je pense que la question aurait dû être posée à Kent Hughes ou à Jeff Gorton sur Caden Goulet. Ça n'a pas été fait. Alors, notre ami Greg voulait la poser. Il nous l'a dit juste avant de rentrer en onde. Mais finalement, quand il avait la main levée, ben, il paraît que c'était déjà...
8: Terminé.
6: Hey, il y a du stock, les boys!
7: Ouais.
6: Il y a du stock!
7: Il y a une excellente nouvelle aussi qu'on va parler... Deuxième bloc, on en parle plus de cette signature de Kreider.
6: Kreider à Montréal, les boys, on en parlait la semaine passée.
7: Oui, je disais que 2 ans, ça serait parfait. 1 an, c'est encore mieux. On va en parler tantôt. Ça, je disais 2 ans.
8: Ah, ils sont sérieux, ils sont forts.
6: Ah, il est content, il veut être ici. Il faisait des jokes ce matin.
7: Ça n'a rien coûté.
8: Rien?
7: Rien en retour, puis rien comme signature.
8: C'est génial.
7: C'est lui qui a contacté l'équipe en plus.
6: Moi, je l'entends parler honnêtement, puis je suis comme, let's go, là.
7: Oui.
8: Mais vous avez vu, après cette signature-là, comme évidemment que vous avez vu toute la haine. Les gens, moi, j'ai vu du monde dire, moi, le CR, j'ai fini, plus rien savoir de ce club-là.
7: Ben, sais-tu quoi? Je vais te dire quelque chose par rapport à ça, OK? Il n'y a aucune personne qui a déjà joué qui serait contre cette signature-là. Parce que ce gars-là, s'il améliore ton équipe, il t'aide à gagner. Le passé, c'est pas important. D'accord. Moi, là, j'étais à Halifax en fin de semaine, pour en parler tantôt, puis J'ai parlé à plein de joueurs de cette signature-là, puis il n'y a aucun joueur qui m'a parlé de l'incident Price. D'ailleurs, Price a tourné la page, il a dit, c'est un incident, écoute, ça arrive, j'ai rien contre lui, mais... Mais Ben, si tu veux gagner, là, puis tu regardes ce gars-là qui peut améliorer ton équipe, de parler du passé, de faire ci, de faire ça, c'est juste des gens qui n'ont pas joué, qui connaissent pas la game, qui vont chialer cette signature-là.
6: Ben moi, je te dirais que j'ai, même en fin de semaine, et j'imagine que tu en as croisé beaucoup, mais j'ai croisé énormément de partisans en fin de semaine à Music for Cancer à Sainte-Thérèse. Et c'était samedi soir là, où j'en ai croisé la majorité. Puis on s'entend, la première question que tous les gens me disaient, c'est Peak Rider, Peak Rider. Et je vais te dire, ça a été unanime. Il n'y a pas une personne qui m'a parlé de l'affaire de Carey Price. Non, non, les... Est-ce que le Canadien est une meilleure équipe aujourd'hui avec Chris Kreider?
7: Posez
6: la question, c'est y répondre. Ce gars-là est un poison autour du filet. C'est un gars qui fait dévier, qui va au net, ça t'amène du papier
7: sablé.
6: L'année
7: passée, là, dans une équipe pactée, il a fait 50 points dans une équipe pactée. On ne devrait pas dire qu'il manque des ailiers de cette taille-là. Qui sont grands, gros, rapides.
6: Ils vont au net, Georges. Mais il va au filet. Il se fait pas prier pour aller au filet. Des gars comme Slav, des gars comme Bolduc, ils vont apprendre là, à la tonne avec Chris Kreider.
7: Mais non, Big, oublie ça. C'est incroyable.
6: En tout cas, bravo.
7: Non, mais bravo. Ils ont été chanceux qu'ils acceptent que ça soit son initiative.
6: Non, on a parlé des atomes crochus la semaine passée, pareil, tu sais. Ça a pesé dans la balance. Le gars est content d'ici, il est déjà au tournoi de golf du Canadien de Montréal. Fait que comment ça a été Halifax? Tiens, tu parlais d'Halifax?
7: Oui, non, Gonzo, Halifax, c'était vraiment juste de voir mon frère, c'était le fun.
6: Ah ouais, j'ai vu la photo passer ce matin.
7: Puis, tu sais, c'est le fun parce qu'avec la Ligue, on a parti le programme Street Hockey Street là-bas. Là, c'est un gros programme parce que c'est gros Halifax parce que, tu sais, le Harbour Fest, il y a plein de monde, le hockey là-bas est populaire à cause de Crosby, MacKinnon et tout. Mais ce qui est le fun aussi, si jamais tu vas à Halifax à un moment donné, c'est qu'il y a un Hall of Fame qui illustre tous les articles. Il y avait une ligue de joueurs noirs des Maritimes. Ça a commencé à 1895. Puis les artefacts de cette ligue-là est tout à Halifax avec les clips, les équipements et tout. Puis ce qui est fou dans ça, Gonzo, c'est que si tu vas là-bas, il y a des articles de journaux, il y a des clips, il y a plein de choses. Tu sais, à l'école, on apprend que Boum-Boum Geoffrion, celui qui a inventé le lancer frappé. Mais 50 ans avant, la Ligue des Noirs faisait ça. Il faisait des lancers frappés qu'il appelait le coup du baseball. Puis le style papillon, qu'on parle à la Ligue nationale, qui a été... Il avait déjà adopté ce style-là dans ce temps-là. Il y a plein de choses, des artefacts que tu peux voir, des éléments qui ont comme été ignorés dans l'histoire de la Ligue. Quand j'ai joué dans la Ligue nationale, j'étais au courant de ça, j'en ai parlé de ça au Hall of Fame. Ils m'ont jamais retourné les appels à rien parce qu'ils voulaient pas modifier le Hall of Fame par rapport à tous ces artefacts-là qui étaient déjà là bien avant que la Ligue nationale soit créée. C'est fou. Puis,
6: il y a un musée à Halifax là-dessus.
7: Oui, il y a un musée là-dessus avec les preuves et tout là, de tout ce que je t'avance. C'est des articles de journaux, tout 1895 que ça a commencé. Une ligue de noirs là, de hockey. Là.
6: À Halifax.
7: Oui, c'est Halifax, c'est tout le monde, je sais, mais je des choses que les gens ne savaient pas dans l'histoire, mais l'histoire du hockey a commencé là. Puis on parlait de ça aujourd'hui, il y avait des événements avec la Ligue, on était là-bas, le Harbour Fest, puis les gens qui habitent là-bas, il y en a beaucoup, c'est sûr, ils sont au courant parce que c'est là. Mais non, c'était vraiment le fun.
6: Alors, lors de votre prochaine visite à Halifax, vous pourrez visiter.
7: Oui, bien, c'était un fan de hockey, tu veux connaître
6: les origines
7: du hockey, là. Il n'y a pas beaucoup de monde qui savent ça. Fait qu'on était là pour ça, pour la Ligue et tout.
6: Je te passe le bonjour de tous les auditeurs et à Ben également, de Lara Gonzalez, que j'ai croisé en fin de semaine à Music for Cancer. Les gens se disaient « Yo, Georges, là, allez-vous aller dans le pit encore cette année? Puis allez-vous faire du stage dive? »
7: Mais demain, si tu veux, je peux dire allô pour toi à McDavid puis Draisaitl. Ben, je m'en vais à Edmonton ce soir.
6: Il repart.
7: Je vais à Edmonton ce soir. J'ai un événement casino avec les joueurs. Fait que si tu as des joueurs, tu veux que je dise allô pour toi? Je vais leur dire allô pour vous deux.
8: Hey, tu vas aimer les gens de chez Voyage Gendron? Sais-tu pourquoi? Parce que quand je suis allé à Félix, mon fils, au début d'août, puis là, je reviens de Toronto avec les gens de Gendron encore en fin de semaine, sur le chemin du retour, on nous met des films. Et lors du retour de Félix et lors du retour d'hier, quel film de baseball on nous a mis? Parce qu'on est allé voir les Blue Jays et les Félix contre les Blue Jays. Quel film on a mis dans l'autobus? Les deux fois, hier,
7: je... Walt Things, là?
8: Comment?
7: Non. Non, pas Walt Things, je veux dire.
8: 42.
7: Ah, pas vrai?
8: Ouais. Là, ça fait 6 fois que je le vois. Là, hier, je me suis mis de la musique. Mais... ouais. C'est le film qu'on... un film
6: qu'on présente,
8: qui est très apprécié, qu'on présente dans l'autobus.
6: Ben oui, c'est sûr. Là.
7: Ça me rappelle mes années juniors qu'on mettait des films dans les autobus.
0: Exactement.
7: Quoi, mais je ne veux pas retourner dans mes années juniors.
6: Non? C'était quoi les films qui...
7: Ben, voilà. Toujours des films de hockey. Le Slapshot, on l'a mis. On le mettait presque à chaque voyage.
0: C'est clair.
7: Là. En français. C'est fou comment il se préparait en français pendant un film.
8: Ben, meilleur en français.
6: Ah, mais il est bon en anglais aussi.
7: En français, c'est quelque chose.
6: Je sais, mais non, mais en français. Pour moi, Slapshot, il est en français. Non?
8: Ben oui.
6: Je veux dire, non, il a été fait en anglais originalement, mais pour moi, j'ai tellement écouté en français que c'est un film en français.
7: En tout cas, bravo le casting de voix qui a choisi les voix françaises pour faire ça. C'est parfait.
8: Vous savez que Benoît Marleau, qui était la voix de Reggie Dunlop, quelques années avant son décès, on lui a parlé de ça, puis il a dit non, il dit moi je me rappelle presque plus de ce film-là, puis il dit je veux rien savoir. Il était vrai.
7: Attends.
8: Il avait honte.
7: Ouais. Arrête de
8: dire. Il avait honte d'avoir fait la voix.
7: Pourquoi il avait honte?
8: Ah ben quand il a réécouté ça, il dit non, il dit moi je veux plus. Non, parle-moi plus de ça.
6: Il y a des choses. Mais non, mais il y a des choses qui se disent plus aujourd'hui, on s'entend.
7: Mais non, mais Ben, dans ce temps-là. Attends, il avait honte pour
8: lui. Oui, il avait honte.
7: Il savait pas que ce film-là était un film culte.
8: Il l'aurait pas fait.
7: Hein?
8: Il l'aurait pas fait avoir
7: su. Ben, comment il peut pas savoir? Il a dit des choses.
8: Oui, je sais, mais il l'aurait pas fait avoir su que ça deviendrait ça. Puis que... Non, il était vraiment gêné.
7: Oui, mais Reggie, il en dit des choses, là.
8: Pas mal.
6: Des choses, tu dis?
7: C'est le pire, même, dans ce qu'il dit.
8: Votre fils m'a l'air. Ça prendrait pas qu'un jour, vous le prendriez.
6: Celle-là, entre autres, est assez...
8: Ça se peut pas, là.
7: T'es bon, Ben! T'es bon, t'as une bonne mémoire!
6: Il l'avait dans la machine, il l'a enlevé.
8: Il
6: l'a enlevé.
7: Non, mais pourquoi? C'est pas toi qui le dis, c'est un clip de film.
8: Non, c'est pas grave. C'est moi qui paye sur le piton.
7: Oui, mais attends.
6: Non.
8: Des sacs pis tout ça, oui, mais ça, c'est non. Ça, je peux pas.
6: Non.
8: Je paye ma job. Sur le champ.
7: Un clip de film.
8: Oui.
6: Ça,
8: c'est sûr, je paye ma job sur le champ.
7: Fait que ça joue plus aujourd'hui à la télé.
6: Non, attends, il y a une différence. Il y a une différence entre, mettons.
8: La télé généraliste, ça joue plus.
6: Ça jouerait plus à la télé généraliste. Il y a une différence entre toi, tu essaies d'écouter Slapshot chez vous, puis nous, on prend la décision commune.
8: Ouais, c'est ça.
6: De jouer un extrait.
8: Puis moi, je paye sur le piton. C'est moi qui paye sur le piton. Puis ça, je paye ma job. Il n'y a plus de job.
6: Ben nous, on endosse par la bande aussi.
8: Ouais, ben vous autres, vous êtes des stars, vous continuez, mais moi, j'ai payé sur le piton. Puis ça.
7: Oui, mais le monde, il y a vraiment quelqu'un qui chialerait, le monde rirait.
8: Oh non. Rappelez-vous, j'ai dû faire des excuses publiques dans cette émission quand j'ai parlé de mon personnage préféré de Game of Thrones.
6: C'est vrai?
7: Je me souviens pas, là.
8: J'ai dû faire des excuses publiques.
7: Attends,
8: l'an passé.
7: C'est qui ton personnage préféré?
8: Ben, je peux jamais vous le nommer, là, mais c'est la personne de petite taille.
7: OK, mais.
8: Mais je l'ai pas appelé la personne de petite taille. Je dis, moi, mon personnage préféré, c'est le. Puis on peut plus dire ça.
6: Non, t'en rappelles, Georges, non?
7: Ah, oh, OK.
8: J'ai dû faire des excuses publiques.
6: Peter.
8: Lui, là, il était cœurant.
7: Ouais, il était cœurant. Drink Ledge, il était cœurant.
8: Quel personnage. Ah, puis quel acteur, puis quel personnage.
6: Honnêtement, un bon être humain. J'ai déjà eu la chance de le rencontrer dans mon ancienne vie.
8: Ouais. Ah. Oh, dans ton ancienne vie.
6: Dans mon ancienne vie, quand je rencontrais.
8: Il est jeune en Calvados.
6: Ben, pas tant.
8: Pas bien vieux, lui, là.
6: Ben. Pas mal, oui.
8: Dans 50 ans, ouais, t'as raison.
6: Quand même. Hey, c'est le tournoi de golf. C'est parti pour la saison du Canadien de Montréal. Je sens que les partisans sont bien excités aujourd'hui. On va revenir sur les différents commentaires. Puis il y a de la matière première, puis pas à peu près. C'est sûr. Et là, cette semaine, les boys, le camp commence. Donc, il va y avoir du concret. Il va y avoir des trios. Pour la première fois, Georges m'a demandé l'autre bord. Là, toi, c'est quoi tes trios cette année? Fait que cette semaine, on va faire un nouveau trio.
7: Ça c'est...
8: Avec Ryder.
7: Non, mais c'est fou. Tantôt, quand on faisait les lignes, qui allait être extra, c'est quand même quelque chose, hein, juste de faire ça.
6: Ouais, faites vos combinaisons à la maison. Vous avez remarqué que commence à avoir du monde, puis pas à peu près avec des contrats à un volet chez le Canadien de Montréal. Fait que ça, on pourra le faire plus tard cette semaine. Également, Fish va être avec nous à compter de 13h aujourd'hui. Et le Blitz, pour les gens qui posent la question sur le Blitz, on fera le Blitz, même si c'est le tournoi de golf du Canadien de Montréal, mais on l'a pelleté à 13h20 aujourd'hui. c'est le tournoi de golf. Habituellement, honnêtement, on en parlait un peu avant le début de l'émission. Des fois, même le Blitz, on le tasse au mardi. Là, on va le faire aujourd'hui, mais on va le faire un peu plus tard. On va le faire en version éclair de toute façon. Et on vous encourage, ceux qui sont, vous êtes à l'écoute, vous êtes nombreux aujourd'hui. Là. On a déjà plus de 3000 sur YouTube. Merci d'avoir choisi BPM Sport. Allez faire un tour et abonnez-vous à la page de BPM Sport sur YouTube. Et vous êtes déjà là. Vous abonnez également au Gros Blitz.
7: Non, ils peuvent plus, là.
6: Ah, maintenant, vous les avez de toute façon sur Arsenal Sport.
7: Une fois que ça a commencé, ils peuvent...
8: ils peuvent écouter le Gros Blitz.
6: Survivor, mais regardez-le.
8: Mais le Survivor, Blitz. C'est fini. À moins qu'ils prennent le match de ce soir. S'ils sont pas dans le Survivor et qu'ils prennent le match de ce soir, ils peuvent encore entrer dans notre Survivor.
6: Peux-tu me faire un autre profil, moi, mettons? Avec un autre courriel ce soir, puis rembarquer, puis prendre les Broncos, mettons?
8: Ça, c'est toi.
7: Ben oui, c'est
6: juste... Ben non, je suis mort.
8: T'es mort.
6: Je suis mort.
8: Accepte-le.
6: Je vais vivre avec ça.
7: Ouais, mais pour vrai, tu sais, on peut même pas critiquer les gens qui ont pris les Chargers.
8: Mais non, pas du tout.
7: Il y a rien... À... Ça, c'est une chance.
6: Non, mais les gars, on nous l'a dit, finalement, c'était le choix le plus populaire. Les Chargers.
8: Ben oui, mais c'était supposé être une marche dans le parc.
7: Non, mais c'était le choix le plus logique à prendre.
8: Ben oui.
7: Jacoby Brissett.
8: Ben oui.
6: Non, pas juste ça.
7: Les Cards.
6: Justin Herbert puis les Chargers, on les mettait quasiment au premier rang. Puis là, on disait, ah ouais, McDaniel, en plus, qui va aller dynamiser l'attaque. Puis McConkie, puis Hampton au sol. Puis si. Battre. Te faire battre par les Cards.
7: Pour vrai, je sais pas si ça ou la victoire des Vikings.
8: Ah, ça aussi, hein?
7: Carson Wentz. C'est pas plus gros que Jacoby Brissett.
6: Hey, moi, honnêtement.
7: Ça, là, pour vrai, Ben, là.
8: Ça, c'est incroyable.
7: Ça se peut pas.
8: Ça se fait bien. Il y a 3 ballons qui ont pété à la semaine 1. 3.
6: Ben, les Rams. Les Cowboys.
7: Ouais.
8: Les Cowboys.
6: Les Cowboys.
8: Hey. Les Chargers.
7: Dak Prescott. Qu'est-ce qu'il fait? T'es même pas capable de te débarrasser d'un ballon. Tu le lances dans le bras de l'adversaire.
6: Il a essayé. Le gars, il est bon quand même. C'est un bon plongeon.
7: Enzo, tu sais, je sais. Lance-le en dehors de la zone.
6: Quand tu fais 60 millions, t'es supposé être capable de lancer le ballon sur les lignes de côté. Je dis ça de même.
7: Hey, ouais. Ça, c'était. T'as vu sa face après que. Ça a changé le match. On va en parler tantôt, là.
6: Ah, il y a du stock. La première semaine, comme ça.
7: Hey, pourri. Les Cowboys gagneront jamais avec ce gars-là.
6: J'ai failli mettre mon hoodie des Giants aujourd'hui. Je me suis dit, bof, pas tout de suite. Ça fait trop bandwagon. Mais Cam Scatterbo, Ben.
7: Ouais, mais lui,
8: Il m'a impressionné. Les. Oh, hey.
7: Non, mais lui, c'est. Probablement. Moi, il t'offre pas l'année s'il continue à jouer.
8: Ouais, le Scatterbo.
7: Puis là aussi. Il va plonger partout.
8: Non, puis les pirouettes.
6: Les backflips.
8: Arrête, là. Calme-toi, Scatterbo.
7: Eh oui, calme-toi, tu vas te faire geler. Oublie ça, là. Tu reviens d'une blessure et tu fais des sauts de même. D'ailleurs, l'équipe l'avait en guirlandais quand elle a fait ça cet été.
6: Ah, mais t'as vu, ouais, parce qu'il s'est planté.
7: Oui, mais c'est ça. Mais
8: il l'a refait hier après son touché. Là.
6: Je sais.
8: Mais ça, arrête de faire ça. Ben oui, mais. Mais ils sont cute.
6: Hey, Dart et Scatterbo. Malik Neighbors aussi.
8: Malik Neighbors.
7: Ouais, deux qui reviennent de grosses blessures.

0: Chargers.
1: Tellement que c'était tellement évident.
2: Mais moi, c'est justement pour ça que je les ai pas pris.
3: Ben moi, c'était les Chargers ou les Lions.
1: Ah, tu as pas pris parce que c'était trop évident?
2: C'est trop évident. Ouais, c'est trop facile, ça. Je vais repousser les Chargers, tu sais.
1: Ouais.
3: Non. Alors, en tout cas, on espère que vous avez eu un beau week-end NFL et ça se poursuit. Et ça se termine ce soir pour la semaine 1 avec les Broncos et les Chiefs. C'est un méchant. C'est un beau marathon pour la première semaine, en tout cas, parce qu'on a commencé mercredi puis on finit ça ce soir lundi. Envoyez-nous vos prédictions pour Kreider également. Les gens commencent déjà 25 buts, 60 points, 50 points. Non, c'est pas vrai. Il joue-tu sa première vague? Il joue pas sa première vague? Vous avez entendu les commentaires. Georges, tu l'as dit, il voulait venir jouer à Montréal. Là, on verra sur quelle vague il va jouer. Lui a dit, écoutez, la première chose que je veux faire de toute façon, c'est de pouvoir gagner la confiance de mes coéquipiers. Puis moi, après, c'est du power play, c'est du désavantage numérique parce qu'il peut jouer en désavantage numérique également.
1: Quand on entend des gars qui veulent pas jouer au Canada... Des gars qui veulent pas la pression médiatique. Puis t'as un gars, Cousteau, qui devient agent libre. Quand je vous ai parlé de lui, je vous ai dit, ce gars-là, en fin de carrière, tu veux une chance de gagner. La meilleure équipe dans l'Est, tu veux une chance de gagner, c'est le Canadien. Puis ce qui est attirant pour lui, c'est de jouer avec Kreider, avec Demidoff. Ou pas une chose, Gonzo. Quand tu signes pendant un an, tu mises sur toi, là, il y a encore une chance de signer
3: un prochain contrat
1: de 2-3 ans, là, après. Là. Après ça, là, tu te demandes ce qu'il va faire cette année. Mais je vais te dire que c'est sûr qu'il y a une couple d'équipes, dont Buffalo, qui sont pas contents.
3: Mais
1: parce que tu rajoutes ce gars-là. Là, tu as des gros alliés avec. Mais Anderson, Slav, puis là, lui. Quand le Canadien, avant, on était moins nantis dans les ailes. De rajouter un gars dans le top 6 comme ça, avec Demidov, ça donne le luxe, Gonzo. Si jamais il joue sur le premier des fois, puis Slav est sur le deuxième, c'est incroyable.
3: Ça donne le luxe partout. Ça donne le luxe à 5 contre 5. Ça te donne le luxe en avantage numérique. Ça te donne du luxe en désavantage numérique. C'est du 16, c'est de la rapidité. C'est un gars qui fonce au filet.
1: Et ça met de la pression sur Slav.
3: Oui, ah oui.
1: Parce que Slav, qui est là, c'est un gars... Quand t'as un gars qui te pousse dans le dos, ça te force à en donner encore plus.
3: Moi, je le disais la semaine passée, ça met de la pression sur Slav, mais surtout, ça y amène un gars vers qui il peut se tourner à chaque jour puis de le regarder travailler.
1: Ben oui.
3: Ça, là, on l'a dit avant le début de l'émission, là, depuis qu'on compile les stats là, sur les tirs déviés devant le filet, c'est lui qui en a fait le plus dévié des rondelles devant Pavelski, qui était le maître là-dedans, ou presque, là, pour Chris Kreider. Fait que t'as un gars comme Slav, t'as un gars comme Bolduc qui peuvent le regarder travailler puis qui sont capables de d'échanger avec lui au quotidien. C'est de l'or en barre pour le Canadien de Montréal, ça, parce que c'est deux joueurs qu'on va développer encore avec le Canadien, ouais. Slav et Bolduc. Et d'ailleurs, on parlera de Bolduc et de sa prolongation de contrat. Les boys, on va aller en pause. Ben, un petit mot sur Toronto avant d'aller en pause.
2: Ah, moi, sincèrement...
3: Je sais qu'il y a des gens qui suivent les Jays dans cette course effrénée dans la fin de saison. Là.
2: Moi, les gars, je vais vous le dire, là, je suis jaloux. Je suis jaloux de Toronto.
1: Hein?
2: Au niveau de la balle.
1: Ah, oh, OK.
3: Au niveau de la balle, ouais, ouais.
2: Avoir ça à Montréal, là, ce serait tellement
1: Est-ce
2: génial.
1: Est-ce que ça marcherait?
2: Ah ben, oh, oui, je suis pas mal convaincu. L'effervescence.
1: Le staff serait rempli.
3: Attends, là, vous savez que ça revient en actualité, là.
2: Bon, c'est revenu pas mal.
3: Puis Jeff Passan a sorti son dossier sur les possibles expansions. Puis là, on serait prêt, vu que les marchés d'Oakland, les marchés de Tampa Bay, c'est
1: comme un peu
3: seté.
1: Ils ont rempli le stade, tous les marchés
2: dans la course actuelle. Ah, la course actuelle que les Blue Jays
3: dans une course, oui.
2: Actuellement, ça serait plein, là.
3: OK, mais Ben, mardi d'une semaine de construction à Montréal.
2: En tout cas, moi, personnellement, l'effervescence autour du stade. Le tailgate on est allé au Steam Whistle juste avant. Le petit tailgate est parfait, là. Puis tu sais, t'as plein d'endroits autour du stade qui sont vraiment agréables. Puis l'effervescence, là, de voir les gens porter fièrement les couleurs de leur équipe. Le stade était plein samedi, là.
3: C'est sûr.
2: Putain, ben, what que ça nous manque ici. Sérieux, là.
1: Ça marcherait.
3: Ça divise beaucoup, hein. Moi aussi, je suis du camp parce que
2: je pense que
1: le Canadien prend tellement le budget sportif des gens.
3: Ouais, mais l'été.
1: Ben, Gonzo, l'été. Le budget, là, tu économises l'été pour aller le voir l'hiver.
3: Ouais, mais mettons, regarde, là, ici, là, présentement, le Canadien commence
1: cette semaine. Comment ça coûte? Comment ça coûterait plus cher que le CF?
3: Je sais pas combien ça coûterait.
1: Ça coûterait plus cher que le CF et le sport.
2: Mettons que tu tranches la poire en deux versus le Canadien.
3: Facile. Hey, aux quatre coins des Amériques, là, c'est possible d'aller voir une game de baseball puis ça coûte pas si cher que ça, honnêtement. T'sais, j'en ai visité beaucoup des stades. Là, ouais. Pis, si tu veux être en arrière du marbre ou juste en arrière de la brise, ça va te coûter cher. Là. Mais si tu veux être dans le pit, c'est très abordable un match de baseball parce que t'en as à tous les jours. T'as énormément de matchs aussi pour rentabiliser.
1: Tu vois rien dans le pit.
3: Tu vois pas grand-chose, mais...
2: Mais moi, je préfère être plus haut que plus bas.
1: Pourquoi?
2: Encore une fois. Ouais, pourquoi? J'avais une meilleure vue plus haut, puis t'as moins de vendeurs qui passent à côté de toi, te déranger. T'as moins de gens qui se lèvent. Je sais pas.
3: Oh, mais tu vois pas.

0: balle, Ben.
1: Ah, moi, je la voyais. J'étais entre le marbre puis le premier, là. J'étais au deuxième. J'ai commencé au 100, mais j'avais un voisin désagréable. On a...
0: T'as monté?
1: Ouais, j'ai monté.
2: Qu'est-ce que tu faisais? Avait...
1: Ah, ouais. Il était pas fin. Il était... À un moment donné, mon chum à côté, mon chum Yannick, avec qui j'étais, a lâché 2-3 jurons, 2-3 sacs, puis stupid Québecers, puis...
2: Hey!
1: Ah, non.
0: Ah, ouais, OK,
2: t'as rien dit?
1: Non, ben, j'ai dit lui, avant qu'il déboule les marches, je dis, on va s'en aller.
2: Quand il a dit ça, t'as rien dit?
1: Ben, je bouillais par en dedans.
2: T'as rien dit?
1: Ben, j'ai rien
0: attends,
1: dit.
0: Il était sous représentation.
1: Mais là, c'est parce que j'étais avec Gendron,
2: puis tu as quand même parlé.
1: Ouais, non, mais j'ai préféré pas le faire parce que c'est ça. Je vous
0: après,
1: expliquerai à la
0: c'est
1: pause.
0: C'est l'escalade, là, tu sais.
1: Je vous expliquerai à la pause, là, puis ils prenaient des photos, puis ils filmaient tout, puis ils se tassaient pas quand on voulait sortir. Ah, désagréable.
0: Ah, ouais, un de même.
1: Ouais.
2: J'aimerais ça avec toi.
0: God. Bon, salutations aux gens de Toronto. Et pas cette personne. On en pause. Au retour, oui, on revient sur la signature de Kreider. On aura ses commentaires et les commentaires aussi de Jeff Gorton et de Martin Saint-Louis sur Kreider.
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1: Ah ouais, c'est vous le savez, c'est demain, hein? Demain minuit, la date limite pour des équipes aussi pour signer des contrats de 8 ans. On va surveiller ce qui se passe avec Fantilli, on va surveiller ce qui se passe avec Cutter Gauthier aussi. Et aujourd'hui, avant d'aller à Chris Kreider, vous savez, vous avez sûrement vu passer Noah Östlund avec les Sabres de Buffalo, qui vient de signer un contrat de 6,6 millions de dollars pour 8 ans.
2: C'est big. Quand on parle du contrat de Bolduc, il y a une chose qu'il faut avouer puis qu'il faut dire quand même. Parce qu'il y a beaucoup de monde qui dit bravo à Kent Hughes par rapport à sa signature, dû aux gros salaires qui ont été signés dernièrement. Mais il faut aussi remercier Bolduc. Parce que Gonzo, s'il avait une bonne année au-delà des attentes, comment il aurait coûté? Comment qu'il aurait fallu que tu le payes? Parce que il n'y a pas une bonne année l'année passée, là. Mais il y a quand même eu des comparatifs qui font en sorte qu'il a pu signer 4,2 par année, en moyenne. Mais ce gars-là, il est meilleur que ce qu'on a vu. Mais mettons Big, là, qui aurait eu une année, là, 30 goals, 60 points, ce qu'il est capable de faire, là.
1: Ah, ça aurait coûté très cher.
2: T'imagines-tu? Fait que dans le fond, ça aide le CH, qui a une année un petit peu plus difficile.
1: Complètement, ben oui.
2: Puis là, qui débloque par après, puis tant mieux, si après son 4 ans, il, comme son agent dit, espère qu'il va devenir un gars de 10, 11 millions par année, mais là, il faut que les points viennent avec. Mais d'un autre côté, le Canadien est béni du fait que cette année, le fait qu'il n'a pas joué tous les matchs en série, ça lui a coûté une couple de millions.
1: Non, mais regarde autour de nous. On a parlé de Ville Koivunen avec les Penguins de Pittsburgh qui a signé un 8 ans à 4 millions. Noah Östlund, là, pour les gens qui ne le connaissent pas, c'est un gars qui joue au centre, mais qui va sûrement jouer à l'aile avec l'arrivée de Konstantin Hellenius chez les Sabres de Buffalo. L'année passée, pour vous donner une idée, là, il a joué 60 matchs, il a eu 27 points. Fait que là, 27 points, tu signes un contrat de 8 ans comme ça,
2: ouais.
1: C'est à 6,6 millions.
2: C'est incroyable.
1: La Ligue nationale de hockey vient d'exploser. Complètement d'exploser, là. On l'a vu dans les derniers contrats, fait que Kent Hughes et Jeff Gorton,
2: mais si je te bravo. Demande, si je te demande qui tu prends de Bolduc Östlund, tu prends qui?
1: J'hésiterais.
2: Hein?
1: Ouais, j'hésiterais.
2: Ah ben, arrête de niaiser.
1: Non, mais c'est un, je veux dire, c'est un bon joueur, nous, Östlund.
2: Oui, mais...
1: Ben, je pense que le Canadien de Montréal a plus besoin d'un Zach Bolduc.
2: Ben, big, arrête de niaiser.
1: Ouais.
2: C'est Bolduc 100 000 à l'heure avant Östlund.
1: Non, mais c'est un bon joueur, là, Noah Östlund. C'est juste que nous, tu sais, on a besoin d'un peu. J'aime le côté physique qu'amène Bolduc,
2: oui,
1: tu vois.
2: Oui, exact.
1: Mais en même temps, Noah Östlund, c'est un gars qui joue au centre, qui peut jouer à l'aile également. Lui aussi, c'est un choix top 15, là, quand même, Noah Östlund. C'est un bon joueur, là. Mais en tout cas, c'est pas. Juste pour vous dire, au niveau de la flambée des salaires, c'est parti. Signature de Kreider maintenant. On s'est laissé vendredi, on l'a dit, ça va être sûrement fin de semaine pour la décision. On parlait des Bruins, on parlait des Sabres, on parlait du Canadien. Ben non, c'est le Canadien qui a gagné ce derby Chris Kreider. Ben,
2: moi, là, je me mets à la place de Demidov là, quand ça s'est arrivé, là, puis je capote. Au lieu d'avoir des gars de 3 puis 4 qui font une rotation pour sauter sur le deuxième, là, pour jouer à l'aile avec, il y a un gars que quand il va le feeder, là, il va aller au net. Il y a un gars qui va lui donner de l'espace sur la glace. Parce que
1: exact.
2: Slav, quand de temps en temps, il a joué avec Demidov, ça allait bien parce que vu que c'est un gros bonhomme, ça lui donne l'espace. Fait avec sa créativité de Demidov, tout ce qu'il fait, c'était écœurant d'avoir Slav qui est là. Mais pour le premier trio, il a besoin de lui aussi. Fait il fallait genre que tu rotationnes Slav dans les deux trios parce que tu avais besoin d'un gros physique comme ça. Là, tu as un gars comme Kreider qui, avec Demidov, puis le monde dit Kreider, tu sais, il est plus ce qu'il était. Il a fait 50 points l'année passée. Il y a quand même des gens joueurs qui ont fait 50 points avec le CH l'année passée. Tu sais, le gars, il est rapide, il va au filet, il est intelligent, c'est un vétéran qui est respecté. Avec Demidov, le Demidov, il va avoir de l'espace avec. Ça va être exceptionnel. Lui, Demidov, New Hook, ton deuxième tiro, tu l'as. Là.
1: En fait, je vais te dire, je vais aller plus loin. Vu qu'il donne l'espace comme ça à Demidov, tu peux mettre New Hook ou Kapanen au centre, il est mis en confiance. C'est un vétéran, ouais. Comme tu dis, qui est capable d'être physique. Sauf, c'est un gars qui a la rapidité en plus.
2: Sauf que je vois Kapanen plus comme troisième centre.
1: Je comprends. Mais je te dis juste,
2: mais sauf que, t'as-tu vu la rapidité de Newhook puis Kreider, les deux qui sont rapides?
1: Ton deuxième trio devient rapide, si c'est ça ton deuxième trio. Non,
2: mais ton deuxième trio est plus rapide que le premier.
1: Puis ce que j'aime dans Kreider...
2: La rapidité de ce trio-là, ils sont ensemble, sont plus vite.
1: Ils sont plus rapides que le premier.
2: Je sais pas qu'ils vont plus produire nécessairement que le premier, mais au point de vue rapidité...
1: Ouais. C'est au niveau de la vitesse, uniquement la vitesse, je suis d'accord avec toi. Ce que j'aime beaucoup de Kreider également, c'est que même s'il a cet âge-là, c'est un gars qui est travaillant. L'effort est là, le travail est là. Vous l'avez entendu parler ce matin, il parlait... Il y a une couple d'années, il y avait un petit funk, tu sais, une petite léthargie ou certaines interrogations. Qu'est-ce qu'il a fait? Il a appelé Martin Saint-Louis, avec qui il a joué. Martin Saint-Louis, c'est un gars qui respecte énormément. Il dit c'est un gars qui a tellement une intelligence au jeu. Il est allé s'entraîner avec Martin Saint-Louis pour perfectionner certaines facettes durant la saison morte.
2: Puis, c'est une autre chose que j'aime encore plus par rapport à son contrat, à part du montant qui ne fait pas mal aux Canadiens, pas en tout dans le plafond. Mais ce que j'aime le plus, Gonzo, là, c'est le fait qu'il ait signé un an. Parce que quand tu signes juste un an, c'est qu'est-ce qui... quand un gars signe un contrat de plusieurs années, tu sais, le côté te défoncer pour essayer d'avoir un autre contrat, il n'est plus là. Quand tu signes un an, c'est parce que tu veux montrer à tout le monde ce que tu es capable de faire. Tu veux monter ta valeur. Moi, je serais pas surpris, Gonzo, que non seulement il va avoir une bonne année avec Demidov cette année, mais qu'il ne joue pas un an à Montréal pour faire monter Jean-Charles pour se retrouver ailleurs. Je serais pas surpris qu'il signe une extension pour rester ici.
1: C'est ça, j'allais dire. C'est parce que là, c'est correct. C'est regarde, hey, viens jouer un an. Regarde comment tu t'acclimates, regarde comment tu mixes avec le groupe ici, parce qu'aujourd'hui, ça a été juste ça encore autour de golf. Hein? À quel point le groupe est si serré. Puis, tu sais, Kreider l'a dit, le pack mentality, tu sais, quand il voit, il entend, il parle à tout le monde. S'il vient, puis qu'on lui donne un bon rôle, puis qu'il produit, puis qu'il aime ça, puis que le Canadien fait une belle saison, peut-être que ce gars-là reste pour deux ans. Là.
2: Pensez deux secondes, c'était Kreider, puis on te donnait Demidov, qui va avoir une saison d'un point par match cette année. Tu voudrais pas revenir puis jouer avec encore?
1: Ah, mais lui, il voulait revenir avec les Ducks d'Anaheim. L'année passée, là, il a joué sa majorité aussi des parties à 5 contre 5 avec Leo Carlson puis Troy Terry.
2: Mais non, mais c'est sûr qu'il était dans la même position là-bas. Là.
1: Tu joues avec Carlson puis Terry. Tu produis, tu as eu 50 points. Là, tu viens à Montréal puis on dit tu vas jouer avec Demidov. Tant mieux.
2: Finalement, la meilleure chose que Daniel Briard a fait, c'est pas quand il a joué à Montréal, c'est quand il a fait l'offre hostile pour nous donner Kreider. Hein? C'est quand il a fait ça, il faut le remercier.
1: Sans Daniel Brière, il n'y a pas de Kreider.
2: Daniel, on te remercie. T'es vraiment un bon gars. J'aime pas comment t'as traité Yann Lapierre, par exemple, mais tu t'es racheté un peu avec le Canadien en nous donnant Kreider. Merci beaucoup. Là, tu vas l'avoir, Kreider d'impact. Merci, Dan. C'est un bon gars.
1: Ton message est envoyé. Hey, on va aller écouter Chris Kreider qui nous parle de sa décision de venir jouer avec le Canadien de Montréal.
3: Montreal was pretty aggressive right out of the gate. Obviously, there's several connections to my time spent in New York, so there's a familiarity there. So I think that certainly helped as well. And I think just everything that they're doing here and have been doing for a few years now, the culture that they built, the group that they have, obviously it's a pretty big hockey city, the passion. I mean, trying to explain it to some of my friends that it's not just a sport here, it's a religion. So it's a pretty amazing place if you get the opportunity to play, and I'm really excited to play at the Bell Centre.
2: Mais quand un gars connaît la culture d'ici, comment que c'est, la pression des fans, puis de gagner et tout, puis l'opportunité de jouer au Bell Center. Moi, j'aime ça parce que les autres joueurs qui écoutent ça, là, qui hésitent, là, tu sais, un joueur en particulier qu'on parlera demain, qui a pas mis le Canadien dans sa liste, que peut-être que là, il va peut-être le mettre, le Canadien dans sa liste, puis s'il gagne la Coupe. On en parlera demain.
1: Aujourd'hui, c'est le tournoi de golf.
2: Oui, c'est le tournoi de golf.
1: On va laisser un petit peu de place à Kreider.
2: Mais tu comprends?
1: Ben oui, je comprends. Je comprends que c'est bon. Puis tu sais, on va en parler tantôt dans le bloc suivant. J'ai sorti un commentaire de Jeff Gorton là-dessus, sur la réputation de Montréal qui est en train de changer quand même. T'sais, ce qu'ils ont fait, le Canadien, l'année passée, ce que le groupe est en train de faire présentement également. Oui, c'est un marché qui est difficile, c'est un marché qui est très tough, Montréal, pour ceux qui veulent pas d'attention. Mais dans la victoire, c'est autre chose également, puis il se passe quelque chose de spécial, puis ça fait le tour de la Ligue nationale de hockey. Il y a beaucoup d'atomes crochus pour Chris Kreider avec le Canadien de Montréal. On disait la semaine dernière, c'est Jeff Gorton qui lui a fait paraffer ce contrat de 7 ans. Ramsey qui est là dans l'organisation. Martin Saint-Louis qui le considère comme un ami. On va aller écouter les commentaires de Jeff Gorton sur l'arrivée de Kreider.
4: The biggest thing about Jeff is that you know, he's a hockey guy. He loves hockey. He loves Montreal. He loves the guys. He's supportive. He never says no. And it's been a great working relationship. And you know, for me, you know, it's like we signed Kreider the other day.
1: C'est une clip sur Jeff Molson et sur Chris Kreider, ça. Pour ce qui est de Jeff Gorton. Alors, c'est,
2: on va trouver une commandite de lunettes pour Ben.
1: Non, mais je pense qu'en fin de clip, il parlait un petit peu de Kreider, mais c'est pas celle-là. Ouais, mais c'est pas celle-là. C'est pas celle-là où il parlait de. C'est pas grave. On va aller écouter Martin Saint-Louis sur Chris Kreider.
5: Probably a little more experience. He checks that box. And a little more sandpaper. Checks that box. You know, and net front guy. Checks that box. So, and all these boxes wouldn't matter unless he was a quality human being, right? And to me, it starts with that, with Chris. So we're really looking forward to, you know, getting in with our group and get going.
1: Ça, c'est intéressant pour la culture parce que il va être plein de qualités sur lui, mais il dit à la base, je veux que ce soit un bon être humain. Puis ça, ça a été quelque chose qui est revenu souvent aussi. On parle beaucoup de la culture puis des valeurs humaines. Si le gars a beau être bon puis avoir du talent, mais si on sait que c'est pas un fit avec le noyau, on est peut-être un peu plus...
2: Il y a une chose que je veux pas que tu oublies, c'est que un joueur qui arrive de l'extérieur, qui se greffe à une équipe, le Canadien est déjà une équipe qui est tellement unie que quand tu arrives dans ce milieu-là, que tu vas être accepté par tout le monde, automatiquement, tu te greffes à la gang puis le monde va t'aimer. Tu sais, tu arrives là puis c'est déjà un environnement qui est sain, qui est super.
1: Ouais.
2: Tout le monde se tient. Tu regardes l'équipe, là, l'esprit d'équipe, comment elle est, là. C'est ça la force du CH. Fait que Kreider, quand il arrive là, avec toute la marde qui est arrivée à New York, là, puis il est parti de là, puis tout le monde voulait s'en aller de là, là, il va arriver à Montréal, le Big, là. Puis les joueurs le savent. Il y a un gars ici qui nous aide pas juste à faire les séries, mais à gagner la coupe. Puis ils vont le voir, là. Puis l'exemple qu'il va donner à... Même, peut-être même Kirby Doc va être inspiré. Il va le regarder jouer un gros gars de même qui s'en va au net parce que Kirby Doc, Big, là, tout ce que Kreider fait, il pourrait le faire. Là.
1: En fait, il faudrait qu'il prenne des trucs de n'importe qui, Kirby Doc. Tu comprends? Non, non, mais il est rendu là.
2: Non, mais tu...
1: Je sais, observe qui tu veux, mon gars, mais donne-toi.
2: Tu sais qu'est-ce que je veux dire? Rapport à être un ailier de puissance, tu sais, avec la taille qu'il a,
1: je lui
2: la
1: souhaite que les fils se touchent puis qu'il réalise que c'est cette année qu'il faut qu'il fasse.
2: Parce que Kreider fait tout... Vous allez l'adorer, là. Je sais qu'il y en a qui... Tu sais, la seule chose que les gens se souviennent, c'est de l'incident, là. Mais à chaque fois, ce gars-là, à la rondelle, ils vont net avec. Tout le temps. Puis ça, là, ça entraîne le défenseur avec lui. Ça donne des opportunités de rebond et tout. C'est une force.
1: Ça, ça,
2: c'est pas un gars qui joue en périphérie, qui reste à l'extérieur. Il va dans le tas, il rentre dans le tas, puis il est rapide. Puis ça, pour ce trio-là, ça va être exceptionnel. Slav, c'est ça qui fait un peu. Puis même Slav va pas au net tant
1: que ça. Pas assez encore.
2: Mais en regardant lui faire ça tout le temps, Slav s'est présent sur lui en plus. Ça commence à être fatigant pour l'équipe adverse.
1: Mais ça.
2: C'est la pire affaire, essayer de contenir un gars qui va au net demain parce que tu peux pas une punition, tu peux pas le retenir. C'est difficile.
1: Slav, il va prendre confiance. Encore plus. Juste par sa présence, il va prendre confiance, il va comprendre, puis il est plus tout seul.
2: Non.
1: À pouvoir faire ça aussi. Puis tu le dis, c'est facile pour lui de se greffer à un groupe comme ça, mais en même temps, c'est facile aussi quand à l'interne, tu connais l'individu. Martin Saint-Louis le connaît très bien, a joué avec, il l'a côtoyé il y a quelques années aussi sur la glace. Jeff Gorton le connaît très bien. Eux, ils savent ce qu'ils ont à Montréal. Fait que c'est tellement naturel de pouvoir l'amener, tu sais.
2: Puis je vais te dire, les joueurs savent aussi qui s'en vient.
1: Ben oui.
2: Parce que, tu sais...
1: Il a une réputation,
2: quand,
1: ce gars-là.
2: Quand tu veux gagner, quand tu fais des ajouts même dans ton équipe, tu regardes le gars qui s'en vient, puis t'es comme, OK, lui, les gars, c'est un... C'est plus un petit joueur là, qu'on a. C'est un vrai, puis ils vont net, ils patinent. Puis ça, c'est le fun. Puis pour, hey, babe, pour Demidov. Tu sais, quand on faisait le... Tu sais, on en parlait avant, là, qu'on commence l'année, là, puis on faisait nos... Regarde comment c'est pas aussi excitant faire nos trios avant que Kreider soit là que maintenant Kreider y est là.
1: Non, non, oublie ça. Quand c'est arrivé, là, c'était ça, la nouvelle de la journée, là. En fin de semaine, c'était Chris Kreider, là. Il n'y a plus rien, hein.
2: Non, mais tu comprends que le deuxième vient de changer drastiquement par rapport à comment la saison allait commencer.
1: T'imagines-tu si ça avait été un deuxième centre?
2: Ouais, mais...
1: Si le Canadien avait fait un trade pour un deuxième centre...
2: Mais tu sais que c'est très possible maintenant.
1: Non, non, mais...
2: Hein?
1: Non, mais peut-être.
2: Tu sais que là, c'est possible.
1: T'es plus confiant que moi à ce niveau-là, mais c'est correct, c'est pas grave. Une étape à la fois.
2: Oui.
1: Ça aussi, ça a été dit aujourd'hui. Ce serait facile de s'emballer. On a fait le carré d'or. C'est facile de regarder devant nous. Mais faut pas non plus garder le cap sur le moyen terme.
2: Oui, mais bien, le Canadien, c'est une équipe de série sans suer les 10 prochaines années. Sans suer.
1: Sans suer, je pense pas.
2: Moi, je pense.
1: Mais c'est correct de suer dans la vie.
2: Non, mais c'est une expression, vous l'entendez. Les séries, c'est correct. Maintenant, c'est qu'est-ce qu'il faut pour gagner la Coupe? Qu'est-ce qui manque?
1: Ouais, ben on va en parler au retour de la pause parce qu'on se demandait, tu sais, mettons, le mot en paix. Puis, il y a tout le temps, chaque année, il y a quelque chose qui retient chez le Canadien de Montréal. Puis, on se disait, moi, je me suis posé la question ce matin, puis j'en ai parlé avec les gars de l'autre côté. Est-ce qu'on va être game de parler de Coupe Stanley? Est-ce qu'on va être game de dire, non, non, mais mettons, le but ultime, là, je comprends pas que dans un marché comme Montréal, on a peur de ces deux mots-là.
2: Ben, Gonzo, plus là, là.
1: Non, mais ça attire la pression, je le sais.
6: C'est ça.
1: Mais est-ce qu'on peut dire quand même qu'en bout de ligne, là, ton but ultime, c'est de gagner la maudite Coupe Stanley?
6: On la veut, la 25e, mais oui.
1: T'as veut?
2: On l'a dit, Gonzo, d'ici 3 ans. on la gagne.
1: Je sais, mais eux, ils sont plus timides. C'est correct, c'est pas grave, une étape à la fois.
2: Que tu peux même la gagner l'an prochain.
6: C'est-à-dire, la prochaine?
2: La coupe, tu peux la gagner l'an prochain.
6: Non, absolument.
2: Si tu fais un move,
6: il en reste encore un autre à faire.
1: Non,
2: Il y a une possibilité là, qu'on parlera demain, qui peut te faire gagner la coupe. Ben, cette année ou l'an prochain.
1: Ajoute un deuxième centre.
2: Moi, je suis sûr que s'il est là, on le gagne cette année ou l'an prochain.
1: Ouais. Puis la blessure à Goulet, elle.
2: C'est pas grave. J'ai dit cette année ou l'an prochain, ben que j'ai dit. Okay. On la gagne.
6: Est-ce que le Hadja, justement, a confirmé ce que vous avez annoncé la semaine dernière?
2: Qu'est-ce que ça veut dire?
6: Par rapport à la blessure de Goulet.
1: Je pense que c'est Josh qui l'avait.
6: Ah, c'est Josh qui l'avait devant Kaden Goulet. Je pensais que Kaden était en avance.
1: Ben, je pense qu'il était en discussion, là, mais
2: c'est juste qu'il faut que tu restes en santé aussi. Là.
6: C'est ça.
1: Ouais, mais Josh aussi, il faut qu'il reste en santé. Bon, on va parler de Josh. On fait une courte pause au retour. On va parler de Bolduc, on va parler de Saint-Louis, on parlera de Josh Anderson et Zedia Centre aussi envers le Canadien de Montréal.
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9: Ah oui, cette belle journée du tournoi de golf. Il y a de l'action et de la fébrilité. Beaucoup de gens également vous saluent. Un peu partout au Québec, vous avez hâte de revoir le Canadien de Montréal qui a fait une méchante run l'année passée.
10: Oui, on a hâte au prochain rassemblement avec vous. D'ailleurs, il y a...
9: Premier match.
10: Coupe de surprise pour les gens pour le premier match.
9: Ah, t'as des surprises?
10: Pour les gens, oui.
9: OK, c'est bien.
10: Il y a toujours des cadeaux, le premier match.
9: Ouais, c'est des
10: cadeaux inusités aussi de notre ami.
9: Ah oui?
10: Oui.
11: De votre ami.
9: C'est qui notre ami?
10: C'est qui notre ami qui lançait des jouets, là? Pour les jouets.
11: Ah, okay. Ah, elle sera sur place.
10: Ouais.
11: Elle ne lancera pas les jouets en ondes.
9: Non,
10: sur place.
11: Sur place, parfait.
9: Sur place, OK. Tu veux gâter. Tu veux gâter.
11: Ouais,
9: le pape, Georges.
11: Le pape.
9: Hein? C'est important de le faire.
10: OK. Le pape est excité, par exemple. Puis vous avez raison d'être avec votre équipe.
9: Ben, c'est normal. Comme on disait, il rate juste le deuxième centre, mais là, l'arrivée de Kreider, ça a excité bien des gens. On dirait que c'est comme l'élément déclencheur qu'il fallait pour que le partisan redevienne excité après un été plutôt calme.
10: Est-ce que je tente le pouls de McDavid demain? À savoir ses chances de venir à Montréal.
9: C'est quoi, tu t'en vas jouer au poker, hein?
10: Ouais.
9: Si tu joues au poker, puis tu regardes Connor.
10: Kreider.
9: Demi Dov.
10: Tu sais, au centre de ces deux-là. Hein?
9: Qu'est-ce que tu penses qu'il va te dire?
10: Il va rire.
9: Puis Léon à côté, il va te dire: George, don't start. Parce que Léon, il va dire: moi, je peux te souvenir, moi, avec.
10: Hein? On va chez les deux.
9: Ils vont vouloir venir.
10: Ça coûterait juste l'équipe au complet.
9: C'est ça. Change les deux rosters.
11: Ça plus joueur.
9: Ça donne plus rien. Plus rien pantoute. Ah, mais on le disait, le marché de Montréal retrouve quand même ses lettres de noblesse.
11: Oui.
9: Et d'ailleurs, Jeff Gorton en a parlé ce matin sur la réputation du marché de Montréal.
12: I think we can all feel, everybody here knows that, our team is in a good spot, and it's Montreal. It's Original Six. It's a team with so much history. I think it's nice to know around the league that NHL players are recognizing that. They come in and they see what it's like on game day for us, to be in that building, to see what it's like. It makes us all feel pretty good about where we're at.
9: Ça, c'est un gros changement,
10: non,
9: genre.
10: C'est le fun d'entendre ça, de le gars qui parle de même. T'aurais jamais entendu ça avant. T'sais, de rappeler aux gens que c'est un Original Six. C'est pas tous les Original Six qui ont du succès comme ça maintenant, là, mais t'sais, la façon qu'ils parlent, ils savent que là, tu vas commencer à attirer des joueurs ici parce que tu as une chance de gagner. Man, Gazo, pense à ça. Regarde les équipes dans l'Est. Le Canadien peut facilement se rendre en finale.
9: Facilement, non.
10: Non, mais... Il manque un morceau.
9: L'Atlantique.
10: Il manque un morceau pour ça, Gonzo.
9: Je suis d'accord. Puis ça, ça fait partie. Moi, ce que j'aime entendre, c'est que trop longtemps, Montréal a eu une mauvaise réputation. Puis je comprends que c'est une pression, puis c'est un marché particulier. Mais à travers tout ça, l'arrivée de Jeff Gorton, qui est passé par d'autres Original Six, là, il est allé à Boston, il est allé à New York, ce gars-là, il comprend, il a une très bonne réputation. L'arrivée de Kent Hughes, l'arrivée de Martin Saint-Louis, ces trois-là ensemble, on en a beaucoup parlé aujourd'hui, à quel point ils travaillent en équipe. Ils travaillent en horizontal, puis c'est une équipe, puis ça aussi, ils sont unis, ils se respectent, ils discutent beaucoup. Ça, ça a énormément d'impact sur le Canadien de Montréal.
10: La pression de Montréal reste là quand même. Ouais. Mais la raison pour laquelle des joueurs vont plus être attirés à venir, c'est que le Canadien gagne. Ça, c'est l'affaire la plus importante. Ah oui. Si le Canadien ne gagnait pas, c'est là que la pression est insupportable, parce que là, on cherche des coupables, puis là, c'est plus difficile. T'es dans un milieu qui est plus tough. Mais quand t'as les éléments que t'as là, puis tu sais que t'es une équipe de série, puis tout peut arriver en série, puis t'as une chance de gagner, là, c'est pas pareil, parce que le côté le plus fun pour un joueur de hockey, Gonzo, là, dans une carrière, là, c'est les séries. C'est toujours ça. C'est de jouer dans une équipe que tu vas jouer en série.
9: C'est là que tu construis. C'est là
10: que c'est le fun. Que tu gagnes ou pas, quand tu arrives en série, la fièvre du printemps, tu sais, de jouer, puis t'as des bobos, puis tu joues blessé, puis tu veux la coupe, puis tu t'en rêves, c'est le côté le plus fun. Puis de manquer les séries, c'est ce qui est quand ta saison est terminée, puis ça joue à télé, puis là, t'es là, tu regardes ça, ça vient te chercher en dedans.
9: Tu parlais d'Ellen Arkin ou...
10: J'ai dit demain.
9: Okay. Il en a joué juste 5 en séries éliminatoires. Lui,
10: mais
9: on s'entend-tu qu'il...
10: J'ai dit demain, pas aujourd'hui.
9: Il a hâte d'écouter. Mais à travers ces parcours-là, c'est là que tu construis. C'est là que tu apprends. L'apprentissage se fait. L'apprentissage, on entend beaucoup aussi à travers la défaite, de pouvoir également te rapprocher, de vivre du hockey, des séries. C'est comme un accélérateur incroyable. Là, de pouvoir le faire dans un marché comme Montréal, dans un groupe qui, en plus, tout le noyau est signé à long terme. Faut pas perdre ça de vue non plus, là.
10: Ça te montre-tu quand même à quel point que c'est dur de gagner la coupe? Parce que regarde le noyau qu'on a. Puis le noyau qu'on a, c'est un noyau qui est nucléaire, mais on est capable quand même d'identifier le fait que même si on a un noyau qui est incroyable pour des années à venir, pour gagner la coupe, faut que tu aies une autre coche.
9: Ah, mais Georges, il est jeune, notre noyau encore.
10: Non, je sais, mais ce que je veux dire, c'est que même s'il est jeune, il te manque quand même des éléments qu'il faut que tu te greffes à ce noyau-là pour gagner. Parce que regarde les équipes qui ont gagné. Gars comme était nanti, gars Colorado comme était nanti, gars Vegas comme était nanti.
9: Dallas. Et...
10: Toutes ces équipes-là, non,
9: mais,
10: tout non, ce qu'il y avait.
9: Même celles qui ont perdu. Tu comprends, il y a des équipes qui, à chaque année, pensent qu'ils vont aller aux grands honneurs. Puis je veux dire, à chaque année, mettons, Colorado pense qu'ils vont y aller. Ils sont fait sortir.
10: Ouais.
9: Tu sais, il y a personne qui pensait, pas grand monde. En tout cas, à chaque fois qu'on voyait Caroline parmi les favoris, on se disait, oublie ça, Caroline. T'sais, je comprends que les Panthers n'étaient pas là pour les éliminer comme ils font à chaque année. Mais...
10: La Caroline, là, quand tu regardes cette équipe-là, c'est quand même incroyable. Moi, j'aurais jamais pensé que cette équipe-là gagnait la Coupe.
9: Travail. Exécution, c'est, travail, le détail.
10: Comment ils jouaient, comment ils jouent cette équipe-là? Là?
9: Nick Suzuki l'a dit. Ils ont appliqué, au niveau des détails, ils ont fait ce que nous, on n'a pas fait. Puis encore aujourd'hui, Suzuki en a parlé, Martin Saint-Louis en a parlé, puis il dit, je suis content que Nick Suzuki ait dit ça.
10: Mais
9: parce que si on veut aller à la prochaine étape, il va falloir
10: comment
9: qu'on applique
10: ça. Comment il mesure Jackson avec la Caroline?
9: Jackson Blake, il est en bas de 6 pieds. Là.
10: Il était plus physique que la majeure partie des joueurs dans notre équipe. C'est un des plus petits.
9: Veux-tu parler de Logan Stankoven, qui est quoi, 5 pieds 9?
10: Tout le monde frappe dans cette équipe-là.
9: Tout le monde joue comme Brendan Moore jouait.
10: Puis pas juste ça. Tu regardais ça, puis tu te disais, à jouer de même, ils vont manquer de jus. Jamais manquer de jus. Ça veut dire l'entraînement, tout ce que l'équipe faisait, les repos aussi. Le repos, c'est important, parce que si tu surentraînes ton équipe, ils seront pas capables de garder un rythme comme ça, là, infernal. À chaque chiffre, ils sont sans rondelle. Ils sont fatigants, c'est l'échec avant qui est comme ça. Nous, on a plus de talent qu'eux.
9: Ouais.
10: Eux, c'est juste le work ethic.
9: Ils ont du talent, mais je comprends ce que tu veux dire.
10: Non, mais on en a plus, pareil. On est beaucoup plus talentueux que la Caroline.
9: On est
10: en retard, Ben.
9: Oh, mon Dieu, on est en retard, c'est vrai.
10: On est plus
9: ça qui arrive quand on parle du Canadien. C'est pas grave. Celle-là, c'est une courte pause. C'est même pas 2 minutes. On va en pause, puis on complète avec Bolduc et Anderson au retour.
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9: On dirait qu'on va rentrer à chaque fois. Puis là, on continue. Fish va être avec nous à compter de 13h. Vous ne voulez pas rater ça également pour cette journée de tournoi de golf du Canadien de Montréal. On s'est joué beaucoup d'extraits depuis le début de l'émission. Il y a un sujet qui revenait souvent et on en a parlé la semaine dernière, Georges. Ça a été assez expéditif. Okay? Écoutez bien, ça dure que quelques secondes. Est-ce qu'il y aura ménage à trois devant le filet chez le Canadien de Montréal?
20: Commencer le camp? Oui. Le camp, oui. Mais la saison, probablement pas. Oui, pas la saison.
10: Je pensais qu'elle allait parler du film The Invite quand tu parles de ménage à trois. Mais.
9: T'as-tu vu ça?
10: T'as pas vu le film?
9: Ben oui, je l'ai vu.
10: C'était bon, hein?
9: Mon Dieu, ça m'étonne que tu sois allé voir The Invite.
10: Bon, hein?
9: Très bon. Ben oui. Quel jeu d'acteur.
10: Oui, t'écouteras ça, Ben. Tu sais, Gonzo, on en a parlé de ça, puis on savait que ça allait pas, il allait pas faire comme l'année passée. C'est une distraction d'avoir trois gardiens de but. Tu veux pas faire ça. Ça déconcentre les gars en plus. Nos deux jeunes ont tellement travaillé fort qu'ils met, tu sais, il y a du monde qui parle, puis c'est pour ça que j'en revenais pas, que les gens parlaient encore du fait que Fowler allait jouer à Laval.
9: C'est pas fait.
10: Big. Arrête.
9: Alors
10: de
9: pour niaiser. Toi, à la fin du camp, Simon Tambeau est encore là, qu'ils n'ont pas été capables de transiger, c'est lui qui sera soumis au balotage.
10: Oui, Big. Okay. C'est sûr que. Big, il y a des. On a des bracelets, d'ailleurs, si vous en voulez, venez à la station, vous en donner, là. Il y a des bracelets, Big. Des bracelets, arrête de niaiser. Je vais t'en mettre après toutes tes poignées si tu dis
9: non,
10: encore.
9: Non, les bracelets, je mets plus les bracelets que je fais avec ma fille, là, les
10: si
9: bracelets
10: tu
9: en
10: dis
9: élastique.
10: Encore que Fowler. J'en reviens. D'ailleurs, montre ton bracelet aux gens. Mesdames et messieurs, Gonzo se l'est fait lui-même. Il est capable de faire ça. Je suis vraiment impressionné.
9: C'est ma fille qui m'a montré ça. Je t'en fais un si tu veux. Tu me dis quelle couleur tu veux.
10: Ça te prend combien de temps à faire ça?
9: Pas longtemps. C'est bien. En discutant comme ça, pouvoir faire des bracelets.
10: Check ça, Ben.
9: Je suis un papa, moi.
10: Check son talent.
9: T'en veux un, Ben?
21: Ah oui.
9: Si t'en veux un, je te le fais. C'était un double, celui-là.
10: C'est un double. Fais-moi n'importe quelle couleur.
9: Je me dirais quelle couleur. Faudrait que je prenne bleu, blanc, rouge, j'imagine, pour le Canadien de Montréal.
10: Ouais, fais-moi un bleu, blanc, rouge.
9: Je vais essayer un bleu blanc rouge. C'est de voir si je suis assez d'élastique
10: job,
9: à la maison.
10: Good job, Big.
9: Alors, le ménage à trois, oui, il y en était question. Hey, avant de poursuivre, peut-être un petit mot sur le A. Anderson. On en a parlé avant d'aller en pause. C'est franchement mérité pour un gars qui a été blessé, mais qui prêche par l'exemple pareil chez le Canadien.
10: Non, mais l'affaire aussi, Big, que je ne savais pas, puis que là, je viens de le voir avec les propos que Josh Anderson a fait. Josh Anderson a dit qu'il espère jouer à Montréal pour longtemps, puis que les négociations de son prochain contrat devraient commencer sous peu.
9: Il veut rester. Donc, oui, il veut rester.
10: Là, sachant ça, qu'il veut rester, puis connaissant comment tout le monde se sacrifie, tu sais, sacrifie son salaire pour pouvoir rester dans le noyau, ben juste avec ça, Gonzo, et voilà. Tu l'as, ton A, là. Parce que s'il va être là à long terme, Puis, tu sais, tu peux pas donner un A à quelqu'un qui devait en jamais faire de l'année puis il s'en va. Là.
9: C'est ça l'affaire.
10: Parce que, tu sais, lui, il sait très bien que quand son contrat se termine, il n'y a rien d'embarras du choix où ce qu'il voudrait aller. Puis là, maintenant, il dit qu'il veut rester un Canadien longtemps puis qu'il dit c'est pas trop loin de chez moi. Là, quand t'entends ça, OK, c'est un gars qui va être ici à long terme. Là, il donne un A. Là, ça fait plus de sens.
9: Je comprends, mais c'est difficile, puis on aura la chance d'en reparler au cours de la saison, là, mais.
10: Mais moi, je le redonnais à Goulet. Si Goulet était plus en santé, je le redonnais à Goulet.
9: Oui, mais je comprends que le départ de Gallagher a fait en sorte que tu veux un autre vétéran quand même avec le A. T'sais, Matheson en est un. Mais pour Goulet, oui, c'est un jeune vétéran. C'est ce qu'on entend tout le temps. Mais ce qui va être dur à quantifier, puis comme je dis, on va avoir le temps d'en parler en cours de saison, c'est qu'avec l'explosion des salaires à gauche et à droite, combien ça coûte, Josh?
10: Non, mais ça, j'allais dire, combien il va te coûter, tu
9: combien
10: penses?
9: Combien ça coûte?
10: Tu penses qu'un contrat comme Bolduc, tu penses qu'il va signer?
9: Il signe ça en bas de 5,5? Lui, il fait 5,5 ben présentement. Ouais. Ah, mais c'est parce que 5,5 dans deux ans. C'est...
10: Non, Gonzo, Gonzo, je comprends, mais sa production va être limitée aussi. Elle est limitée aussi, sa production.
9: Je suis d'accord. Moi, dans ma tête, c'est en bas de 5,5.
11: Oui.
9: Mais lui, dans sa tête, à lui, je ne le connais pas personnellement.
11: Il aime Montréal. Non,
10: arrête de niaiser. Si tu dis j'aime Montréal... Tu ne peux pas donner 7 millions par année à Josh Anderson.
9: Non. Mais t'es-tu game de redonner du 5,5? Il faut que ce soit en dessous.
10: Ben non, tu donnes même contre...
9: Moi, dans ma tête, c'est en dessous.
10: Comme Bolduc, 3 x 4...
9: 4 millions, mettons.
11: 3 x 4, je suis à l'aise,
10: mais... 3 x 4 pour Thor, Ben?
11: Absolument, Thor.
9: Thor, mais on veut qu'il puisse... Si il veut rester,
11: tout le monde appelle de même maintenant. Dans l'autobus, tout le monde l'appelait Thor.
10: Ben oui, puis Gonzo, amène ton marteau de Thor pour le premier match de la saison.
9: Faut que je le retrouve. Je vais le retrouver quand même. Zach Bolduc, on est content. 4,2. Oui. Ça, c'est une belle signature. Ça l'amène à l'autonomie complète en plus pour Zach Bolduc.
10: Non, mais pour lui, c'est comme son agent y a dit, en espérant qu'il y ait des grosses années de production pour se mériter encore plus d'argent.
9: Ouais, si tu lui as donné ce montant-là, c'est parce que tu prévois le faire jouer aussi.
10: Oui, sauf qu'en ce moment, il est sous le troisième trio.
9: C'est correct.
10: Oui, mais c'est correct, mais ta production est quand même limitée.
9: Limitée. Crider est signé un an aussi.
10: Oui. Ouais, après... Crider va avoir une extension.
9: Ouais, mais attends, il n'a pas joué un match encore.
10: Quand Demida va faire un point par match cette année, là, puis qu'il va avoir une connexion entre les deux...
9: T'es déjà dans une production de points, toi?
10: Ben, Gonzo, on s'entend-tu que Demida fait un point par match cette année?
9: On verra. Il nous reste quoi, là, deux semaines pour faire toutes nos prédictions à gauche, à droite? Une journée, on fera Demida, l'autre Suzuki, l'autre Caulfield.
10: Est-ce que ça se peut qu'il y ait un joueur qui s'ajoute à ce trio-là?
9: Ah, peut-être, qui sait? Merci d'avoir été là sur le réseau.
10: Merci tout le monde.
9: Venez nous rejoindre sur YouTube, sinon vous poursuivez en musique. Et vous êtes très nombreux aujourd'hui. Merci d'avoir choisi BPM Sport également. L'autre côté de la pause, notre ami Éric Fichaud se joint à la discussion.
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2: Qu'est-ce que ça parie?
3: Je sais pas ce qu'on parie, mais je le prends. Il jouera pas avec le Canadien de Montréal.
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3: Non, pas un char. 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
2: Bonjour, ici Benjamin Aubert. Voici vos actualités. L'ex-directeur général des festivités Western de Saint-Victor, Brian Gingras, sera accusé de fraude et de production de faux. Selon le commissaire à la lutte contre la corruption, l'homme de 28 ans aurait utilisé la carte de crédit de son employeur à des fins personnelles et produit une fausse facture. Les faits reprochés auraient été commis entre septembre 2023 et avril 2025. Brian Gingras doit comparaître le 2 octobre prochain au palais de justice de Saint-Joseph-de-Beauce. Une conductrice de 17 ans a été arrêtée dans la nuit de vendredi à samedi après avoir percuté une résidence de la rue Alfred-Arcan à Lévis. Les policiers ont constaté qu'elle était en état d'ébriété et son taux d'alcoolémie dépassait 2 fois la limite permise. Son permis a été suspendu et son véhicule saisi. Elle a été libérée avec une citation à comparaître. Personne n'a été blessé, mais les occupants de la résidence ont eu toute une frousse. Voilà, c'est ce qui complète. 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
3: Oh, que le week-end a passé vite. Êtes-vous de cet avis-là? Et la journée passe vite, je trouve. Déjà le moment de se retrouver avec notre 120 minutes de musique ensemble. Le meilleur de la musique ici à O. Imagine Dragons se charge de vous faire travailler de façon efficace dans les prochaines minutes. Et un gars qui s'est fait inviter dans le cadre d'un gros événement qui revient année après année du côté de New York à Central Park. C'est le Global Citizen Festival le 26 septembre prochain cette année. Lauryn Hill sera sur scène, Wyclef Jean, Lenny Kravitz, John Legend, du ben bon monde. Puis Chabouzi sera là, notamment pour pousser la note pour cette chanson aussi. Cowgirl à O. Girl,

ce sera une première dans l'histoire de la disque cette année. On a fait appel à une ambassadrice qui a une bonne humeur et surtout un amour de la musique absolument contagieux. Je vous en rejase de ce concept-là où vos jeunes seront appelés au vote cette année. Cage the Elephant d'abord. 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
1: Ah, c'est le fun quand l'univers musical rencontre l'univers scolaire et c'est ce que les gens de la disque ont décidé de faire cette année. Il y aura le vote des écoles. Donc, dès le 1er octobre, il y aura une trousse qui sera téléchargée par les enseignants des écoles primaires, secondaires du Québec afin de faire plonger les jeunes dans l'univers créatif et musical, surtout pour la catégorie chansons de l'année, coup de cœur des jeunes de l'année. On a envie de les connaître. Et donc, il y a tout un accompagnement gracieuseté de la disque. Et comme c'est une première édition, on a fait appel à l'ambassadrice passionnée avec ses étincelles dans les yeux littéralement pour Sarah Dufour, d'ailleurs, qu'on aura un petit peu plus tard dans notre après-midi. Sarah Dufour qui devient donc l'ambassadrice du premier vote des écoles, école.adisque.com/inscription. On part le tout dès le 1er octobre. Je vous disais, oui, Sarah Dufour, on l'aura. Temper City également, ça s'en vient ici même à haut.
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pour que ça soit un Feel Good Monday aujourd'hui. On a envie que vous vous la couliez douce malgré le fait que vous êtes au travail. Ça se peut-tu, ça? Good Lord! Avec Salbarbe dans un moment, Domino Caen pour aller. 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

Avant de s'en aller du côté de Nashville, Cameron Whitcomb va faire un arrêt du côté du Festival Western de Saint-Tite en Mauricie. Je salue tous ceux et celles qui vont ou bien s'initier pour la première fois ou bien les habitués de Saint-Tite. J'étais allée, moi, il y a plusieurs années en solo, c'était pour le travail. C'est pas le même trip, là. Quand tu t'en vas là toute seule pour raconter l'événement ou quand tu t'en vas là en gang de chums, on est ailleurs. Ceci dit, je vous souhaite un bon show. Il y sera le 18 septembre prochain. C'est ce vendredi. Cameron Whitcomb, Kingdom of Fear s'amène à Haut.

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6: Bonjour, ici Benjamin Aubert. Voici vos actualités. L'ex-directeur général des festivités Western de Saint-Victor, Brian Gingras, sera accusé de fraude et de production de faux. Selon le commissaire à la lutte contre la corruption, l'homme de 28 ans aurait utilisé la carte de crédit de son employeur à des fins personnelles et produit une fausse facture. Les faits reprochés auraient été commis entre septembre 2023 et avril 2025. Brian Gingras doit comparaître le 2 octobre prochain au palais de justice de Saint-Joseph-de-Beauce. Une conductrice de 17 ans a été arrêtée dans la nuit de vendredi à samedi après avoir percuté une résidence de la rue Alfred Arcan à Lévis. Les policiers ont constaté qu'elle était en état d'ébriété et son taux d'alcoolémie dépassait deux fois la limite permise. Son permis a été suspendu et son véhicule saisi. Elle a été libérée avec une citation à comparaître. Personne n'a été blessé, mais les occupants de la résidence ont eu toute une frousse. Voilà, c'est ce qui complète. 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

Dans notre après-midi de musique ensemble, il y aura du Daniel Bélanger avec sa chanson « Les deux printemps ». Il a déjà dit « Je n'ai jamais l'impression d'écrire quelque chose de grand. J'ai plein de complexes face à l'écriture. Sauf qu'à un moment donné, il faut bien que j'y aille, sinon je vais mourir d'asphyxie. » Il dit « Quand je réussis une chanson, je me sens comme celui qui aime courir puis qui gagne une course. » Après sa victoire, le coureur se remet à courir et moi à écrire. Puis on souhaite qu'il y ait de l'inspiration encore longtemps. Quel mélodiste, quel auteur incroyable. Les deux printemps tout de suite après Undressed et Summer, le meilleur de la musique. Ah, oh!

certaine mouille, ouais.

0: m'a sucré ça un booster.
1: En plus d'avoir passé votre fin de semaine à écouter le meilleur de la musique à O101.5, vous avez été nombreux, nombreuses à aller encourager les différentes équipes de foot de l'embâcle de la polyvalente Benoît Vachon. Samedi, au stade du Breton, il y avait les équipes cadettes et juvéniles qui ont toutes les deux remporté leur match. Et bravo les cadets, 40-0 et les juvéniles, 37-23. Ça a été un gros week-end pour les trois catégories de l'embâcle. Bravo à tout le monde. Bravo aux parents aussi qui se dévouent corps et âme pour encourager les plus jeunes. Au 101.5 avec la musique d'Alex Warren parmi mes préférés. Fever Dreams s'en vient.
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0: Remarque, c'est mon tour, c'est moi qui passe la puck. J'en vais, puis je te souhaite que...
1: Les gars ont commencé à remonter sur la scène avec un remplaçant, notamment pour une représentation qu'ils avaient à offrir en plein air hier. Bleu, jeans bleu et coton ouaté.

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15: Bonjour, ici Benjamin Aubert. Voici vos actualités. L'ex-directeur général des festivités Western de Saint-Victor, Brian Gingras, sera accusé de fraude et de production de faux. Selon le commissaire à la lutte contre la corruption, l'homme de 28 ans aurait utilisé la carte de crédit de son employeur à des fins personnelles et produit une fausse facture. Les faits reprochés auraient été commis entre septembre 2023 et avril 2025. Brian Gingras doit comparaître le 2 octobre prochain au palais de justice de Saint-Joseph-de-Beauce. Une conductrice de 17 ans a été arrêtée dans la nuit de vendredi à samedi après avoir percuté une résidence de la rue Alfred Arcan à Lévis. Les policiers ont constaté qu'elle était en état d'ébriété et son taux d'alcoolémie dépassait deux fois la limite permise. Son permis a été suspendu et son véhicule saisi. Elle a été libérée avec une citation à comparaître. Personne n'a été blessé, mais les occupants de la résidence ont eu toute une frousse. Voilà, c'est ce qui complète. 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
1: 4, 5, ok, pas 5, ok, c'est beau. Excusez, je suis en train de compter le temps de ma trame parce que j'entends plus rien. J'entends plus rien depuis en fin de semaine. J'ai perdu pas mal de capacités auditives au courant des dernières heures, puis je vais vous expliquer pourquoi au courant des prochaines minutes. Fait que c'était pour ça que j'étais en train de compter ma trame de début de show, pour être sûr de pas manquer l'ouverture. Mais dis-moi, je vous explique pourquoi au courant des prochaines minutes, je suis rendu sourd. Mais avant ça, je veux quand même vous dire bonjour. J'espère que vous allez bien. J'espère que vous avez passé une belle fin de semaine. J'espère que votre journée s'est bien passée aujourd'hui en Beauce, malgré les nuages. Il devrait se tasser, là, au courant des prochaines heures, là, pour laisser place à une belle nuit en perspective et également une belle journée demain. Malgré les nuages, on va quand même avoir du soleil puis du fun dans le trafic, parce qu'ici, je vous offre que le meilleur de la musique. La preuve, c'est que dans quelques instants, vous allez entendre Sugar Ray avec son succès Every Morning. Je vous rappelle également que pendant les trois prochaines heures, jusqu'à votre retour à la maison à 18h, vous pouvez m'appeler au 418-387-105, 418-387 de partout, en tout temps. On va parler de politique, on va parler de sport, parce qu'aujourd'hui, c'était le tournoi de golf du Canadien. On va parler d'art et spectacle, tout ça et bien plus. Mais tout d'abord, voici The Boys of Summer à Oak.

En fin de semaine, j'avais l'impression qu'il y avait deux types de personnes. Ceux qui allaient à Saint-Tite et les autres qui allaient à AC/DC. Peu importe l'équipe dans laquelle tu étais, j'ai l'impression que tout le monde a passé un bon moment. Moi, j'ai plein de collègues de travail qui sont allés du côté de Saint-Tite. Puis on dit que le spectacle classe moyenne était bon. Avec Orange Le Sort, ils ont joué leur chanson. J'étais en vacances, puis je fais ce que je veux. Ce qui paraît, c'était très, très bon comme spectacle. Matt Lang également était là pour cette soirée-là. Plein de collègues de travail qui ont adoré leur expérience du côté de Saint-Tite. Si jamais vous y avez été et que vous voulez m'en parler, c'est toujours possible de le faire au 88-387-1015. Il y avait cette gang-là, il y avait les autres comme moi qui étaient au parc Jean Drapeau samedi soir pour voir Brian Johnson, Angus Young et AC/DC nous défoncer les tympans. Là, pour de vrai, c'est ça que je retiens de la soirée. C'est comme mon ouïe s'est pas mal affaiblie. Surtout que j'étais cinquième rangée en avant. J'étais là collé sur la gate. Là, je pouvais mettre ma main sur la barrière tellement que j'étais proche. Puis au début du spectacle, je voyais tout le monde se mettre des bouchons. Tout le monde se mettait des bouchons. Puis moi, avec mon intelligence de gars qui a doublé trois fois ses maths de son R4, je me suis dit, bah, c'est un show extérieur. Le son va voyager. Ça sera pas si fort que ça. Pas besoin de mettre de bouchons. Eh, boy. Hey, je me suis fait, là, brasser les tympans pendant 2 heures de temps. Mais mon Dieu que ça a valu la peine. Pour vrai, là, c'était vraiment un bon spectacle de AC/DC. Mélodiquement parlant, pis tout, c'était pas le show le plus beau. C'était pas le show le plus, spécial avec les notes de musique, les accords pis tout ça, là. Mais par contre, party pis dans ta face pis ah ouais, let's go. C'était un des bons shows que j'ai vu dans ma vie, là. Ils ont commencé avec If You Want Blood, You Got It. Ils ont suivi ça avec Back in Black. Ils ont fini avec TNT. Puis For Those About to Rock. Puis les coups de canon. Pff, we salute you. C'était écœurant, là. J'étais cinquième rangée en avant. Je voyais Brian Johnson, Angus Young. J'étais, ah, c'était complètement malade comme soirée. Mais comme je vous dis, je suis sûr, si je m'en vais là chez l'audiologiste du boulevard Vachon, ils vont me dire « Hey boy, pas trop souvent parce que t'as perdu des capacités auditives, Alexis. » Et s'il vous plaît que cet effort, est-ce qu'il y en a d'autres de la Beauce qui est à AC/DC? 88-387-1015, 88-387-1015, avez-vous aimé votre soirée? Vous pouvez me texter pour me raconter votre week-end. Et nous, on s'offrira pas du AC/DC au courant des prochaines minutes, ni non plus du classe moyenne. Mais par contre, ce que je vous offre dès maintenant, c'est Almost Monday avec leur succès No More

0: Jazz Ball avec leur succès de Way. C'est ce que je t'offre dans quelques instants. Meilleur de musique à O101.5. Reste branché et juste après, je te fais un petit résumé de ce que nos candidats en Beauce ont fait en fin de semaine. Ils sont allés dans quelles activités, quelles entreprises ils ont visitées. Je te fais un récapitulatif de tout ça au courant des prochaines minutes. Au meilleur de la musique à O101.5. Reste à l'écoute.
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2: Météo. Ce soir et cette nuit, ça sera dégagé. Le minimum prévu est de 4 degrés. Pour la journée de demain, ça sera généralement ensoleillé avec des ennuagements en après-midi, maximum 20 degrés. Mercredi, on aura droit à une alternance de soleil et de nuages avec un maximum de 24. Et finalement, jeudi, alternance de soleil et de nuages avec un maximum de 21 degrés chez nous en Beauce.
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On oublie souvent que, oui, peut-être que nous, on est en congé le samedi et le dimanche, mais que nos candidats en Beauce, eux, ne le sont pas et qui continuent à aller faire des rencontres, à aller à des activités, à visiter des entreprises. Et c'est ce que nos candidats beaucerons ont fait en fin de semaine. Et si vous avez manqué ce qu'ils ont fait, eh bien, je suis là pour vous faire un petit résumé. Le candidat de l'équipe Christine Fréchette dans Beauce-Sud, Samuel Poulain, a été bien occupé en fin de semaine. Il a notamment participé à l'ouverture du magasin Création SA et de l'espace Pickleball à Saint-Georges, en plus de prendre part au souper bénéfice de la maison Catherine Delompré. Il a également participé à une messe country à Saint-Simon-les-Mines et à l'anniversaire de 85 ans de Bernadette Argouin à Saint-René. Sinon, du côté du Parti conservateur, les candidats Patricia Drouin dans Beauce-Nord et Jonathan Poulain dans Beauce-Sud étaient à l'autodrome Chaudière à Vallée-Jonction pour le Bacon Bowl 300, qui était la course la plus attendue de l'été à l'autodrome. Dans Beauce-Nord, Philippe Simard de l'équipe Christine Fréchette, lui, a profité des portes ouvertes de la nouvelle caserne de pompiers de Sainte-Marie pour aller rencontrer le personnel. Il a rappelé que le projet avait reçu une contribution de 8 millions de dollars du gouvernement. Pour ce qui est de Nancy Labbé, la candidate libérale dans Beauce-Nord, était du côté de Saint-Séverin samedi pour une visite guidée du cimetière, une activité qui permettait de mettre en lumière des citoyens qui ont marqué l'histoire de la municipalité. Et enfin, le candidat péquiste Éric Gagnon-Poulain, lui, est revenu sur sa visite chez Structure Saint-Joseph, où il a notamment discuté de la crise tarifaire et de ses conséquences pour les entreprises de la Beauce. N'oubliez pas que tout ça, là, le résumé complet de ce qui se passe pendant la campagne électorale, de ce que font nos candidats, ben c'est disponible sur mabeauce.com et que nous, Jean-François Routier et moi-même, Alexis Lefebvre, on est là également pour vous parler de la campagne électorale qui se poursuit jusqu'au 5 octobre prochain. Voici Portugal the Man et Marshmallow qui nous offre Phoenix à 101.5.

C'est hier que se passait le gala des 41e prix Gémeaux et je vais te faire un petit résumé parce que je sens que tu étais peut-être branché au football de la NFL hier soir. Ce que tu dois retenir de ce gala-là qui s'est passé hier, c'est que le grand gagnant a été la série Empathie. La série qui est signée par Florence Lompré a remporté 6 trophées. Florence Lompré en a remporté 2 pour son rôle de personnage principal et également pour le scénario qu'elle a écrite. Mais c'est pas la seule de la série qui a remporté des trophées. Brigitte Lafleur et Benoît Brière ont tous les deux remporté là des trophées pour leur rôle de soutien dans la série. La série a également remporté le coup de cœur du public en plus d'avoir été récompensée pour son succès à l'étranger. Il y a plein d'autres gagnants qui ont eu lieu lors de la soirée d'hier, comme par exemple France Beaudoin. L'animatrice est repartie avec 3 prix Gémeaux pour En direct de l'univers, J'ai souvenir encore et pour son émission Pour emporter. Du côté des autres productions récompensées, L'œil du cyclone a remporté le prix de la meilleure comédie ou comédie dramatique et Survivor Québec a été nommé meilleure télé-réalité. Fait qu'en gros, ça a été une soirée remplie d'émotions et remplie également de talents du Québec à l'écran qui ont été récompensés pendant ce gala-là, particulièrement l'équipe d'Empathie. Je vous rappelle que la série, là, la première saison, est présentement en train d'être diffusée. Si vous ne l'avez pas déjà regardée, sur la plateforme de diffusion qui l'offre depuis maintenant au moins 1 an. Voici Bob Bissonnette, la machine à scorer au meilleur de la musique à O105.

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1: Post Malone, c'est ce que je t'offre dans quelques instants, meilleur de la musique à O101.5. Et juste après, on va parler que l'ex-directeur général des festivités western de Saint-Victor devra faire face à la justice. Je te dis pourquoi au courant des prochaines minutes, au meilleur de la musique à O101.5.

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Brian Gingras, l'ex-directeur général des festivités Western de Saint-Victor, devra faire face à la justice. C'est ce qu'on peut lire depuis ce matin sur notre site de nouvelles, mabosse.com. Il est accusé de fraude et de production de faux. Selon le commissaire à la lutte contre la corruption, il aurait utilisé la carte de crédit de son employeur pour faire des dépenses personnelles et aurait également produit une fausse facture destinée aux festivités Western de Saint-Victor. Les gestes qui lui sont reprochés auraient été commis entre septembre 2023 et avril 2025. Brian Gingras devra comparaître au palais de justice de Saint-Joseph-de-Beauce le 2 octobre prochain. Un petit rappel, là, qu'au mois de mai 2025, le conseil d'administration des festivités Western l'avait démis de ses fonctions et à l'époque, l'organisation avait simplement parlé d'un souci de stabilité et de qualité pour l'édition à venir, tout en demandant à la population d'éviter les rumeurs et les spéculations. Eh bien maintenant, les rumeurs et les spéculations ont été vérifiées et il fait face à des accusations de fraude et de production de faux qui lui sont reprochées entre septembre 2023 et avril 2025. La nouvelle complète est disponible sur mabosse.com.

0: Matt Mason et son succès Downstairs, c'est ce que je t'offre pour débuter l'heure de 16h au meilleur de la musique à 101.5. Mais juste avant, Benjamin Aubert, journaliste pour Mabos.com, va venir te parler de ce qui a retenu l'attention aujourd'hui dans la région au niveau de l'actualité. 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Également, au courant des prochaines minutes, on parle de sport parce que c'est aujourd'hui qu'avait lieu le tournoi de golf du Canadien de Montréal, l'événement qui lance la saison 2026-2027. On en reparle au courant des prochaines minutes. Tout ça et bien plus, c'est ce qui est à ne pas manquer au meilleur de la musique à 101.5. Reste branché.
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3: Bonne fin de journée, ici Benjamin Aubert. Voici vos actualités. L'ex-directeur général des festivités Western de Saint-Victor, Brian Gingras, sera accusé de fraude et de production de faux. Selon le commissaire à la lutte contre la corruption, l'homme de 28 ans aurait utilisé la carte de crédit de son employeur à des fins personnelles et produit une fausse facture. Les faits reprochés auraient été commis entre septembre 2023 et avril 2025. Brian Gingras doit comparaître le 2 octobre prochain au Palais de justice de Saint-Joseph-de-Beauce. La campagne électorale se poursuit au Québec, mais certains chefs ont commencé à mettre leurs activités sur pause pour se préparer au débat. Deux débats auront lieu cette semaine, soit demain soir à TVA et mercredi soir chez Nouveau. Le débat de Radio-Canada aura lieu quant à lui la semaine prochaine. Ce matin, le Parti libéral du Québec a proposé de bonifier le régime québécois d'assurance parentale et d'ajouter des places au réseau des garderies. De son côté, le Parti conservateur du Québec a présenté sa plateforme en immigration, dans laquelle il dit vouloir favoriser les immigrants provenant de pays démocratiques. Le candidat péquiste dans Beauce-Nord, Éric Gagnon-Poulin, souhaite offrir une option de changement forte aux électeurs de la région. Il reconnaît que le Parti québécois n'a pas remporté la circonscription depuis 1985, mais estime que certains électeurs cherchent maintenant une autre option. Selon lui, le PQ peut permettre à la Beauce d'avoir une voix forte à l'Assemblée nationale et de participer aux négociations plutôt que de se retrouver sur le quatrième banc de l'opposition. Et une conductrice de 17 ans a été arrêtée dans la nuit de vendredi à samedi après avoir percuté une résidence de la rue Alfred Arcan à Lévis. Les policiers ont constaté qu'elle était en état d'ébriété et son taux d'alcoolémie dépassait deux fois la limite permise. Son permis a été suspendu et son véhicule saisi. Personne n'a été blessé, mais les occupants de la résidence ont eu toute une frousse. Voilà, c'est ce qui complète. 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
5: C'était jour de rentrée aujourd'hui pour l'organisation du Canadien de Montréal. Entraîneur, DG, propriétaire et joueur est attendu au tournoi de golf de l'organisation et on a appris plein de détails au courant de cette journée de rentrée du Canadien de Montréal, comme par exemple que Martin Saint-Louis a signé un nouveau contrat avec l'organisation pour les trois prochaines saisons. Il sera donc l'entraîneur-chef du Canadien de Montréal jusqu'à la saison 2029-2030. Cette saison-ci était la dernière de son dernier contrat. Donc, c'est pourquoi là qu'on l'a renouvelé. On a signé un nouveau contrat. Sinon, on a appris que Josh Anderson allait porter la lettre A sur son chandail au courant de la saison prochaine. Il portera le A que Brendan Gallagher a porté pendant de nombreuses années. Gallagher, qui est maintenant rendu un membre des Canucks de Vancouver. Sinon, également, Chris Kreider est attendu au podium. Il a parlé de pourquoi il a choisi Montréal. Il y a également un journaliste là qui lui a posé la question. Depuis 2014, have you ever... Bump into Price again. Bump comme quand il avait rentré dans son genou. Ça a fait rire, du moins, la formulation de la question. Il y a eu également les commentaires de Zachary Bolduc sur la prolongation de contrat qu'il a signé en fin de semaine. Ça sent le hockey, tout le monde. C'est le fun. L'automne arrive. Le 29 septembre, c'est le début de la saison régulière pour le Canadien de Montréal contre les Maple Leafs de Toronto. Mais on n'a pas besoin d'attendre jusqu'au 29 septembre pour avoir du football parce que c'est en fin de semaine que ça commençait la première semaine du calendrier régulier. Et ça se termine ce soir, la première semaine, avec un affrontement Chiefs-Broncos à 20h15. Et finalement, je termine en vous parlant de la MLB. Plusieurs matchs à ne pas manquer. 18h40, Dodgers-Reds. 19h07, Blue Jays-Tigers. Et à 19h40, Yankees Twins. Ce soir et cette nuit, niveau météo, ben, ça sera dégagé et le minimum prévu est de 4 degrés.

Il est 16h, bon retour à la maison tout le monde, branche au meilleur de la musique à 101.5, Alexis Lefebvre qui t'accompagne jusqu'à la maison en cette fin de journée qui se passe relativement bien sur les routes de la Beauce. C'est sûr que du côté de Québec à cette heure-ci, tout ce qui mène là à la 73 direction sud, c'est compliqué. Même chose du côté de Lévis, là, c'est compliqué également à cette heure-ci, mais sinon ça va bien. Et si jamais vous remarquez quelque chose d'inhabituel, 88-387-1015. Christine Fréchette fait peut-être des cauchemars depuis ce matin et je vous explique pourquoi en commençant l'émission dans quelques instants, du moins en commençant la deuxième heure de l'émission. Pourquoi elle dort moins bien, pourquoi elle fait des cauchemars, mais sans raison du résultat des sondages légers de ce matin. Je vous en redonne plus de détails dans quelques instants. Meilleur de la musique à 101.5. Mais tout d'abord, voici Matt Mahison et ça sera suivi de Collective Souls à O.

Trois semaines, c'est tout ce qui reste à la campagne électorale. Et ce matin a été publié un nouveau sondage sur les intentions de vote au Québec. Et disons que ça fait pas l'affaire de la Coalition Avenir Québec de Mme Christine Fréchette, parce qu'on apprend que la CAQ perd 2 points et glisse au 3e rang derrière le Parti libéral. Pendant ce temps, le Parti québécois, lui, demeure en tête. Mais c'est pas le parti qui a la plus grande amélioration, le PQ, dans son nouveau sondage. Non. Si on compare là, les derniers sondages à celui d'aujourd'hui, ben, le parti qui est en plus forte augmentation est le parti d'Éric Duhaime qui atteint maintenant 17% des intentions de vote, soit le meilleur résultat de son histoire. Selon Jean-Marc Léger, les Québécois seraient de moins en moins préoccupés par la guerre tarifaire avec Donald Trump. Le sujet aurait donc moins d'impact sur leur choix électoral. Et c'est une des raisons pourquoi la Coalition Avenir Québec est en baisse, parce qu'au courant des dernières semaines, on parlait de Fréchette s'allier à Mark Carney, la CAQ, le Parti du Canada, pour les guerres tarifaires, tout ça. Eh bien là, vu que c'est moins une préoccupation pour les électeurs, ben la CAQ perd un peu de points. Pour ce qui est du PLQ, Charles Milliard demeure à 10% des électeurs francophones. Et le sondage montre également que PSPP conserve son avance, notamment en raison de sa promesse de ne pas tenir de référendum tant que Donald Trump est au pouvoir. Ça semble rassurer certains électeurs. Mais tout pourrait changer. C'est pas fini. Il reste encore 21 jours et il y a des débats qui s'en viennent. Comme par exemple, demain, c'est le débat face à face des chefs qui est prévu. Ça pourrait changer les sondages. Un chef pourrait dire une bêtise et passer de premier à dernier, de dernier à premier. On sait jamais ce qui peut se passer dans cette campagne électorale-ci et comme dans toutes les campagnes électorales. Donc, c'est pourquoi qu'avant de dire, bon, le parti de PSPP est en premier, ceux qui vont gagner les élections, mais il reste bien des choses avant de se rendre là, dont les débats qui vont avoir lieu au courant des prochains jours, comme par exemple le face-à-face des chefs qui est prévu demain soir. Voici Éric Lapointe, le Boys Blues Band, au meilleur de la musique à O101.5.

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1: Hey, Yellow Card et leur succès Bedroom Posters, c'est ce que je te propose dans quelques instants au meilleur de la musique à O101.5. Et juste après, je félicite des équipes sportives de la région. Reste branché au meilleur de la musique à O101.5.
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2: Ce soir et cette nuit, en Beauce, ça sera dégagé et le minimum prévu est de 4 degrés. Demain, on aura droit à une journée généralement ensoleillée avec quelques nuages en après-midi et le maximum prévu est de 20 degrés. Mercredi, ça sera une alternance de soleil et de nuages avec un maximum de 24 degrés. Et finalement, jeudi, alternance soleil et de nuages, maximum 21 degrés chez nous en Beauce.
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En fin de semaine, on a été une très belle pour les équipes de football de l'embâcle de la polyvalente Benoît Vachon. Samedi, au stade du Breton, les équipes cadettes et juvéniles ont toutes deux remporté leur match. Les cadets ont complètement dominé les montagnards de Thetford, l'emportant par la marque de 40-0. Mathis Trudel s'est notamment illustré en défensive avec 3 sacs du corps. Chez les juvéniles, l'embâcle a dû travailler un peu plus fort après avoir vu le laser de Rochebelle prendre les devants 23-22 au troisième quart, mais les joueurs de Sainte-Marie ont repris le contrôle du match et l'ont emporté 37-23. Maxime-Olivier Morin a été particulièrement efficace avec 4 touchés, dont 3 au sol. Les Benjamins étaient également en action du côté de Saint-Georges et ont connu une excellente journée également avec une belle victoire. Belle fin de semaine pour nos équipes de football de l'embâcle. Une fin de semaine parfaite pour les 3 catégories, c'est ça qu'on veut voir pour tout le reste de la saison de football. Je sais que c'est pas possible parce que dans le sport, ça prend un gagnant et un perdant, mais disons que partir comme ça du bon pied, c'est encourageant. Félicitations à toutes les équipes football de l'embâcle de la polyvalente Benoît Vachon. On va suivre la saison avec attention et on va vous informer des scores comme ça, ici même au meilleur de la musique à O101.5. Voici Jonas Tumulty, All In For You, au meilleur de la musique à O101.5.

0: Number et son succès, My Body Isn't Ready, c'est ce que je te propose dans quelques instants, meilleur de la musique à Hall 101.5. Et juste après, on se vide l'esprit. On oublie la campagne électorale, on oublie la journée qu'on vient de vivre au bureau et on tombe en vacances avec Simon Pelletier, agent de voyage pour l'entreprise Les Voyages Simon Pelletier, qui vient nous jaser aujourd'hui de sa vie, son quotidien. C'est quoi être un agent de voyage? Il vient nous parler de ça au courant des prochaines minutes au meilleur de la musique à Hall 101.5.
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1: J'ai au bout du téléphone Simon Pelletier de l'agence de voyage Simon Pelletier. Bonjour Simon, comment tu vas?
2: Ça va très bien, toi?
1: Ça va super bien, merci. Écoute, aujourd'hui, un sujet que tu ne peux pas mieux maîtriser que ça. On parle de ta job. On parle de c'est quoi être agent de voyage et de pourquoi nous, les vacanciers, on doit faire affaire avec les gens comme toi pour planifier notre voyage. Simon, parle-nous un peu de ton quotidien. Ça ressemble à quoi une journée là, dans la vie de quelqu'un qui planifie des voyages?
2: Écoute, le titre de conseiller en voyage ou d'agent de voyage, l'idée, c'est de simplifier la chose pour le client qui recherche un voyage et de faire penser à tout ce que ça prend, de s'arranger pour que l'expérience soit bonne. Et ce qui est le plus intéressant là-dedans et que plusieurs personnes ne savent pas, c'est que ça vous coûte pas un sou de plus. C'est dans le même, vous allez payer le même prix que ce que vous voyez en ligne directement chez un fournisseur. OK? Et pourquoi que je vous parle de ça aujourd'hui, là, ce sujet-là, c'est que le cerveau humain, il est fait qu'on oublie vite les situations qui sont pas plaisantes. OK? Et si on recule un peu, on se souvient tout un peu de la pandémie, comment que ça a pogné, hein? Qu'est-ce qui s'est passé? Les agences de voyage ont fermé du jour au lendemain parce qu'on n'avait plus le droit de voyager, on ne pouvait pas travailler en groupe et tout ça. Bien, aujourd'hui, on n'est pas dans cette situation-là, mais on est encore dans un monde qui change beaucoup à cause de la politique, à cause des guerres, à cause de tout ça. Donc, il faut être au courant de tout ce qui se passe partout, être capable de savoir bien, c'est quoi les conditions d'entrée qui sont rendues pour tel pays. Est-ce que ça prend un formulaire pour rentrer? Ça prend-tu un visa? Mon passeport doit être valide pendant combien de temps? Bien, toutes ces choses-là, c'est très important à savoir avant de partir, parce que souvent, rendu sur place, il est trop tard.
1: En gros, qu'est-ce que tu es en train de dire aux auditeurs, c'est que tu n'es pas seulement là pour montrer les attractions touristiques une fois rendu là-bas. Tu peux organiser Absolument. Le voyage également.
2: Absolument. On peut tout organiser à partir des petites informations comme aussi banales que vous allez en Europe, n'oubliez pas de vous amener un transformateur de courant parce qu'il n'y a rien qui va marcher sans ça. Quand vous partez dans le sud, ben la période que vous parlez, que vous partez en voyage, à quel endroit qu'il va y avoir des algues, à quel endroit qu'il n'y en aura pas, ben on peut vous situer pas mal selon la tendance des dernières années. Donc, c'est toutes des choses qui sont importantes à savoir, la saison des pluies, c'est quand, pour quel endroit. Donc, tout ça, c'est notre job de vous conseiller là-dessus.
1: Simon, tu as parlé tantôt de l'aspect économique de la chose en disant que ça coûte pas plus cher prendre une agence pour organiser son voyage. Dans un contexte économique, comme tu l'as si bien mentionné, qui est difficile avec les tarifs, les contre-tarifs qui ont été annoncés au courant des derniers jours, est-ce que des fois ça revient moins cher voyager avec une agence que partir seul et s'organiser soi-même?
2: Oui, surtout dans notre cas, parce que je donne un exemple. Nous autres, on est spécialisés dans des prix de groupe qu'on va être capable d'offrir à tout le monde. Donc, exemple, moi, je vais prendre un risque de réserver un 50-60 places à un endroit. Puis, le client, qui sont, mettons, juste un couple, bien, ils vont pouvoir faire partie de ce groupe-là, même s'ils sont juste deux. Donc, des fois, ils vont économiser du 100, 200, 400 piastres par personne pour aller au même endroit qu'ils auraient payé plus cher s'ils l'avaient réservé en ligne par eux-mêmes.
1: Puis, est-ce que c'est ce type de rabais-là, c'est 12 mois par année ou c'est certaines périodes seulement?
2: C'est 12 mois par année. On en a quasiment tout le temps. Je vous dirais que c'est à peu près 200 groupes différents par année qu'on fait. Donc, c'est beaucoup de variété. Oui, un peu plus concentré dans les périodes de pointe. Exemple, Noël, jour de l'an, la relâche, la construction. Mais tu sais, il y en a quand même à travers dans les mois plus tranquilles qu'on va faire pour pouvoir accommoder tout le monde.
1: Simon, pourquoi tu as décidé de devenir agent de voyage?
2: C'est, ben, un, faut être passionné. C'est ça que ça prend. Puis c'était mon cas. Quand j'ai commencé à être agent de voyage, je rêvais de voyager sans avoir voyagé. Et j'ai développé ce goût-là en faisant des formations, en devenant conseiller. Et j'en ai fait mon travail principal par la suite, suite au à toute la clientèle qui ont commencé à me suivre à ce moment-là. Mais le but, je dirais que la qualité principale d'un conseiller en voyage, c'est d'être passionné du voyage. Puis je vous le dis là, j'en parle à tous les jours, même quand je suis en congé, même quand je suis en vacances, il y a quelqu'un qui m'en parle quelque part, puis on est parti là-dessus pendant une couple d'heures.
1: Justement, nous qui ne sommes pas là, des conseillers en voyage, des agents qui travaillent dans des agences de voyage, nous, quand on part en vacances, on part dans le sud, on part en Europe, on part en Asie. Toi qui as pour job de voyager partout à travers le monde, quand tu pars en vacances, tu fais quoi? Tu fais-tu l'inverse? Restes-tu chez nous?
2: Quand je pars en vacances, je pars tout le temps en me disant que je vais tout simplement me reposer et je finis toujours par prendre des photos, des vidéos, des informations pour les ramasser pour mon travail. Mais c'est ça, quand on n'a pas l'impression de travailler, là, c'est ça qui est plaisant. Puis c'est ça qui se passe dans mon cas.
1: J'ai l'impression que tu n'as pas l'impression de travailler, mais que ta job te fait travailler 24 heures sur 24 avec ce que tu viens de me mentionner. Est-ce que c'est le cas?
2: C'est un peu ça que je fais réellement. Puis c'est vraiment, mais c'est tellement le fun. Et j'invite les gens qui ont un intérêt pour les voyages, un goût de tout ça, qui auraient peut-être dans l'esprit d'éventuellement dire « Hey, j'aimerais ça faire ça ». À temps partiel de chez nous, j'aimerais ça faire préparer pour ma retraite à faire ça plus tard. Gênez-vous pas de nous appeler, de nous poser des questions. On prend toujours des nouvelles personnes qu'on va former à partir de la base. Si vous avez de l'expérience, c'est encore mieux. On va apprécier votre expérience et on va vous amener encore plus loin. C'est un travail qui est ouvert à tous les passionnés du voyage. Il faut être curieux, il faut aimer jaser avec les gens. Mais c'est tellement passionnant.
1: Tu as parlé de formation et ça aurait dû être la première question que je te pose dans l'entrevue. Quelles sont tes formations? As-tu un deck tourisme? Comment tu t'es informé dans le voyage?
2: Dans le domaine du voyage, il y a plusieurs options. On peut faire un grand cours qui dure 18 mois là, pour voir tous les aspects. Il y a aussi juste le certificat de conseiller en voyage au Québec qu'on peut prendre. C'est un cours d'à peu près une quinzaine d'heures qu'on fait et qu'on peut passer l'examen à l'OPC par la suite. C'est ça que moi j'ai fait, mais c'est pas en faisant juste l'examen qu'on devient bon. Par la suite, pour vraiment faire de la formation continue avec les fournisseurs de différents hôtels, différents pays, différentes régions. Donc, c'est comme ça qu'on avance et qu'on apprend. On apprend quotidiennement. Là. C'est vraiment de même qu'il faut le voir.
1: Et j'imagine, comme c'est le cas dans plusieurs sphères des emplois partout à travers le monde, ça prend un bon réseau de contacts pour avoir une carrière prospère dans le domaine du voyage.
2: Ça facilite le départ, mais ce n'est pas un essentiel au départ. Si on n'a pas un gros réseau en partant, ben ça va être plus long parce que le défi va être de se faire connaître. Mais ce n'est pas un essentiel. Il y a moyen de bâtir ça tranquillement. Et c'est là que mon expérience, l'expérience de l'équipe, entre en ligne de compte pour aider les conseillers à se faire connaître graduellement.
1: Simon Pelletier de l'agence de voyage. Simon Pelletier est venu aujourd'hui nous parler un peu de son parcours, de pourquoi il a décidé de faire cet emploi-là et donne également des pistes si jamais vous voulez suivre ses pas. Bon, attendez-vous à travailler 24 heures sur 24, mais en même temps, votre travail, c'est d'aller voir la Polynésie française. Fait que c'est le fun quand même de travailler 7 jours sur 7 quand c'est ça la job. Simon Pelletier, merci beaucoup d'être venu nous parler aujourd'hui au meilleur de la musique à Haut-Saint-Jean. Puis je te souhaite de beaux voyages, puis j'ai bien hâte de te reparler, mon ami.
2: Ah, ben merci beaucoup, puis suivez-nous sur la page Facebook Simon Agent de Voyage. On est ouvert 7 jours sur 7 de 8h à 20h.

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1: T'as manqué un bout de l'entrevue avec Simon Pelletier, puis tu trouves ça dommage parce que c'était intéressant ce qu'il racontait par rapport à la réalité de son travail d'agent de voyage. Puis ça te donnait peut-être même le goût d'en devenir un. Eh bien, fais-toi-en pas, l'entrevue complète sera disponible sur le O101.5 un peu plus tard aujourd'hui, après l'émission, dans la section rattrapage. Et c'est comme ça pour chaque entrevue que soit Jean-François Routier ou moi-même on fait après nos émissions. Elles sont disponibles sur le O101.5.ca. Reste branché au meilleur de la musique parce que dans quelques instants, Benjamin Aubert, journaliste, vient de parler de ce qui s'est passé aujourd'hui dans la région au niveau de l'actualité. Tout ça et bien plus, c'est ce qui est à venir. Au meilleur de la musique à O101.5.

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3: Bonne fin de journée, ici Benjamin Aubert. Voici vos actualités. L'ex-directeur général des festivités Western de Saint-Victor, Brian Gingras, sera accusé de fraude et de production de faux. Selon le commissaire à la lutte contre la corruption, l'homme de 28 ans aurait utilisé la carte de crédit de son employeur à des fins personnelles et produit une fausse facture. Les faits reprochés auraient été commis entre septembre 2023 et avril 2025. Brian Gingras doit comparaître le 2 octobre prochain au Palais de justice de Saint-Joseph-de-Beauce. La campagne électorale se poursuit au Québec, mais certains chefs ont commencé à mettre leurs activités sur pause pour se préparer au débat. Deux débats auront lieu cette semaine, soit demain soir à TVA et mercredi soir chez Nouveau. Le débat de Radio-Canada aura lieu quant à lui la semaine prochaine. Ce matin, le Parti libéral du Québec a proposé de bonifier le régime québécois d'assurance parentale et d'ajouter des places au réseau des garderies. De son côté, le Parti conservateur du Québec a présenté sa plateforme en immigration, dans laquelle il dit vouloir favoriser les immigrants provenant de pays démocratiques. Le candidat péquiste dans Beauce-Nord, Éric Gagnon-Poulin, souhaite offrir une option de changement forte aux électeurs de la région. Il reconnaît que le Parti québécois n'a pas remporté la circonscription depuis 1985, mais estime que certains électeurs cherchent maintenant une autre option. Selon lui, le PQ peut permettre à la Beauce d'avoir une voix forte à l'Assemblée nationale et de participer aux négociations plutôt que de se retrouver sur le quatrième banc de l'opposition. Et une conductrice de 17 ans a été arrêtée dans la nuit de vendredi à samedi après avoir percuté une résidence de la rue Alfred Arcan à Lévis. Les policiers ont constaté qu'elle était en état d'ébriété et son taux d'alcoolémie dépassait deux fois la limite permise. Son permis a été suspendu et son véhicule saisi. Personne n'a été blessé, mais les occupants de la résidence ont eu toute une frousse. Voilà, c'est ce qui complète. 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
5: Flash. C'était jour de rentrée aujourd'hui pour l'organisation du Canadien de Montréal. Entraîneurs, DG, joueurs, tout le monde était attendu au tournoi de golf de l'équipe et on a appris des informations concernant la prochaine saison. Premièrement, que Martin Saint-Louis a signé un nouveau contrat. Cette saison-ci était sa dernière année à écouler à son contrat. Mais là, on a appris que Kent Hughes l'a signé pour les trois prochaines saisons. Ça veut donc dire qu'il va rester entraîneur-chef du Canadien de Montréal jusqu'à la saison 2029-2030. On a également appris que Josh Anderson deviendra un assistant capitaine pour la prochaine saison. Il remplacera Brendan Gallagher, celui qui a été échangé aux Canucks de Vancouver au courant de l'été. Et finalement, Chris Kreider a été au podium, parler avec les journalistes de pourquoi il a choisi Montréal. Également, Zachary Bolduc qui a parlé de cette nouvelle entente entre lui et le Canadien qui s'est signée au courant des dernières heures. Kent Hughes a également mentionné que pour le camp d'entraînement, un ménage à trois dans les filets, c'était correct. Mais quand la saison va commencer, il n'y en a pas question d'un ménage à trois. On a appris plein d'infos croustillantes. On sent qu'il va y avoir du développement au courant, que les jours vont avancer jusqu'au début de la saison qui est prévu, le 29 septembre. On va regarder ça avec attention et on va vous en informer ici même au meilleur de la musique à O101.5. Ce soir, il y a du football. C'est le match du lundi soir entre les Broncos et les Chiefs. Ça commence à 20h15. Et dans la MLB, il y a également de l'action. Dodgers Reds à 18h40. Blue Jays Tigers à 19h07. Yankees Twins à 19h40. Maintenant, niveau météo, ce soir et cette nuit en Beauce, eh bien, ça sera dégagé et le minimum prévu est de 4 degrés chez nous.
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0: 19e jour. Aujourd'hui, c'est le 19e jour de la campagne électorale qui va prendre fin avec la journée de vote du 5 octobre prochain. Et qu'est-ce qui s'est passé aujourd'hui dans la campagne électorale Beauce-Ronde, du côté de Beauce-Sud et de Beauce-Nord? Eh bien, on va en parler d'ici la fin de l'émission. Mais là, je sais que vous vous dites, ah non, pas de la politique, du hard news pour terminer la journée au travail. Il me semble le goût de sujets plus légers. Et c'est pourquoi qu'avant de parler de ça, eh bien, on va parler de Saint-Tite. Parce que plusieurs Beaucerons sont allés du côté de Saint-Tite lors du premier week-end. Il y en aura un autre dans quelques jours à partir de ce vendredi. Puis Benjamin Aubert, notre journaliste, y est allé. Fait qu'on va lui demander comment ça s'est passé. Il va venir nous raconter tout ça au courant des prochaines minutes. Au meilleur de la musique à 101.5. Et c'est ce qui nous attend. On va avoir bien du plaisir et le fun commence tout de suite avec la toune qui punch à 101.5.
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0: La chanson que je te présente ce soir est sortie en 1988 et figure sur l'album Diesel and Dust du groupe Midnight Oil. Et savais-tu que cet album-là est reconnu comme étant le meilleur album australien de tous les temps? Au courant des dernières années, il y a comme eu un top 100 des meilleurs albums australiens. Et c'est Diesel and Dust qui est arrivé en première position, tout juste devant Back in Black de AC/DC. Voici Midnight Oil, Beds Are Burning à O.
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0: En fin de semaine, il y avait deux équipes. L'équipe A, celle qui allait du côté de AC/DC, et l'équipe B, celle qui allait du côté des festivités western de Saint-Tite. Benjamin Aubert, journaliste pour mabosse.com, a choisi l'option B. Moi, j'ai choisi l'option A et on va vous raconter nos expériences dans ces deux événements d'envergure du week-end dernier. Puis ce qui est le fun, si vous avez choisi l'option B, c'est que ça se poursuit en fin de semaine prochaine, les festivités western de Saint-Tite. Ben, toi, t'as assisté à la soirée du samedi 12 septembre avec Matt Lang et ses invités. Qu'est-ce que t'as retenu de cette soirée-là?
1: Oui, soirée qui se tenait dans le champ, un nouveau pan de la programmation du festival western de Saint-Tite depuis environ 2 ans. Le champ, c'est un site qui est situé un peu à l'extérieur là, du village de Saint-Tite. On est près des terrains de camping. Là. On n'est pas là où toute l'action se passe, où toute la population se trouve quand il y a le festival western de Saint-Tite. On est vraiment à l'extérieur des rues. Et c'est un pan de la programmation qui se concentre beaucoup sur le New Country. Et c'est vraiment intéressant. C'est un site qui est quand même assez intime. Je connais pas la capacité de ce site-là, mais je trouvais que c'était un site qui était assez intime pour voir des spectacles à grand déploiement. Et samedi, c'était effectivement Matt Lang qui était là pour clôturer la soirée après Classe Moyenne, qui a ouvert la soirée du côté de ce site-là. Matt Lang, c'était le dernier spectacle de sa tournée All Night Longer. Au cours de la soirée, il a entre autres reçu la classification Road Gold. Ça, cette classification-là, c'est pour reconnaître le fait qu'il a vendu plus de 25 000 billets pour sa tournée. Et c'est sa deuxième en carrière, parce que pour sa tournée More, il en avait aussi reçu une.
0: Tu sais, quand on dit que c'est un des bons countrymen au Québec, là, bon, on en a la preuve.
1: Une
0: là.
1: Solide bête de scène. À chaque fois qu'on va voir un show de Matt Lang, vous êtes assuré d'avoir un bon show.

0: Une belle découverte pour moi. Je le connaissais pas, ce gars-là. Mais super beau timbre de voix. C'était vraiment agréable de le voir. Et une fille qui s'appelle Tennille Towns. C'est une fille de l'Alberta qui a une voix magnifique, une voix unique, qu'on a vue au Festival d'été de Québec en 2023. Elle est venue chez nous dans la région. Elle avait fait la première partie de Zach Bryan sur les Plaines d'Abraham. Et elle avait aussi fait un pop-up, parce que le Festival d'été de Québec, ils en ont pas fait cette année, mais le Festival d'été de Québec faisait des pop-up dans les dernières années, on voyait des artistes venir faire des spectacles dans des lieux un peu inusités. Mais cette année-là, Tennille Towns avait fait un pop-up au pub Saint-Patrick sur la rue Saint-Jean. Et donc, c'était les deux invités de Matlang pour la soirée. Il a aussi ramené une jeune fille de 9 ans dont vous avez peut-être entendu parler cet été. Cet été, lorsque Matlang est allé faire son spectacle à l'International des Montgolfières de Saint-Jean-sur-Richelieu, il a invité une jeune sensation des réseaux sociaux qui s'appelle Miss Yeha. C'est une jeune fille de 9 ans qui diffuse sur les réseaux sociaux des vidéos de danse en ligne où on la voit performer sur plusieurs chansons. Et Matlang l'avait invité à son spectacle à Saint-Jean-sur-Richelieu. Il l'a réinvité en fin de semaine du côté de Saint-Tite. Elle est incroyable, Alexis. Je sais que j'ai pas beaucoup de talent en danse, là. En fait, j'en ai zéro. J'en ai pas pantoute. Mais cette fille-là pourrait...
1: percer.
0: Me lessiver.
1: Okay.
0: En danse, là, c'est vraiment incroyable à quel point. Et elle a seulement 9 ans. Donc ça, c'est pour le show de Matlang. Et en première partie, c'était classe moyenne. Tu sais, généralement, quand tu vas dans une soirée où il y a des spectacles, Alexis, la première partie, je sais pas si c'était le cas pour ACDC,
1: je t'en reparlerai.
0: Ce que t'avais du côté de Montréal en fin de semaine. Mais la première partie, c'est pas le groupe pour lequel les gens vont au spectacle. C'est souvent une découverte que tu fais, puis des fois tu connais le band puis tu fais, ah ben youpi, ils sont là, tant mieux, mais c'est pas pour eux que j'ai payé le billet. Mais dans le cas de classe moyenne en fin de semaine, j'avais l'impression que la foule était là pour eux aussi. Classe moyenne, c'est un collectif de 4 artistes qui ont tous des carrières solo et qui fonctionnent très bien chacun de leur côté. C'est un collectif qui présente un spectacle ultra festif. On sent qu'il y a une camaraderie qui est forte entre les membres du groupe. Tout le monde sur scène se met en valeur l'un et l'autre. Et en plus de cette énergie-là, ben, y a beaucoup d'humour dans la présentation de la soirée. Que ce soit dans la façon de se comporter sur scène ou encore ne serait-ce que dans les propos.
1: Pour ceux et celles là qui n'en remettent pas un peu, c'est quoi le groupe classe moyenne? C'est eux qui font la chanson de l'été au Québec, « J'étais en vacances » avec Orange Le Sort. Ils l'ont fait, et même qu'Orange Le Sort les a accompagnés.
0: Ben justement, scène. C'est ça, parce que eux aussi avaient des invités. Orange Le Sort est venu faire sa chanson « J'étais en vacances, puis je fais ce que je veux ». Il y a Trudy aussi qui est venue, une fille que vous avez peut-être connue à Occupation Double, si jamais vous écoutez cette télé-réalité-là. En 2019, elle a fait OD et par la suite, elle s'est lancée en musique. Elle a une carrière en musique country maintenant et dans les dernières semaines, elle a lancé une chanson avec Classe Moyenne. Elle était là aussi et la présence de ces invités-là, ben ça a rajouté une couche de « on veut faire partie de la gang ». De classe moyenne. Pas toujours country, mais toujours très agréable à écouter. Le party était vraiment pris dans place et c'était une soirée super agréable. Et les gars de classe moyenne nous ont fait une nouvelle chanson qui n'est toujours pas parue encore, qui s'appelle « Quand on aura 100 ans ». Et cette chanson-là, Alexis, on est un peu à l'extérieur de ce à quoi on est habitué de classe moyenne. T'sais, classe moyenne, ça bouge,
1: festif.
0: Dans ce cas-ci, c'est une chanson un peu plus slow. Mais bon Dieu que ça vient toucher dans le cœur, les paroles.
1: Ben, quand
0: j'ai
1: on va
0: l'impression que quand ça va sortir, on va l'entendre pas rien qu'un peu.
1: Ben, tout ce qu'ils font classe moyenne ces temps-ci, ça touche l'or. Fait que j'imagine que cette chanson-là également va le faire. Et pour les amateurs là, des festivités western de Saint-Tite, ben ça se poursuit en fin de semaine là avec plein d'autres artistes country, comme par exemple Cameron Whitecomb, qu'on joue d'ailleurs au meilleur de la musique à O105. Si jamais le nom vous dit rien, ça va vous dire quelque chose. Ça, c'est ce qui nous attend du côté de Saint-Tite. le 18 septembre. Ça risque d'être tout un show. Vas-tu y retourner, Ben?
0: Ça me parle.
1: Ça te parle. T'as le goût, hein?
0: Le portefeuille me dit, Ben, contrôle-toi un peu, mais ah, que ça me parle.
1: Non, je comprends, c'est tellement fun. Ça...
0: Parce que le gaz est quand même rendu à 2$ le litre. Hein?
1: Ça continue d'augmenter.
0: Faire un aller-retour à Saint-Tite, c'est pas le même prix qu'il y a 2 ans.
1: C'est 1h30 de route?
0: C'est 1h30, 1h40 à peu près à partir de Québec.

0: un peu plus là à partir de la Beauce peut-être là. Le temps de traverser, des fois c'est pas toujours facile là, de traverser du côté de la rive nord. Fait que tout dépendant du trafic qu'il y a pour le pont, là. Peut-être un peu plus longtemps. Là.
1: Mais écoute, tu t'as entendu parler au courant des dernières minutes, Ben, puis je me suis dit, ouais, ben, il n'y avait pas de bonne ou de mauvaise équipe entre ACDC et les festivités Western de Saint-Tite, parce que ça avait de l'air vraiment bon. Comment t'en parles de Matt Lang avec la sensation web, avec les gars de classe moyenne en première partie? Ça avait de l'air d'être un méchant party. Et laisse-moi dire, si on a un peu de temps, je vais te dire que c'est un méchant party également.
0: C'est toi le boss, hein?
1: Du côté, bon, il nous reste du temps. Je vais te le dire que c'est un méchant party également du côté de AC/DC. Là, j'y vais rapidement.
0: Ouais, mais là, les gars ont quand même plus de 70 ans.
1: Ben écoute, Brian Johnson va avoir 79 cette semaine. Là. Le chanteur, tu sais, Angus Young a 74, je pense, qui est un peu plus jeune. Mais pour vrai, c'était très bon. C'était pas le show de ma vie. Là, tu sais, c'est ça que j'expliquais. J'avais vu Rush il y a deux semaines. Puis Rush, il était beaucoup plus mélodieux. C'était beaucoup plus impressionnant, okay, musicalement parlant, de voir Geddy Lee jouer de la bass, du keyboard, de chanter Alex Lifeson, les solos de guitare à la Rush. Y a rien qui bat ça. Mais y a rien qui bat non plus l'énergie de AC/DC, là. Tu sais, quand dans tes 15 premières minutes de show, t'as tellement de hits que t'as joué Thunderstruck, Highway to Hell, puis Back in Black, comme 4 des 5 premières chansons, tu te dis, OK, c'est parce que c'est des machines à hits, et c'était hit après hit après hit après hit. Et moi, ce que j'ai aimé, parce que moi, j'aime aller voir des spectacles où est-ce que je suis capable de regarder le show et de pas me faire brasser, OK?
0: Okay.
1: J'aime pas ça, les mosh pits et tout. Puis là, je me disais, AC/DC, tu sais, souvent les shows de rock, whatever, ça peut brasser.
0: Ça peut brasser.
1: Sauf que pas AC/DC. Parce que justement, le chanteur va avoir 79 ans cette semaine. Fait que son fan, là, il est rendu à 65, là. Je te niaise pas, Ben. Le monsieur en avant de moi, il avait une marchette. Puis j'étais comme la quatrième rangée en avant, là. Puis le monsieur...
0: Là, t'exagères pas, là.
1: Non, j'exagère pas. Il y avait un monsieur, c'était des cannes, là. Puis il était là, puis il regardait le show, puis il trippait sa vie, là.
0: Et pour les besoins de la cause, t'étais très proche de la fin.
1: J'étais très, très proche.
0: J'ai vu les images que tu m'as montrées ce midi sur l'heure du lunch, puis t'étais pratiquement sur la clôture.
1: Ah, j'étais en avant.
0: Et le gars était en marchette. À la gate.
1: Il avait ses cannes puis tout là, puis il regardait le show avec sa blonde là. Mais ça prouve à quel point ça brassait pas, puis c'était des fans inconditionnels qui étaient là, qu'ils ont suivi depuis les années 70, qu'ils ont suivi du temps de Bon Scott, puis qui ont monté jusqu'aux années de Brian Johnson. Puis c'était vraiment le fun. Fait que tu sais, c'est complètement deux univers là qu'on se raconte, soit la musique country, la musique rock, mais peu importe, vous avez choisi quel événement fin de semaine, c'est clair, vous avez eu du fun.
0: Côté mes enceintes, c'est au parc Jean-Drapeau, c'est à l'extérieur, y avait-tu beaucoup de pyrotechnie?
1: Écoute, c'est ça que je me suis fait des amis là-bas, parce que tu sais comme c'est quand on va dans un show, on se fait toujours des amis. Puis on aurait peut-être pris un peu plus de pyrotechnie, Ben, parce que justement les gars ont 70, fait que ça bouge pas beaucoup, mettons. Tu sais, ils sont ça court pas d'un à gauche à droite, fait qu'on aurait peut-être pris un peu plus de pyrotechnie pour compenser. Mais en même temps, juste les riffs de guitare TNT, t'as pas besoin de feu d'artifice dans TNT. T'sais, juste la musique fait en sorte que c'est un feu d'artifice, là, t'sais, pis que tu sens comme, ah, c'est hot, là, t'sais. Mais, oui, dans certaines chansons, j'aurais peut-être pris plus d'effets pour compenser au fait que les gars, ben, t'sais, sont rendus vieux, mais, justement, moi, je trouve que c'est une beauté de la chose de voir Brian Johnson, entre chaque chanson, aller chercher sa bonbonne d'oxygène backstage. Tu le voyais respirer. Puis entre les chansons, puis il revenait. Tu sais, c'est de quoi que le show n'est pas, comment je pourrais dire ça, et pas mélodiquement incroyable, et pas, mais c'est des légendes. Puis tu fais juste apprécier les voir encore là, parce qu'à 79 ans, il y en a ben des personnes qui sont rendues en CHSLD, puis qui seraient pas capables de faire ça. Puis tu sais, c'est... Moi-même, à 79 ans, avec tout ça, je serais pas capable, mais tu comprends qu'est-ce que je veux dire? Le fait d'apprécier, de voir encore ce groupe-là tourner, ça valait le prix du billet.
0: Puis peut-être un petit mot là sur...
1: The Pretty Reckless?
0: The Pretty Reckless, qui est en première partie, avec Taylor Mossman, entre autres. Comment t'es-tu trouvé?
1: Excellent. J'étais avec 4 gars qui trippaient Pretty Reckless. Moi, je les connaissais pas tant que ça. Tu sais, je connaissais leur succès. Je les avais jamais vus en show. Tu m'avais dit que tu connaissais beaucoup, ouais, pis que t'es aimais. La chanteuse Taylor Momsen est bonne. Pour ceux et celles qui ne savent pas, là, c'est la petite fille dans le Grinch. Puis maintenant, c'est rendu une métalleuse. Puis elle donne tout un choix. Elle a une voix rock incroyable. Elle chante bien. Pour de vrai, c'était là, très, très, très, très, très bon. Une bonne première partie là, pour épauler AC/DC.
0: En veux-tu une bonne sur ce groupe-là?
1: Vas-y.
0: Dans les derniers mois, ils avaient pris une pause. Ils devaient prendre une pause créative pour aller créer la nouvelle musique. Et Taylor Momsen avait dit à son agent, tu ne m'appelles pas. À une seule condition. Si c'est AC/DC ou les Rolling Stones. AC/DC a appelé et les Stones ont appelé en l'espace de 2 semaines.
1: Puis maintenant, ben, il est sur la route avec Brian Johnson et compagnie. Puis pour de vrai, ça a donné toute une soirée. Ah, merci beaucoup, Benjamin, d'être venu nous voir pour nous parler de des festivités western de Saint-Tite, ton expérience là-bas. Puis écoute, oui, peut-être que l'argent t'a fait titiller, mais les souvenirs, eux, par exemple, restent.
0: Oui.
1: Vas-y donc en fin de semaine.

0: Les détails météo, c'est ce que je te dis dans quelques instants. Meilleur de la musique à Haute 101.5. Reste branché et juste après, c'est Temper City, leur succès self-aware.
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0: Ce soir et cette nuit, ça va être dégagé dans la région, minimum 3 degrés avec risque de gel. Ben oui, on est déjà rendu là, on entend le mot gel dans le vocabulaire météo. Demain, ça sera du soleil tout au long de la journée avec, par exemple, quelques nuages qui pourraient arriver en après-midi. Maximum 19 degrés. Mercredi, alternance de soleil et de nuages, maximum 23. Et présentement, c'est nuageux et il fait 14 degrés en Beauce.
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Rendu au 19e jour de la campagne électorale et voici votre résumé de ce qui s'est passé du côté de Beauce-Nord et de Beauce-Sud aujourd'hui. Chez Québec solidaire, Amélie Carrier a profité d'une épluchette de blé d'Inde dans son village natal de Notre-Dame-des-Pins. De son côté, la candidate libérale de Beauce-Nord, Nancy Labbé, est à Saint-Victor pour un brunch au manoir 66. La candidate péquiste dans Beauce-Sud, Angèle Bouffard, a rencontré des élus de Saint-Prosper pour discuter des besoins de la municipalité. Elle a aussi fait du porte-à-porte dans plusieurs secteurs de la région. Elle a également profité de sa présence au triathlon du lac Poulain pour rappeler que la prévention et l'activité physique font partie des priorités du Parti québécois en santé. Par ailleurs, le mouvement démocratique demande au parti de remettre la réforme du scrutin au centre de la campagne. Le groupe rappelle notamment qu'en 2022, 72% des sièges avaient été remportés avec seulement 41% des voix et estime que le système actuel crée une importante distorsion entre les votes et les sièges. Alors, c'est ce qui a retenu l'attention aujourd'hui en Beauce au sujet de la campagne électorale. Encore une fois, les candidats poursuivre leur visite d'entreprise, poursuite d'événements. Ça se poursuit jusqu'au 5 octobre prochain, jour de vote. Et des résumés comme ça, on va en faire à tous les jours ici au Meilleur de la musique à O101.5 pour que vous soyez informés de ce qui se passe chez nous en ce temps de campagne électorale.

0: le trafic.
1: Au courant des prochaines minutes, c'est déjà le temps de mettre la table pour la game. Je te dis qu'est-ce que t'en as pas manqué dans l'émission de ce soir. Et également, je te dis qu'est-ce que t'en as pas manqué dans l'émission de demain avec Jean-François Routier. Reste branché au meilleur de la musique à 1015.
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0: 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Et également, en parlant de sport, ben là, dans quelques instants, c'est la game avec FX Benard et Oli Paiement. Ils vont décortiquer cette journée-là au club de golf pour le Canadien de Montréal. Qu'est-ce qui s'est dit? Josh Anderson, assistant capitaine, Chris Kreider, il y a toutes d'autres transactions qui sont à venir. Tout ça et bien plus dans quelques instants, au meilleur de la musique à O101.5. 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Bonne soirée tout le monde, on se reparle demain. Ciao, ciao.
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9: Bonne fin de journée, ici Benjamin Aubert. Voici vos actualités. L'ex-directeur général des festivités Western de Saint-Victor, Brian Gingras, sera accusé de fraude et de production de faux. Selon le commissaire à la lutte contre la corruption, l'homme de 28 ans aurait utilisé la carte de crédit de son employeur à des fins personnelles et produit une fausse facture. Les faits reprochés auraient été commis entre septembre 2023 et avril 2025. Brian Gingras doit comparaître le 2 octobre prochain au Palais de justice de Saint-Joseph-de-Beauce. Le candidat péquiste dans Beauce-Nord, Éric Gagnon-Poulin, souhaite offrir une option de changement forte aux électeurs de la région. Il reconnaît que le Parti québécois n'a pas remporté la circonscription depuis 1985, mais estime que certains électeurs cherchent maintenant une autre option. Selon lui, le PQ peut permettre à la Beauce d'avoir une voix forte à l'Assemblée nationale et de participer aux négociations plutôt que de se retrouver sur le quatrième banc de l'opposition. Voilà, c'est ce qui complète. Pour d'autres manchettes, consultez mabeauce.com.

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4: C'est la game. Bon lundi tout le monde. Olivier Paiement et FX Bénard avec vous pour la prochaine heure. Merci d'être à l'écoute. 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Sur le réseau BPM Sport à Montréal au 91.9, Québec 100.9, Gatineau 96.5, partout sur le réseau O, partout au Québec. Sur l'application mobile de BPM Sport ou encore sur notre diffusion en direct sur YouTube. Comment ça va, FX?
5: Je suis en pleine forme et je suis content de vous retrouver, de te retrouver encore une fois, Ali, pour cette émission de la game. Et les auditeurs aussi et auditrices, vous mentionnez là, aujourd'hui, vous avez une journée occupée, vous avez raté ce qui s'est passé au tournoi de golf. Vous savez pas que Zachary Bolduc a signé un nouveau contrat ou vous voulez avoir une opinion sur ce qui s'est déroulé aujourd'hui, ben vous êtes au bon endroit pour la prochaine heure.
4: Ah non, mais il s'en est-tu passé des choses?
5: Y en a-tu des choses à raconter aujourd'hui?
4: Aujourd'hui et ce week-end, dans le monde du Canadien de Montréal, là on peut dire que la saison, elle a commencé pour de bon.
5: Oui.
4: Écoute, ça part de tout bord, tout côté, les annonces, les CC, évidemment, avec ce qui s'est passé en fin de semaine, Chris Kreider qui se joint au Canadien, ça a parti le bal, mais il s'est passé plein d'autres choses au tournoi de golf aujourd'hui parce que je sais qu'il y a eu le camp des recrues là, qui a commencé la semaine passée, mais le tournoi de golf de l'équipe, c'est vraiment le début de la saison.
5: Ouais.
4: Alors, effectivement, on va décortiquer tout ce qui s'est passé aujourd'hui, les déclarations choc, les nouvelles qu'on a eues. On va analyser ça de long en large d'entrée de jeu. On va se mouiller par la suite vers 18h15 environ. Parce que là, il y a des changements à la formation du Canadien. Il y a des blessés. Ça a été confirmé. Pas officiellement, mais par des journalistes assez bien branchés. Un journaliste, en fait, devrais-je dire. Il y a une acquisition, Chris Kreider. Kent Hughes s'est mouillé aussi par rapport à ce qu'il s'attend de ses gardiens de but. Bref, ça va nous amener à se poser des questions sur la formation de l'équipe. FX et moi, on va donner nos opinions par rapport à tout ça vers 18h15. C'est qui le deuxième centre? C'est qui le deuxième gardien? C'est qui le 13e attaquant? On va donner nos opinions un peu plus tard, vers 18h30. On va revenir sur les moments forts de la journée à BPM Sport. Éric Fichaud, collaborateur dans la Reg Gonzalez et dans le Tailgate, qui est notamment allé d'une déclaration très intéressante. Il a comparé le Canadien aux Hurricanes de la Caroline.
5: Oh, quand même, les derniers champions de la Coupe Stanley.
4: Ouais, pour lui, les attentes sont assez similaires dans les deux cas. J'ai hâte de vous faire entendre ça. Et on va réagir tout de suite après et par la suite. Ben, vers 18h45, là, il s'en passe des choses à travers la LNH. Un gars qui signe pour près de 60 millions,
5: ouais.
4: Non, pas 60, près de 50 millions alors qu'il y a 60 games de jouer en carrière. Un gars qui vient de gagner la Coupe qui demande un échange. Les Sénateurs qui sont loin d'une entente avec un de leurs joueurs vedettes. On a un nouveau capitaine et des nouvelles informations aussi dans les dossiers de Connor Gauthier et Adam Fantilli. Ça s'en vient vers 18h45. Mais avant, c'était le tournoi de golf de l'équipe aujourd'hui. Et pour la première fois, les médias ont pu s'entretenir avec le nouveau venu,
5: ouais.
4: Chris Kreider. Il signe une entente de un an avec l'équipe cette fin de semaine. Évidemment, il rejoint des visages familiers dans l'organisation du Canadien. Jeff Gorton, qui était son DG chez les Rangers.
5: Et qui lui avait donné son dernier contrat aussi.
4: Exactement. Si Chris Kreider est aussi riche aujourd'hui, c'est entre autres à cause de Jeff Gorton. Jim Ramsey, qui était le thérapeute en chef chez les Rangers et qui l'est maintenant pour le Canadien. Mais surtout, Martin Saint-Louis, ancien compagnon de trio de Chris Kreider. Voici ce que Martin Saint-Louis avait à dire au sujet de son ancien coéquipier et de son nouveau joueur.
6: Chris, ça va être le premier joueur que j'ai joué avec, que je vais coacher. Tu sais, puis ça va être, d'apprendre sur le fly, tu sais, de savoir comment faire ça. Je m'attends pas à avoir beaucoup ces situations-là, mais si ça l'arrive, mais je suis content que ce soit avec Chris. Parce que Chris, c'est un C'est un ami, mais c'est vraiment une très bonne personne. Puis il y a encore du très bon hockey en avant de lui. Fait que je pense que c'est un super fit pour nous autres. Puis on est tous contents de l'avoir.
4: On connaît tous la qualité de joueur qui est Chris Kreider. J'ai pas besoin de vous refaire son CV, là, mais c'est près de 1000 matchs dans la LNH. Il a déjà marqué 50 buts en une saison. Excellent en séries éliminatoires. Mais ça, je trouve intéressant ce côté-là que Saint-Louis a apporté. Que c'est une bonne personne.
5: Ouais, aussi.
4: Que c'est un bon leader. On a confiance que pas juste sur la glace, mais à l'extérieur de la glace aussi, il va bien s'intégrer au groupe. Puis ça, c'est une excellente nouvelle.
5: Ouais, ben c'est ce que je retiens le plus dans cet extrait-là, Ali, parce que, bon, évidemment, quand Kreider jouait avec Martin Saint-Louis, c'était un jeune Chris Kreider. Il avait quoi, 23 ans à ce moment-là? Ouais. Parce que c'est quand même il y a 12 ans. C'est ce parcours éliminatoire en 2014 des Rangers, notamment avec cette victoire contre le Canadien en finale d'association. Mais pour un vétéran comme ça, 35 ans, qui arrive dans une équipe, bon, tu l'as mentionné, extrêmement rapide et tout ça, encore une fois, moi, je trouve ça super intéressant pour le CH. On parle de la plus jeune formation de la Ligue nationale. C'est important d'aller chercher des vétérans. Et on le disait, il va en avoir des blessés en début de saison. Alors, d'avoir un gars comme Chris Kreider que tu as eu en plus... Kratos.
4: Ben
5: le
4: oui.
5: Gars, tu l'as pas. T'as pas été le chercher via transaction. Le gars, tu l'as signé. Ça t'a rien coûté. C'est ça que je trouve le plus magnifique dans tout ça pour le Canadien de Montréal.
4: C'est que là, on parlait tous de hey, Marchenko, ce serait des choix des jeunes.
5: Mason McTavish.
4: Elle est un gars qui, on s'entend, est moins bon qu'eux. Mais c'est parce que ça t'a rien coûté. Philippe, sur la messagerie texte, nous met ça de la meilleure des façons. Essentiellement, les gars, on vient de changer Gallagher pour Kreider, puis 4 millions de lousses qui ont permis de signer Bolduc. T'as raison. T'sais, c'est un petit peu ça, la saison morte du Canadien. Moi, j'ai l'impression que Chris Kreider va avoir un impact qui va dépasser celui de la patinoire. J'en ai parlé hier, là, dans la game, le dimanche, mais un peu comme ce que Corey Perry avait été il y a 5 ans. Mais Chris Kreider pourrait être ça. Tu sais, on a parlé d'à quel point Martin Saint-Louis, c'est le gars avec qui de qui il a le plus appris quand il jouait
5: en
4: avec.
5: Plus.
4: C'est dit que c'était quasiment un joueur entraîneur à l'époque où il était ensemble avec les Rangers. Il y a juste du positif à travers tout ça. Puis même ce qu'on a appris entre les lignes en écoutant les dirigeants du Canadien, c'est que c'est le clan Kreider qui a approché Canadien de Montréal. C'est eux qui voulait s'assurer, qui voulait voir si c'était possible qu'il rejoigne l'équipe. Ça aussi, c'est une bonne nouvelle.
5: Ben, c'est une bonne nouvelle. Ça veut dire que t'es de plus en plus, le Canadien va attirer ce type de joueur-là parce que c'est une équipe compétitive, c'est une équipe qui a des chances de gagner année après année. Puis ça vient juste de commencer avec la moyenne d'âge de ta formation et les gars qui sont signés à long terme. En plus, Chris Kreider, c'est un Américain. T'attires un Américain à venir jouer ici au Canada pour un an parce que t'as une culture d'organisation qui incite les joueurs à venir ici. Et en tête de liste, t'as un gars comme Martin Saint-Louis qui dirige cette équipe-là et qui attire ces joueurs-là à venir ici à Montréal. Et ça, c'est très encourageant parce que Saint-Louis qui signe une nouvelle prolongation de contrat qui va être à Montréal pour les 4 prochaines années, ça va continuer à attirer des joueurs ici à Montréal. Alors moi, c'est la meilleure des nouvelles, ça aussi.
4: Et ça a été la... Je dirais la grosse nouvelle pour commencer la journée. Là. Martin Saint-Louis, prolongation de contrat, 3 années supplémentaires avec le Canadien, il lui en restait une. Il va être donc sous contrat avec l'équipe au moins jusqu'en 2030. Voici ce qu'il avait à dire sur le fait d'être l'entraîneur-chef du Canadien de Montréal pour encore plusieurs années de plus.
6: Moi, j'adore qu'est-ce que je fais. Puis, tu sais, si on me donne le vote de confiance que, tu sais, Martin, t'es le gars, mais je vais continuer. Puis si je suis pas le gars, mais c'est correct. Tu sais, je suis humble de savoir que... pas parce que tu mets tout l'effort dans quelque chose que tu vas toujours réussir. Mais mon cœur est à la bonne place, puis j'adore être l'entraîneur des Canadiens.
4: On s'entend tous que c'était une formalité, puis que ce contrat-là a pas été signé hier, là. Ça fait plusieurs semaines, fort probablement, que c'est fait. Puis là, on attendait juste le bon moment pour l'annoncer. Puis c'est une belle façon d'entamer ta nouvelle saison. Mais je suis content que ce soit fait parce que il y a plusieurs entraîneurs à travers la LNH qui sont dans cette situation-là. Ils ont pas de contrat en vue de la prochaine saison. Puis je suis pas en train de dire que l'avenir de Martin Saint-Louis à Montréal était remis en question. Mais c'est que tant et aussi longtemps que cette prolongation de contrat-là n'est pas signée, n'est pas officielle, il y a un espèce de flou.
5: Ouais.
4: Un espèce de... Selon ce qui se passe, si ça se passe pas bien, ben qui sait? T'sais, je donne un exemple. Si, malheur, Nick Suzuki se blessait au début de l'année, ratait toute l'année. Puis là, le Canadien ratait les séries. Puis là, ça s'envenimait entre Martin Saint-Louis et les médias, blablabla, blablabla. Bla, bla. Peut-être qu'à la fin d'année, il se disait, hey, regarde, ciao, bye, je m'en vais. Tandis que là, t'as cette assurance-là, puis tu peux pitcher aux autres aussi. Hey, Martin Saint-Louis, inquiétez-vous pas. Il s'en va nulle part, là. Il fait partie du projet à court, moyen et long terme.
5: Ce que j'aime, c'est, depuis l'arrivée de Martin Saint-Louis, Oli, oui, l'équipe a progressé au classement en général et les parcours éliminatoires aussi. T'es passé en finale de conférence l'an dernier. Mais si on enlève les statistiques, juste quand on regarde la progression des joueurs de l'organisation, les Cole Caulfield qui ont progressé sous Martin Saint-Louis, Juraj Slafkovský, même chose.
0: Ouais.
5: Nick Suzuki, la même chose également. Alors, en plus des statistiques collectives où l'équipe est meilleure année après année, individuellement aussi, tu sens que tes jeunes joueurs progressent sous Martin Saint-Louis. Pour moi, ça peut juste aller vers l'avant. Alors, moi, c'est la meilleure nouvelle pour, oui, attirer des joueurs, mais pour la progression aussi à l'interne d'avoir un gars comme Martin Saint-Louis avec le Canadien pour encore 4 saisons.
4: Parce que ce que Martin Saint-Louis a prouvé, ça fait quelques années qu'il a prouvé, c'est que c'est un excellent coach pour développer les joueurs. Ça a été un bon entraîneur pendant la reconstruction. Si tu regardes le progrès qu'un Slav a eu, Caulfield a eu, à peu près n'importe qui avec le Canadien, s'est amélioré sous Martin Saint-Louis. Mais ce qu'il a montré aussi la saison passée, c'est qu'il est capable aussi de coacher une équipe gagnante. C'est qu'il est capable de prendre une équipe qui est talentueuse et que même si elle traverse peut-être des bas par moment, il y avait une certaine période là, autour du mois de décembre que c'était pas facile.
5: Non.
4: C'était assez chaotique. Il a redressé la barre. Moi, j'ai confiance que Martin Saint-Louis, si jamais le Canadien gagne une Coupe Stanley avec ce groupe-là de joueurs, ça va être lui le coach qui va leur permettre de le faire. Ce sera pas un autre. T'sais, il y a quelques années, on pouvait débattre là-dessus, là, de hey, est-ce-tu vraiment le coach qui va leur permettre de gagner la Coupe cette année ou c'est juste un peu le en attendant, comme on avait vu ailleurs.
5: Ouais.
4: Non, je pense que c'est le gars qui va amener l'équipe à bon port jusqu'à la fin.
5: Ouais, à moins que dans les prochaines années, par exemple, ta formation n'est pas en mesure de progresser ou ta formation en série éliminatoire ne livre pas la marchandise et pourtant tu as une équipe sur papier qui te permet de croire que tu peux remporter la Coupe Stanley.
4: C'est ça.
5: Mais voyant la progression du Canadien l'an dernier en séries éliminatoires, t'as éliminé le Lightning de Tampa Bay qui en avait de l'expérience en série. T'as éliminé les Sabres de Buffalo qui était une équipe qui était un peu similaire à la tienne. Quand on regarde la moyenne d'âge de l'équipe, quand on regarde la progression de certains jeunes l'an dernier à Buffalo au cours de la saison, mais t'as eu le dernier mot en 7 matchs contre cette formation-là. Alors pour l'instant, jusqu'à preuve du contraire, il n'y a aucun signe qui démontre que le Canadien ne progressera plus sous Martin Saint-Louis. Alors, dans cette mesure-là, j'ai pas le choix de te dire qu'il sera derrière le banc lorsque le Canadien va gagner la Coupe Stanley.
4: Ouais, je suis d'accord avec toi là-dessus. L'autre nouvelle, ça s'est tombé hier, mais on a eu plus de détails là-dessus aujourd'hui. Zachary Bolduc, enfin,
5: ouais,
4: c'est
5: officiel.
4: Fait. Là, il n'y a pas eu de distraction parce que ça aurait pu en être une. Prolongation de contrat de 4 saisons avec le Canadien de Montréal. Une moyenne annuelle de 4,2 millions de dollars par année. Là, à cause de Kreider, il y a des questionnements. Ça va être quoi la place de Bolduc dans l'alignement? Je veux qu'on l'entende par rapport à ça et qu'on réagisse tout de suite après.
7: Ben, de ce côté-là, je vais laisser le groupe d'entraîneurs prendre ces décisions-là, mais on a une équipe avec extrêmement de profondeur. Donc, que ce soit sur le top six ou le bottom six, je pense qu'on a tellement de profondeur, de talent. Donc, je suis pas inquiet que le groupe d'entraîneurs va prendre des bonnes décisions pour avoir les meilleurs trios, les meilleures combinaisons. Puis je pense que c'est une saison, c'est 84 matchs, donc il va y avoir des hauts, des bas, il va y avoir des changements de trio, mais non, on est excité de commencer ça jeudi là.
4: La bonne nouvelle avec le contrat de Bolduc, c'est que là le Canadien s'est pas nécessairement peinturé dans un coin avec cette entente là contrairement à d'autres joueurs qui ont signé des gros contrats à travers la ligue. T'as pas absolument besoin à tout prix que Zachary Bolduc devienne un joueur top 6. Parce que 4,2 millions dans la LNH, là, maintenant, c'est un joueur de 3e trio.
5: Exactement.
4: Peut-être même de 4e trio. Là.
5: Ouais,
4: AJ Greer a signé pour 4 millions avec les Ducks d'Anaheim. Donc, c'est pour ça que je vois ça comme une espèce de gagnant-gagnant ou pour le Canadien, hey, tant mieux, là. S'il se développe, s'il joue à la hauteur de son potentiel, il devient un marqueur de 25-30 buts. Mais sinon, à 4,2, il peut devenir un solide joueur de 3e trio, puis tu pourras pas te plaindre.
5: Tu as posé une bonne question tantôt dans l'émission Le Tailgate. On comparait certaines situations financières et tu parlais de Zachary Bolduc. Et tu disais pourquoi le Canadien n'a pas voulu donner une entente à plus long terme à un gars comme Zachary Bolduc. Ouais. Je pense qu'on se pose trop de questions encore à l'interne concernant son rôle dans 4 ou 5 ans avec le Canadien de Montréal. Est-ce qu'il va vraiment se développer comme un attaquant top 6 dans l'organisation ou c'est plus un joueur de troisième trio qui a un impact en séries éliminatoires, qui peut apporter encore plus de bonnes mises en échec, qui a ce côté baveux aussi un peu en série que tu as besoin chez un gars de troisième trio? On les a pas encore les réponses à ces questions-là et on a beaucoup discuté à faire une projection. Ouais. Alors pour moi, 4 ans, c'est très raisonnable dans son cas. Si jamais il se développe comme ce joueur-là, parce qu'on le sait, il a les attributs offensifs. Il a un bon lancer, Zachary Bolduc, il est rapide. S'il est en mesure d'utiliser ça, puis dans quelques années, on se pose plus la question, Zachary Bolduc, c'est un joueur du top 6, ben à ce moment-là, dans 4 ans, on signera une prolongation de contrat et à ce moment-là, on lui donnera l'argent qu'il mérite.
0: Parce que t'as raison qu'on a vu ça là, dans la dernière semaine. Là, aujourd'hui, tu as eu Noah Asselin qui a signé pour 8 ans, 6,6 millions de dollars par année. Fraser Minton, c'est 7 ans, 7,2 millions de dollars la semaine passée avec les Bruins de Boston. Et Yves Beaulieu, aussi 8 ans, à un peu moins de 9,4 millions de dollars. Le Canadien aurait pu, en théorie, opter pour une stratégie similaire avec Bolduc, de dire « Hey, on va miser sur lui, on va lui donner 8 ans, je sais pas, 6 millions de dollars par année. » On dirait pas qu'ils ont la confiance nécessairement que ça va être un bon deal. Et là, le clan Bolduc, visiblement, a été capable de prendre avantage de ça parce que son contrat de 4 ans ouais. va le mener jusqu'à l'autonomie complète.
5: Exact.
0: Est-ce que ça t'inquiète? Est-ce que ça, t'es un peu plus mécontent du fait que le Canadien n'a pas été capable d'acheter des années d'autonomie sur Bolduc?
5: Comme c'est Zachary Bolduc, j'ai l'impression que d'ici 4 ans, si Zachary Bolduc connaît des bonnes saisons au lit à Montréal, j'ai pas l'impression que Zachary Bolduc... Là, je parle à travers mon chapeau possiblement, mais j'ai pas l'impression que Zachary Bolduc va vouloir quitter l'organisation si jamais il y a du succès à Montréal et qu'à ce moment-là, va prolonger avec le Canadien. C'est un gars de la place, c'est un gars d'ici, Zachary Bolduc. J'ai cette impression-là. J'aurais aimé ça le 3 ans.
0: Mm-hmm.
5: Mais le clan de Zachary Bolduc voulait absolument 4 ans pour l'année à l'autonomie complète. Ça m'inquiète pas trop. J'ai pas ce sentiment-là de me dire « Ah ouais, mais... » Si jamais il se développe comme le joueur qu'on pense, j'ai l'impression qu'il va vouloir demeurer avec l'organisation. Mais c'est peut-être juste moi, personnellement. Je parle peut-être à travers mon chapeau, mais j'ai vraiment l'impression pour Zachary Bolduc que si ça se passe bien, il va vouloir demeurer avec le Canadien.
0: Et ce que Kent Hughes disait par rapport à ça, c'est que ça n'aurait pas nécessairement été mieux parce que peut-être qu'il aurait pu signer pour un an de moins, mais là, il devient éligible à l'arbitrage. Puis des fois, l'arbitrage peut te mettre dans des situations qui sont pas nécessairement super le fun pour tout le monde. On peut regarder notamment ce qui se passe chez les Stars de Dallas avec Jason Robertson, c'est ça. Oui, il a pas signé un contrat qui l'amène à l'autonomie, mais il a signé pour plus court, puis là, ça fait qu'on a des situations bizarres avec l'arbitrage, il veut partir, il veut pas partir, peu importe. Le Canadien n'est pas dans cette situation-là. Bon, l'autre nouvelle, rapidement, Josh Anderson nommé assistant capitaine, pas super surprenant, une bonne nouvelle aussi dans les circonstances. Et je pense que ça garantit aussi qu'Anderson, son contrat va être prolongé éventuellement. Mais je veux qu'on parle de Caden Goulet. La haute direction ne s'est pas fait poser de questions par rapport à ça.
5: Non.
0: Notre collègue Greg Langteau allait le faire, mais ils ont coupé le point de presse. Parce qu'ils savaient que Greg arrivait avec la grosse question.
5: Non, non, c'est ça, exactement.
0: Comme un journaliste digne d'un prix Pulitzer. Mais Renaud Lavoie, un peu plus tard, TVA Sport, a confirmé que Caden Goulet serait bel et bien absent au début du camp de l'équipe. C'est cette fameuse blessure qui... avait nécessité une opération. Finalement, l'opération n'aurait pas fonctionné comme prévu. Il a en fait été réopéré aux adducteurs cet été. Pas trop clair quand il va revenir au juste. Ça, c'est une très mauvaise nouvelle, FX.
5: Ouais, c'est inquiétant dans le cas de Caden Goulet. Puis on en parle depuis 2 semaines. Je sais qu'on en parlait, puis on recevait toutes sortes de commentaires. Voyons, vous inquiétez pour absolument rien. Il va être à son poste pour le début de la saison. Ben, finalement, il devrait pas être là pour le début de la nouvelle saison. Ça m'inquiète dans la mesure où tu dois te poser des questions sur est-ce que je peux me fier sur lui à long terme dans un top 4 à Montréal. Déjà qu'à la base, tu aimerais ça avoir 2 gauchers, 2 droitiers. Caden Goulet qui est gaucher, mais qui aurait pu quand même obtenir ce poste-là sur la deuxième paire de défense. Alors à long terme, est-ce qu'on peut réellement compter sur lui? Maintenant, ça m'amène à la question suivante. Il n'y a pas un meilleur scénario en ce moment pour un jeune comme David Rambacher d'arriver au camp d'entraînement et de se prouver. Surtout que c'est un défenseur droitier, c'est un haut choix repêchage, c'est un choix de l'état-major actuel. Lui, il a toutes les chances de son côté pour... pour se prouver au camp d'entraînement et d'obtenir cette place-là pour le début de la saison.
0: Exactement. Là, FX, tu me fais la passe à la palette, là, parce que c'est justement la question qu'on va se poser après la pause. On va jouer à un jeu, ça ou ça? Cinquième et sixième défenseur. Là, c'est assez ouvert. Jack Eich, Trouble, Engstrom ou Reinbacher? Qui sera le 13e attaquant maintenant avec l'arrivée de Chris Kreider? Alexandre Texier ou Kirby Dach? Qui va pouvoir jouer avec Chris Kreider sur le deuxième trio? Oliver Kapanen ou Samuel Montembeau? On va débattre là-dessus dans deux minutes.
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1: 18h17 dans la game, ça ou ça, c'est pas compliqué. On a deux options, faut choisir dans une des deux options. Kent Hughes a été clair, net et précis. Il y aura pas de ménage à trois pour commencer la saison.
2: Juste pour le début du camp.
1: Régulière.
2: Exact.
1: No way. C'est ça qu'il a dit, hein?
2: No way.
1: C'est ça qu'il a dit. No way. Oh oui. No way. Bref, on le sait déjà, Debèche va être le numéro 1. Donc, qui va être le numéro 2, FX? Fowler ou Montembeau?
2: Je vais avec Jacob Fowler. Pour moi, Fowler va commencer la saison à Montréal, Ali. Puis, je sais que du côté du Canadien, on va tenter de transiger Samuel Montembeau avant le début de la saison. Est-ce qu'on va se rendre à l'évidence que...
1: Hey, Cam Talbot a signé un contrat aujourd'hui.
2: Cam Talbot a signé un contrat d'un an aujourd'hui. Montembeau, c'est qu'il coûte un peu plus de 3 millions de dollars, mais j'arrive pas à comprendre quand même pourquoi il n'y a pas une équipe qui prend un pari sur un gars comme Samuel Montembeau. Je sais que l'an dernier, ça a été vraiment compliqué.
1: Oui. Veux-tu que je te donne peut-être une raison pourquoi?
2: Vas-y.
1: 872-343.
2: Mais il n'y a pas si longtemps, il était le troisième gardien de but au tournoi des quatre nations. Il a aidé le Canadien à se tailler une place en séries éliminatoires. Tu l'as comme deuxième gardien de but. C'est une bonne police d'assurance, à mon avis. Mais pour moi, même si je comprends la technicalité de pas le perdre pour rien et le fait que Fowler, tu peux le céder dans la Ligue américaine, pour moi, faut que tu commences la saison avec Jacob Fowler.
1: Moi aussi, j'y vais avec Jacob Fowler. Il a prouvé qu'il appartient à la LNH. Alors que Samuel Montembeau, on n'a aucune idée de ce que ça va donner cette saison. Le Canadien n'est plus en reconstruction, t'es plus en mode développement. Chaque match compte, tu veux gagner ta division, tu peux pas te permettre d'avoir une boîte à surprise comme gardien de but. Puis je sais qu'il y en a qui vont dire « Ouais, mais il a besoin de départ, Fowler. » Il jouerait quoi? 50 games dans la Ligue américaine, il en jouerait 35 à Laval, à Montréal. C'est pas 15 matchs qui vont déterminer le développement de Jacob Fowler. Il doit commencer l'année à Montréal. Puis au pire, là, dans le pire des cas, tu mettras Montembeau au balotage, ça me surprendrait qu'il soit réclamé. À 3,15 millions, là, ce serait fort surprenant. OK, ça ou ça, deuxième centre de l'équipe. Oliver Kapanen ou Alex Newhook?
2: J'aime pas ta question. Non, ben là, mais sincèrement, Ali, je vais avec Alex Newhook. Et je comprends qu'Alex Newhook, c'est plus un ailier pour moi qu'un joueur de centre. Mais avec une ligne comme Kreider, Newhook et Demidov, c'est tellement rapide comme trio. Ouais. Il y a quelque chose de sexy autour de ça. Un gars comme Oliver Kapanen, je l'aurais vu au sein de la deuxième unité si jamais, bon, tu faisais pas l'acquisition d'un gars comme Chris Kreider, puis t'as Newhook à l'aile, Kapanen au centre et Demidov à l'aile. Mais pour moi, pour commencer la saison, pour les premiers matchs, je vois davantage un gars comme Newhook qui s'est prouvé l'an dernier, qui a été très bon en séries éliminatoires. Pour commencer l'année, je suis à l'aise avec Alex Newhook au centre.
1: De Kreider, est-ce que le fait d'avoir trois gauchers sur le même trio, ça t'inquiète?
2: Non, pas nécessairement. Non, pas nécessairement pour amorcer la saison. Quoique, bon, évidemment, c'est pour cette raison-là que j'aimais beaucoup la complicité entre Newhook et Kapanen, là, parce qu'on avait un gaucher et un droitier. Mais pour commencer l'année, commence avec Newhook à la position de joueur de centre du deuxième trio. Et ajuste-toi en cours de route si jamais tu vois que c'est une grande difficulté, le cercle des mises en jeu.
1: Exactement. Puis t'as plein d'autres centres droitiers dans ta formation. Jake aussi. Evans est capable de prendre des mises au jeu. Nick Suzuki aussi. Si jamais t'as besoin de gagner une mise au jeu d'un certain côté, après ça, tu peux changer tu peux faire des changements, changer ton centre, peu importe. Ouais. La semaine passée, je disais Kapanen, mais là, avec l'acquisition de Kreider, j'y vais avec Newhook aussi, pour sa vitesse, pour le fait que... Tu sais, Oliver Kapanen a marqué la plupart de ses buts d'une certaine façon. Puis ça, c'est la même façon dont Kreider marque ses buts. Dans ce slot, bâton à terre, dévier des rondelles, des rebonds, des tap-ins, peu importe. Est-ce que les deux seraient capables d'être sur la glace en même temps, de coexister? Kapanen m'a pas montré qu'il est capable de marquer des buts, de se faire valoir d'une autre façon. Alors, j'y vais avec Alex Newhook pour commencer l'année. Ça ou ça?

0: Le 13e attaquant, parce que là, bonne nouvelle, le Canadien a officiellement de la profondeur en attaque. Mais qui sera celui qui va être laissé de côté pour commencer la saison? Alexandre Texier ou Kirby Dach? Ou Oliver Kapanen rendu là aussi?
1: Ou Oliver Kapanen pourrait être une option. Je vais pas penser comme si j'étais le Canadien, je vais penser comme si j'étais moi et que je devais prendre la décision. Et pour moi, c'est Kirby Dach qui serait le 13e attaquant pour commencer la saison.
0: Okay.
1: Je trouve qu'un gars comme le Tex, tu peux l'insérer dans beaucoup plus de situations de jeu et il y a plus son rôle au sein d'un troisième et d'un quatrième trio, contrairement à un gars comme Kirby Dach que je vois davantage sur un top 6. Et si je joue pas top 6, c'est difficile d'y trouver un rôle sur un troisième ou un quatrième trio. Pour cette raison-là, parce que c'est un couteau suisse, qu'on l'aime énormément, je devrais dire couteau français, dans le cas d'Alex Texier, je commence la saison avec lui dans la formation et c'est Kirby Dach qui se ramasse comme 13e attaquant. Et il va jouer des minutes de toute évidence parce qu'il va avoir des blessés au cours de la saison. Mais je commence l'année avec Alex Tex dans la formation.
0: Parce que...
1: Mais le Canadien prendra pas cette décision-là.
0: Non, pourquoi?
1: Parce que tu donnes une année de plus à un gars comme Kirby Dach. J'ai l'impression qu'on va lui donner encore une chance de se faire valoir parce qu'il y a les attributs pour être un joueur qui a de plus grandes aspirations dans la Ligue nationale. Et pour cette raison-là, je pense qu'on va le faire commencer et qu'on va mettre Texier comme 13e attaquant.
0: Parce que dans un monde idéal, j'ai pas l'impression que dans les deux cas là, que c'est vraiment des joueurs de 3 ou 4e trio.
1: Mais le Tex, tu pouvais l'insérer un peu partout dans la formation quand même l'an dernier.
0: Il
1: rendait de bons services.
0: Notamment, exactement.
1: Je vois pas l'utilité d'un gars comme Kirby Dach sur un 3e trio.
0: Non. Tu le regardes puis tu dis, hey, il pourrait être bon sur un 3e trio parce qu'il est gros puis il patine, mais il le fait pas.
1: Il le fait pas.
0: Il a jamais été capable de le dire, hey, je vais prendre cette identité-là. Texier non plus, il frappe pas, mais c'est un bon patineur. C'est quelqu'un qui est intelligent, en échec avant, tout ça. Il est beaucoup plus fiable que Kirby Dach. Moi aussi, j'y vais avec lui. Mais j'ai l'impression que qu'on va peut-être donner une chance à Dach pour commencer l'année.
1: Et après ça, on peut s'amuser. On peut se dire, ça dépend vraiment des besoins de ce que le Canadien veut faire avec son troisième, quatrième trio. Tu veux-tu avoir un trio où, par exemple, tu as tes trois vétérans? Est-ce que tu veux un trio où, à la place, bon, tu sépares Evans et Dano au centre de ces deux trios-là? Ça dépend de tous les scénarios que le Canadien va analyser avant le début de la saison.
0: Parce que ça reste que le Canadien a signé Kirby Dach. Tu sais, ils n'étaient pas obligés de lui donner une offre qualificative. Ils n'étaient pas obligés de le ramener à Montréal. Ils ont décidé de le faire. Je pense pas que c'est pour qu'il commence l'année dans les estrades.
1: C'est ce que je me dis aussi.
0: C'est comme une dernière 8 000e chance qu'on lui donne. Mais là, c'est la vraie dernière.
1: Ouais.
0: Je vous le promets.
1: J'espère.
0: Je vous le promets. OK, ça ou ça? Quel dossier était plus important à régler? Zachary Bolduc? C'est fait. Ou Robert Jacquet? C'est pas fait.
1: Le pire, c'est que tu me poses la question, il y a une semaine et demie, je te dis Zachary Bolduc. Mais là, tu me poses la question aujourd'hui, avec la blessure de Kellen Goulet en défense, avec l'acquisition de Chris Kreider, j'ai tendance à te dire que le dossier qui était peut-être un peu plus important, c'était celui d'Arbert Jacquet, vu la profondeur de l'équipe à ce moment-ci.
0: Ouais, je suis d'accord avec toi aussi, parce que là, ça risque d'être fait. Là. C'est Pierre Lebrun qui rapportait aujourd'hui que normalement, Jacquet va se présenter au camp. Là. Il va être là, il va avoir un contrat. Ça reste qu'imagine un scénario là où c'est pas fait. Puis là, tu commences l'année avec genre Struble et Reinbacher ou Struble et Engstrom.
1: Aussi. Oh, oui.
0: Ouch. Ouch. Alors, à voir, là, j'ai vraiment hâte parce que si jamais il est pas là, là, ça va officiellement devenir une distraction. Il était pas là aujourd'hui au tournoi de golf, mais le camp commence quoi? Mercredi?
1: Exact.
0: S'il est pas là, on va pouvoir commencer à se poser de sérieuses questions. Justement, en parlant de cette lutte à la brigade défensive. Goulet est blessé, commencera pas l'année. Ça veut donc dire qu'il y a deux postes d'ouvert, parce qu'on prend évidemment pour acquis que Hudson, Madison, Dobson et Carrier vont compléter le top 4 pour commencer la saison, ou du moins, ils vont être dans la formation. Pour le poste de 5e et le poste de 6e défenseur, Jacquet, Struble, Engstrom ou Reinbacher, qui commence l'année dans la formation du Canadien FX?
1: L'an dernier, Hudson a joué beaucoup avec Jalen Struble. Rappelle-toi, on faisait jouer Madison avec Dobson. Si on décide d'y aller avec Madison-Dobson pour amorcer la saison, si jamais on décide de faire ça, ben là, à ce moment-là, est-ce que le candidat de choix pour jouer avec Hudson serait Jalen Struble et Alex Carrier sur la troisième page jouerait avec un Herbert Jacquet? Jusqu'à preuve du contraire, Oli, jusqu'à temps que je vois les premiers coups de patin de David Reinbacher au camp d'entraînement, j'ai pas le choix d'y aller avec la valeur sûre qui est Jalen Struble et Arber Jackey. J'ai pas le choix pour le moment de te nommer ces deux joueurs-là. Tant et aussi longtemps que j'ai pas vu David Rambacher au camp d'entraînement et voir ce qu'il peut donner à cette équipe-là. Même si je préférerais qu'il soit épatant et qu'il aille chercher cette place-là et qu'on se dise « Wow! » C'est incroyable ce que David Rambacher a fait cet été pour être dans cette forme-là et pour nous offrir ce type de niveau de jeu-là.
0: Mais là, j'aimerais s'il joue pas dans ces circonstances-là, quand est-ce qu'il va jouer?
1: Pour commencer la saison à Laval.
0: Oui.
1: On va lui donner une opportunité éventuellement.
0: Et que ce serait dommage.
1: Premier appel du Canadien.
0: C'est vrai que dans des circonstances où là le camp est très court, 13 jours environ, là, quelque chose comme ça, le camp il va durer parce que ça commence le 16 puis le premier match est le 29. T'as pas le temps de faire des expériences, t'as pas le temps d'essayer des affaires. Là.
1: J'espère me tromper. Là.
0: Si Ryan Backer, il arrive pas au camp puis dominant, là, il est comme OK. Il est en confiance sur la glace, transporte la rondelle, très à l'aise avec ses décisions, un bon bâton, il utilise son gabarit à son avantage. Si c'est pas ça, dès la première pratique, on va être dans le trouble solide.
1: Et tu fais quoi avec les paires de défenseurs? Si jamais David Rambacher arrive au camp et il est sensationnel, là, il connaît tout un camp d'entraînement, est-ce que Alex Carrier se ramasse sur ton top 4 en défense et ta troisième paire est formée d'un David Rambacher et d'un Struble ou Jackey?
0: Ouais,
1: ou
0: une paire qui jouerait 8-10 minutes par match.
1: Et Carrier prendrait plus de responsabilités en début de saison dû à l'absence de Kaelin Goulet?
0: Ouais, c'est pas idéal. C'est une situation qui est vraiment pas idéale, puis c'est là où la blessure à Goulet, c'est fâcheux, puis ça continue à l'être, mais c'est un scénario qui se répète sans cesse, malheureusement, pour le défenseur du Canadien. On va prendre une pause et au retour, les meilleurs moments de la journée à BPM Sport. Éric Fichaud, collaborateur dans l'Ara Gonzalez et dans le Tailgate, est allé d'une comparaison très intéressante. Pour lui, les attentes pour le Canadien commencent beaucoup à ressembler à celle des Hurricanes de la Caroline. Ah ouais, on va l'entendre puis on va réagir après la pause.
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11: Bon, il n'y a pas eu de mots fétiches, là, de mix non. Ou de ci ou de ça. Pas mal tout le monde était de l'avis que là, les attentes vont être plus élevées cette année.
12: Exact.
11: Ils s'attendent à ce que l'équipe soit meilleure. Jeff Gorton a parlé de ça, Martin Saint-Louis, Nick Suzuki, Juraj Slafkovský. Tout le monde abondait en ce sens-là. Et dans la Ray Gonzalez, plutôt aujourd'hui, Georges et Gonzo ont demandé à Éric Fichaud c'était quoi les attentes pour lui cette année. Il a amené une comparaison vraiment intéressante. On l'écoute et on réagit après.
13: Pour le Canadien, sont un peu similaires aux attentes qu'on met pour les Hurricanes depuis les 5 dernières années. Les Hurricanes, les boys, quand on parle d'eux autres, est-ce qu'on se pose la question s'ils vont faire les séries? C'est quand la dernière fois que vous avez pas mis les Hurricanes en série? Ça a pris du temps avant de gagner la Coupe Stanley, là. Ils sont pas arrivés une fois en finale puis ils l'ont gagné. Ça faisait peut-être 3-4 fois qu'on allait en demi-finale puis on se faisait sortir puis on était frustrés. On recommençait l'année d'après. Ils vont aller où? Jusqu'à où ils vont aller en série? Tu sais, et je pense que le Canadien peut encore une fois se rendre très, très loin. Ça prend un peu de chance parce que ça prend des joueurs en santé. T'sais, c'est sûr que tu commences l'année puis Nick Suzuki se blesse en partant, il manque 2-3 mois. Ce qui est arrivé aux Panthers l'année passée, tu perds Barkov en partant, personne n'avait prédit ça. Fait que ça prend l'élément de chance un peu de rester en santé, mais tu regardes l'équipe du Canadien, ils peuvent encore se rendre demi-finale, peut-être même finale. Moi, mes attentes sont très élevées.
11: Non, je suis d'accord avec le fiche que là, le minimum, là, le plancher, c'est les séries chaque année.
12: Ouais.
11: Ça, il peut plus avoir de débat par rapport à ça. Là.
12: À moins d'une catastrophe, comme il mentionne. Mais...
11: C'est ça. Que ça, évidemment, t'es jamais à l'abri de ça. Là. Mais tant et aussi longtemps que ce noyau est en place, cette équipe-là va faire les séries chaque année. T'sais. Je dis pas qu'ils vont se rendre dans des séquences aussi longues que l'Avalanche puis le Lightning qui sont rendus à 9 années de suite, puis même les Leafs ont fait ça pendant un bout. Mais au moins pour les 4-5 prochaines années, ça va être ça le standard. Là.
12: C'est le standard pour le Canadien de Montréal. Et les Hurricanes, on se posait plus de questions. Puis c'est vrai ce que Fish disait quand même. On se posait plus de questions. C'était une équipe de séries éliminatoires. C'est une équipe qui, sur papier, avait des bons éléments. On le savait qu'elle allait se rendre en série. Par contre, rendu en séries éliminatoires, on se posait toutes sortes de questions. Est-ce qu'elles sont capables de passer à la prochaine étape? Il y a eu ces défaites-là en finale de conférence, notamment contre les Panthers, qui faisaient très mal. Après ça, on se remettait en question. On se disait, voyons... C'est une bonne équipe de saison régulière, mais on n'est pas capable d'atteindre le niveau d'après rendu en séries éliminatoires. Alors que pour le Canadien, c'est rendu la norme maintenant de faire les séries, à moins d'une catastrophe durant la saison, des blessures ou peu importe. Mais c'est rendu la norme de faire les séries éliminatoires. Ils ont quand même monté la note aussi en série l'an dernier en faisant une finale de conférence. Ça n'arrivera pas possiblement à chaque année, là, on s'entend.
11: Parce que rendu aux séries, on s'entend que c'est circonstanciel. Là.
12: Ça peut dépendre de beaucoup de choses.
11: Un match 7 avec 9 lancés, normalement,
12: t'es pas censé gagner.
11: Ou un autre matchette qui sera en deuxième prolongation. Il y a bien des choses que se sont passés ou qui auraient pu se passer, puis le Canadien, ça finit pas au carré d'or, cette histoire-là. Puis c'est pour ça que quand t'arrives aussi loin, faut que tu sois capable de capitaliser là-dessus. Puis c'est pour ça que d'avoir une demi-finale de la Ligue, une finale de l'Est aussi décevante que celle en passé, ben c'était vraiment plate. Là. C'était décevant parce que rendu là, tu dois t'attendre à plus. Mais c'est une équipe qui doit compétitionner année après année pour gagner des rondes. Et là, j'ai l'impression qu'une fois que la prochaine acquisition va être faite, on n'est pas rendu là encore avec Ryder, mais une fois que tu vas avoir été chercher ton deuxième centre ou un gros défenseur ou peu importe, droitier, là, les attentes vont vraiment devenir la Coupe Stanley.
12: Ouais, mais on est tout près de ça quand même.
11: On est pas loin.
12: On est vraiment pas loin. Et on s'amusait la semaine dernière, Oli, à faire notre top 5 dans la Ligue nationale de hockey. Et le Canadien se rapproche peu à peu de ce top 5-là quand même. Moi, d'ici un an, avec le développement d'encore, avec une saison de plus derrière la cravate pour les Cole Caulfield, les Juraj Slafkovský, les Van Demidov, les Lane Hudson, l'an prochain, ça se peut qu'on se pose pas la question. Le Canadien, on va le considérer peut-être parmi les 5 meilleures formations de la Ligue nationale comme les prétendants pour la Coupe Stanley. Cette année, je trouve ça prématuré encore un peu parce qu'il manque encore quelques éléments. Il y a quelques trous dans la formation. Tu te poses quand même des questions par rapport, par exemple, à la deuxième position, par rapport au deuxième joueur de centre, par rapport à ton top 4 en défensive. Il y a quand même, est-ce que Jakub Dobeš peut répéter sur la dernière saison? Il y a encore quelques questions que tu te poses, mais d'ici un an, ça se peut qu'on se les pose plus, ces questions-là, parce qu'il y en a dit, on va faire des acquisitions.
11: Il y a peut-être même que c'est la progression naturelle.
12: Ça se peut.
11: C'est peut-être que Michael Hage va débarquer au printemps, puis il va avoir une grosse saison à Michigan, puis il va avoir un impact où là, t'es comme, OK, là, ça a du sens, cette histoire-là. Et là, on va pouvoir les considérer là-dedans, mais c'est ça un petit peu la réalité dans la LNH aussi, où tu prends une équipe comme les Hurricanes, où c'était chaque année, tu sentais qu'ils cognaient à la porte. Puis des fois, ils étaient pas chanceux, ils pognaient les Panthers. Des fois, c'était juste, ils s'écrasaient tout seuls en finale de l'Est.
12: Ouais.
11: Mais faut que tu persévères, puis à un moment donné, tu vas aller la chercher, la coupe. Tu peux pas t'attendre non plus à la gagner avec un aussi jeune groupe de joueurs. Là. Le Canadien, c'est encore... Faudrait que je retourne voir là, avant... Parce qu'avant l'acquisition de Kreider, c'était encore la deuxième plus jeune équipe de la Ligue. Fait que tu peux pas t'attendre nécessairement à compétitionner pour la coupe dans ces circonstances-là.
12: Et le Canadien n'a pas encore peaufiné non plus son système de jeu comme les Hurricanes l'ont fait au courant des dernières années. Ça a été long en Caroline, c'était rodé et tout ça. Parce que sur papier, là, en ce moment, tu regardes le talent dans chacune des deux formations. Le Canadien a énormément de talent. Il y a un système de jeu quand même à peaufiner à Montréal pour que ça devienne une équipe qui va aspirer à gagner la Coupe Stanley. Ce que les Hurricanes ont pratiqué pendant des années, et qui est un système de jeu très difficile aussi à compétitionner.
11: Je dirais même que t'as plus de talent à Montréal.
12: Ben, c'est ça.
11: Les Hurricanes...
12: Je te suis à 100% là-dessus.
11: Jacob Slavin, c'est un excellent défenseur. Il n'y a pas l'effet magicien que Lane Hudson peut avoir.
12: Non. Sébastien Aho, c'est un bon joueur de centre.
11: Tu peux pas le comparer à Nick Suzuki.
12: Ben non.
11: Nick Suzuki est bien meilleur. Ils n'ont pas de marqueur de 50 buts. Pour moi, Slafkovský est un meilleur attaquant de puissance que Svechnikov. C'est juste que c'est du collectif. Puis justement, le talent de pointe du Canadien l'an passé en série, il s'est effacé.
12: Exact.
11: Peut-être moins Suzuki, là, mais Caulfield, Slaf, c'était tough.
12: Puis tu peux pas dénier aussi que les Hurricanes ont énormément de profondeur aussi en attaque, ce qui a fait la différence. Ils ont un des meilleurs troisième trios de la LNH.
11: C'est l'ensemble de l'œuvre.
12: C'est
11: l'expérience. Puis t'apprends à travers ces échecs-là. Et c'est ce qu'on espère qui va se passer avec le Canadien de Montréal. Parlant des Hurricanes, on va prendre une pause et au retour, je veux qu'on se penche sur ce qui se passe ailleurs dans la LNH parce qu'un des meilleurs jeunes joueurs des Hurricanes, il a demandé un échange. On le savait pas, on s'en doutait, mais là, ça a été confirmé. Fait que demande de transaction en Caroline, les négociations qui avancent pas chez les Sénateurs d'Ottawa avec un de leurs meilleurs joueurs, Cutter Gauthier, Adam Fantilli, c'est toujours pas fait, mais il commence à avoir des informations dans ce dossier-là. On va parler de tout ce qui se passe ailleurs dans le circuit Batman dans deux minutes.
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2: Ça a l'air que gagner, c'est pas tout. Parce qu'Alexander Nikishin, jeune défenseur des Hurricanes de la Caroline, 24 ans, il a été un des rouages importants de leur conquête de la Coupe Stanley l'an passé. C'était un régulier, un gros défenseur avec énormément de potentiel. Il a demandé une transaction plus tôt cet été. Faut comprendre qu'il y aurait une impasse contractuelle entre Nikishin et les Hurricanes. Il est agent libre avec compensation en ce moment. Puis lui, il voit les Yves Boyum, les Bowen Byram signer des gros contrats. Puis il se dit, si eux, ils l'ont eu, je le mérite aussi.
3: Je le mérite aussi.
2: Le problème, c'est que t'as déjà d'autres bons défenseurs en Caroline. Eux, ils gèrent très bien leurs finances. Ils sont pas prêts à lui donner ça. J'ai été surpris quand même de voir qu'on en est rendu là, puis qu'un jeune joueur qui a une année complète dans la LNH demande un échange.
3: Et qui vient de gagner en plus la Coupe Stanley. Tu te dis, ce joueur-là veut demeurer au sein de sa formation. Et en même temps, j'étais surpris de constater que l'an dernier, en saison régulière, c'était un temps de jeu moyen de 18-11. Alors, on l'a quand même beaucoup utilisé, Alexander Nikishin.
2: Il a terminé 7e au Calder.
3: Oui, mais il joue dans une excellente brigade défensive aussi. C'est le troisième gaucher en ce moment. Devant lui, t'as des Jacob Slavin. T'as également Keandre Miller qui a eu toute une saison l'an dernier en Caroline. Lui, il pense qu'il mérite plus de minutes. Il mérite un plus grand rôle dans une brigade défensive. Ça dépend toujours ce que tu recherches, hein, Ali, parce que c'est pas tout de gagner la Coupe Stanley, de dire je vais prolonger au même endroit, quitte à avoir un rôle moins important un peu, mais je viens de gagner la Coupe Stanley. Je fais partie d'un noyau solide pour les prochaines années. Et c'est pas pour rien que son nom circule beaucoup. Il a circulé cet été. Est-ce que c'est un des candidats qui pourrait être donné dans une transaction faisant l'acquisition de Connor Lebuck?
2: Ah, ça, c'est intéressant.
3: Ça, c'est intéressant quand même. C'est un bon défenseur, Alexander Nikishin. Est-ce que dans un ensemble, il pourrait faire partie de ça? Est-ce que ça pourrait intéresser les Jets de Winnipeg? Mais tant aussi longtemps qu'on s'entend pas avec lui, ça demeure une possibilité.
2: Je me demande, si les Hurricanes gagnent pas leur coupe l'an passé, est-ce que Nikishin fait une demande de transaction? De, tu sais, là, c'est fait. Il a eu sa coupe. Il se dit, ben regarde, j'ai gagné. Je peux aspirer à autre chose. Je peux aspirer à avoir de l'argent. Je peux aspirer. Il veut devenir le défenseur numéro un sur une équipe. C'est juste que ça se passera pas en Caroline. Il y a eu plein de rumeurs cet été, là. Les Blues de Saint-Louis, les Prédateurs de Nashville. Tu mentionnes les Jets de Winnipeg. Ça aurait du sens, là. Un espèce de package. Nikishin est peut-être autre chose. Mais si t'es les Jets, tu peux pas vraiment demander mieux. Là. Ok, j'échange mon gardien de franchise, mais je mets quand même la main sur un gars qui pourrait jouer sur ma première paire pendant très très longtemps. Puis c'est fou à quel point les Hurricanes, c'est une équipe qui est bien gérée. T'sais, ils viennent de gagner la coupe. Ils sont pas coincés sur le plafond.
3: Non.
2: 8 millions en ce moment. Ils ont tout leur choix au repêchage. Ils ont le choix de premier tour des Stars en 2028, le choix de troisième tour des Stars en 2027. T'as quand même une banque d'espoir qui est pas si mauvaise que ça, là. T'sais, des gars comme Nado, des gars comme Ivan Ryabkin aussi. T'as une couple de jeunes joueurs intéressants. Cette équipe-là va juste s'améliorer, là. T'sais, Nikishin, par exemple. Pour avoir un solide pactole pour Nikishin, puis ensuite de ça, pendant la saison, aller mettre la main sur peut-être pas Lebuck ou peut-être un autre gardien ou peut-être un attaquant de premier plan. Eric Tolsky, c'est impressionnant ce qu'il a fait en Caroline, puis ça va juste aller en s'améliorant.
3: Hey, ta brigade défensive, elle te coûte pas cher aussi. Je sais pas si tu regardais un peu les contrats en défense en Caroline. Keandre Miller, 7,5 millions de dollars.
2: Pour encore 7 autres saisons.
3: Slavin est à 6,395 pour un des meilleurs défenseurs défensifs de la Ligue. Sean Walker est un très bon salaire. Chatfield, qui joue sous ta première paire de défense, est un peu plus de 3 millions. C'est très intéressant. T'as des Oben aussi en attaque avec des contrats à long terme à Logan Stankoven et Jackson Blake.
2: Ben oui. Tu sais, on parle beaucoup à Montréal.
3: T'es en bonne position.
2: On se dit, à Montréal, c'est incroyable. Kent Hughes, Jeff Gorton, nanana. Les Hurricanes, c'est une coche au-dessus.
3: Ouais.
2: C'est pas pour rien qu'ils ont remporté la Coupe Stanley l'an passé. Parlant de contrats, Drake Batterson et les Sénateurs d'Ottawa. C'est un dossier qui commence à être de plus en plus inquiétant. C'est un partisan des Sénateurs. Parce que Batterson, lui, il lui reste une année à son contrat. C'est un peu moins de 5 millions de dollars par année. Et l'an prochain, le 1er juillet 2027, il peut devenir agent libre sans compensation. Là, il négocie depuis quelques mois déjà, depuis le début de l'été. Et selon ce qu'on peut lire, notamment chez les gens qui sont très branchés du côté des sénateurs, Bruce Garriott notamment, c'est que les deux parties sont loin d'une entente. Drake Batterson, il veut du 8 ans. Il veut comme Alex Tuck. Il veut comme Adrian Kempe avec les Kings de Los Angeles. Il veut du 8 ans, 10, 10,5, 11 millions de dollars par année. Les sénateurs, c'est pas ça qu'ils sont prêts à y donner. Et là, il y a une date très importante qui arrive demain, FX. Parce que demain, c'est le 15 septembre. C'est la dernière journée pour signer des contrats de 8 ans dans la convention collective. À partir du 16, tu peux plus. Et je lisais même en fin de semaine qu'il y a des équipes à travers la Ligue qui commencent à rôder autour de ça, à surveiller la situation, puis à se dire « Hey, si ça se passe pas bien, peut-être qu'on se pourrait sauter là, sur l'occasion et signer Drake Patterson, nous. » Ce serait catastrophique de le perdre, c'était les
3: Sens. C'est ce que j'allais dire. Tu peux pas te permettre de perdre Drake Patterson après avoir été obligé d'échanger Brady Tkachuk en Floride. Drake Patterson, c'est 33 buts la saison dernière, alors c'est ton deuxième meilleur buteur. Déjà que tu as perdu Brady Tkachuk qui avait 22 buts en 60 matchs,
2: il
3: qui
2: devient était ton cinquième meilleur buteur.
3: Ben, c'est ça, ça devient ton meilleur allié. Dépendamment, je sais pas, tu vas le faire jouer avec qui, là. Je sais qu'en ce moment, les combinaisons qu'on va peut-être essayer sur le premier trio, c'est Eklund, Stutzle puis Zetterlund, mais ça reste quand même que Drake Patterson, c'est ton allié qui va marquer le plus de buts la saison prochaine. Alors, ça serait catastrophique de le perdre parce que t'es pas en mesure de t'entendre à long terme avec lui.
2: Parce que ça reste que, même que la pire chose, ce serait qu'il devienne agent libre le 1er juillet 2027, puis là que tu le perdes pour rien. Là. Un petit peu comme les Leafs puis Mitch Marner. Ça pourrait être ça, Drake Patterson avec les sénateurs d'Ottawa. Je comprends pas. T'sais, c'est une équipe qui a quand même de l'espace là, l'an prochain sous le plafond salarial. Tu viens de perdre un de tes meilleurs joueurs. Arrange-toi pas pour en perdre un autre. C'est pas facile de convaincre des gars de jouer à Ottawa. Patterson l'a dit la semaine passée au tournoi de golf. Je veux passer le reste de ma carrière ici. Donne-y ce qu'il veut, puis garde-le dans l'entourage des sénateurs, parce que c'est le genre de joueur que tu veux
3: ouais,
2: vraiment
3: t'es un peu forcé
2: équipe.
3: En ce moment, là, parce que tu peux pas te permettre de subir une autre perte cet été, cette saison-là.
2: Deux autres négociations de contrat qu'on surveille de près. Cutter Gauthier, évidemment, Chris Kreider, ça permet aux Ducks d'avoir de la marge de manœuvre. Là, je lisais, c'était Pierre Lebrun qui rapportait ça, que ça s'en vient. C'est de plus en plus près. Cutter Gauthier, on parlerait d'une entente autour de 6 ans, 13 à 15 millions de dollars dans le cas de Cutter Gauthier. Fait que moins que Leo Carlson, mais c'est quand même énorme dans son cas. Par contre, Adam Fantilli et les Blue Jackets, ça se passerait pas bien du tout. Que lui, là, il serait très loin d'une entente avec les Blue Jackets. Que le contrat donné à Leo Carlson, ça a changé la donne pour Fantilli. Fait que je suis content pour les Ducks. Ça risque de finir bientôt puis de passer à autre chose. Mais à Columbus, là, le casse-tête de Don Waddell, il est pas fini.
3: C'est
2: là.
3: Compliqué, là. Déjà avec
2: tout est compliqué à Columbus.
3: Tout est compliqué à Columbus. Déjà que le dossier Marchenko, qui en ce moment, on a pas trop de nouvelles de ce qui se passe, qui n'était pas au tournoi de golf non plus de l'équipe. Par la suite, Don Waddell a donné des entrevues un peu partout. Le lendemain, je pense, de cette journée-là pour parler de cette situation-là.
2: Ouais.
3: Adam Fantilli qui est toujours pas signé, qui aimerait quand même pas mal d'argent. Zach Werenski qui lui reste quoi? Une année de contrat dans son cas. Et c'est pas clair ce qui se passe en ce moment à Columbus. Fantilli va gagner combien d'argent la saison prochaine? Combien qu'il pourrait demander?
2: Ben là, j'espère qu'il veut pas 18, là, parce que
3: j'espère
2: ça, c'est une anomalie.
3: Aussi,
2: mais tu sais, il dit peut-être, moi, je veux 15 comme Connor Bedard. En même temps, Fantilli a pas encore eu sa grosse année dans la LNH. Tu sais, c'est pas lui le meilleur attaquant à Columbus. Là. Il s'appelle Kirill Marchenko. Puis c'est pas lui le visage de la franchise encore. Il s'appelle Zach Werenski. Fait que Fantilli, es-tu vraiment en position de demander autant? Je le sais pas, mais plus c'est long, plus ça, c'est une mauvaise nouvelle si vous êtes un partisan des Blue Jackets. En terminant, peut-être, je veux parler de ça. Bo Horvat, qui a été nommé capitaine chez les Islanders de New York. On aurait peut-être pu s'attendre à ce que ce soit Matthew Schaefer. Finalement, on est allé pour le vétéran, tu sais, le gars qui est reconnu quand même pour son leadership, mais regarde, McDavid est devenu capitaine très jeune. Même chose pour Gabriel Landeskog. Macklin Celebrini, je pense que c'est une question de temps à San Jose.
3: Horvat est quand même signé encore pour 5 autres saisons avec les Islanders. Alors, je me disais, est-ce que peut-être que Horvat, son contrat n'est pas si long que ça, alors on met la table pour éventuellement donner un C à Matthew Schaefer, mais ça va devoir attendre quand même. Je salue l'audace de certaines équipes quand même, par contre, Lee, de donner l'insigne de capitaine à un jeune joueur de l'organisation. Puis on le sait que Matthew Schaefer, c'est le futur dans la Ligue nationale de hockey. Ce sera un des meilleurs défenseurs pour une décennie complète, possiblement. Alors, ça aurait pu... Et juste dans les attentions ou dans les actions qu'il a commises au courant des derniers mois. Cette situation-là est sortie au grand jour dans la dernière semaine quand Renaud Lavoie avait subi son AVC et qu'il avait reçu notamment un texto de Mathieu Schaeffer qui avait demandé au relationniste de l'équipe d'avoir le numéro de Renaud pour lui écrire des bons mots, savoir comment il allait. Ben ça, pour moi, ça démontre à quel point c'est une bonne personne, à quel point il pense aux autres aussi. Ça aurait pu être un candidat potentiel pour un capitaine. Mais c'est correct aussi qu'on le donne à un vétéran en mettant la table pour un Mathieu Schaeffer dans quelques années.
2: Une drôle de situation chez les Islanders. Là, c'est vraiment dur de savoir cette équipe-là, ça va ressembler à quoi. Parce que si tu regardes leur alignement, une chance que Mathieu Schaeffer est là. Puis je sais qu'il est un peu tôt pour juger le règne de Mathieu Darche, là. Mais tu sais, par exemple, j'ai vu en fin de semaine Carson Soucy. OK? L'an passé, les Islanders donnent un choix de troisième ronde pour mettre la main sur le défenseur Carson Soucy. En fin de semaine, il se fait donner un essai professionnel par les Blue Jackets de Columbus. Tu sais, je dis pas qu'il fait un mauvais travail, là, loin de là, mais tu regardes leur alignement, c'est pas impressionnant du tout, mais ils ont eu ce cadeau du ciel.
3: On a voulu pousser pour faire les séries éliminatoires la saison dernière aussi.
2: L'acquisition de Palat,
3: on était en situation où on avait des chances de les faire. On a voulu donner de l'aide à certains coéquipiers. Dans des situations similaires à Montréal, Kent Hughes a décidé de pas bouger. Rappelle-toi, dans des situations similaires, au lieu d'améliorer l'équipe avec des joueurs comme ça vers la fin de la saison, on aurait pu être plus patient chez les Islanders et dire, regarde, c'est pas nécessairement notre année. On va opter pour le statu quo parce qu'on croit en vous. On croit que vous pouvez peut-être pousser pour faire pour accéder aux séries éliminatoires, mais on n'ira pas chercher nécessairement de l'aide dans cette situation-ci.
2: Exactement.
3: Mais quand même.
2: Bon, déjà fini. Ça va tellement vite.
3: Trop vite.
2: Déjà une première de compléter cette semaine pour la game. On se retrouve demain à 18h. Donc là, la saison du Canadien est officiellement lancée. Demain, c'est fini les tests physiques. Fait qu'il n'y aura pas de tests physiques demain. Ça fait partie des nouveaux règlements de la convention collective. Mais mercredi, les joueurs devraient sauter sur la glace pour la première fois de façon officielle parce qu'on s'entend qu'ils font à peu près tous depuis le début de l'été du côté de Brassard, mais on va avoir les premiers trios, les premières paires défensives. On va pouvoir enfin savoir ce qui se passe dans la tête de Martin Saint-Louis, comment il voit les choses en vue de la prochaine saison. Et on va bien évidemment analyser ça dans la game. Merci FX.
3: Merci à toi. À demain.
2: À demain. Merci d'avoir été à l'écoute tout le monde pour les auditeurs de haut. C'est Lara Gonzalez demain à midi. Et pour ceux de BPM Sport, c'est le club du matin. 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
2: Bonne fin de journée, ici Benjamin Aubert. Voici vos actualités. L'ex-directeur général des festivités Western de Saint-Victor, Brian Gingras, sera accusé de fraude et de production de faux. Selon le commissaire à la lutte contre la corruption, l'homme de 28 ans aurait utilisé la carte de crédit de son employeur à des fins personnelles et produit une fausse facture. Les faits reprochés auraient été commis entre septembre 2023 et avril 2025. Brian Gingras doit comparaître le 2 octobre prochain au Palais de justice de Saint-Joseph-de-Beauce. Le candidat péquiste dans Beauce-Nord, Éric Gagnon-Poulin, souhaite offrir une option de changement forte aux électeurs de la région. Il reconnaît que le Parti québécois n'a pas remporté la circonscription depuis 1985, mais estime que certains électeurs cherchent maintenant une autre option. Selon lui, le PQ peut permettre à la Beauce d'avoir une voix forte à l'Assemblée nationale et de participer aux négociations plutôt que de se retrouver sur le quatrième banc de l'opposition. Voilà, c'est ce qui complète. Pour d'autres manchettes, consultez mabeauce.com.

On est le lundi 14 septembre 2026. On passe la soirée ensemble, bien branché à votre radio en Beauce. Salut, je m'appelle Mathieu Guimond. Ce soir, on va parler d'économie, on va parler d'activités à faire dans la région, on va parler d'actualité également. Pas mal d'affaires à jaser ce soir. On prend de vos nouvelles. Comment s'est passé votre début de semaine? Ça a-t-il bien été? Parce que on a eu quand même une fin de semaine chargée. Pas mal d'activités. Il y a eu des affaires qui ont retenu l'attention dans l'actualité. Entre autres, si vous êtes un fan de sport, ça se peut que vous ayez parlé un petit peu du Canadien en fin de semaine. Vous en pensez quoi, vous autres? La signature de Kreider, la signature de Bolduc, la signature de Martin Saint-Louis, on a appris aujourd'hui au tournoi de golf. La non-signature de Jack Hyde, on dit que ça s'en vient. Le plan, le ménage à trois en avant du but qui durera pas pour la saison. Le camp d'entraînement, oui, mais pas pour la saison. Alors, on a-tu des affaires à jaser? Texto, téléphone, notre site web, vous pouvez nous appeler, nous texter. On veut prendre de vos nouvelles. Qu'est-ce qui se passe de bon pour vous en ce lundi?

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Salutations à toute l'équipe de chez Blais Mazda de Sainte-Marie qui sont bien branchés, fidèles au poste à votre radio. D'ailleurs, vous autres, de quel endroit vous nous écoutez en ce lundi soir? Faites-nous donc signe. Ça nous fait plaisir d'avoir de vos nouvelles. Une belle fin de semaine pour les équipes de football de l'embâcle de la polyvalente Benoît Vachon. Samedi au stade du Breton, les équipes cadettes et juvéniles qui ont toutes les deux remporté leur match. Les cadets qui ont complètement planté, dominé les montagnards de Thetford avec une écrasante victoire de 40-0. Mathis Trudel qui s'est illustré notamment en défensive avec 3 sacs du quart. Chez les juvéniles, l'embarque a dû travailler un petit peu plus fort après avoir vu le laser de Rochebelle prendre les 20-23-22 au troisième quart. On s'est pas laissé abattre et les joueurs de Sainte-Marie qui ont repris le contrôle, finalement a remporté le match 37-23. Maxime-Olivier Morin qui a été efficace en particulier avec 4 touchés dont 3 au sol. Les Benjamins étaient également en action à Saint-Georges et eux aussi ont connu une excellente journée. Bref, une fin de semaine parfaite pour les 3 catégories de l'embarque. On aura assurément l'occasion de vous tenir au courant de la suite des choses pour la saison.

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5: Voici vos nouvelles, Arsenal Média. L'ex-directeur général des festivités western de Saint-Victor, Brian Gingras, sera accusé de fraude et de production de faux. Selon le commissaire à la lutte contre la corruption, l'homme de 28 ans aurait utilisé la carte de crédit de son employeur à des fins personnelles et produit une fausse facture. Les faits reprochés auraient été commis entre septembre 2023 et avril 2025. Brian Gingras doit comparaître le 2 octobre au Palais de justice de Saint-Joseph-de-Beauce. Le candidat péquiste dans Beauce-Nord, Éric Gagnon-Poulain, souhaite offrir une option de changement forte aux électeurs de la région. Il reconnaît que le Parti québécois n'a pas remporté la circonscription depuis 1985, mais estime que certains électeurs cherchent maintenant une autre option. Selon lui, le PQ peut permettre à la Beauce d'avoir une voix forte à l'Assemblée nationale et de participer aux négociations plutôt que de se retrouver sur le quatrième banc de l'opposition. Une conductrice de 17 ans a été arrêtée dans la nuit de vendredi à samedi après avoir percuté une résidence de la rue Alfred Arcan à Lévis. Les policiers ont constaté qu'elle était en état d'ébriété et son taux d'alcoolémie dépassait deux fois la limite permise. Son permis a été suspendu et son véhicule saisi. Elle a été libérée avec une citation à comparaître. Personne n'a été blessé, mais les occupants de la résidence ont eu toute une frousse. Et maintenant, la météo à Joliette ce soir et cette nuit. C'est dégagé et le minimum est de 3 degrés avec risque de gel.